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1: Il y a quelques mois, Danitza faisait son grand retour après 4 ans d'absence avec une nouvelle direction artistique, plus libre et plus personnelle. La chanteuse franco-suisse qui navigue avec aisance entre hip-hop, soul, reggae et R&B a retrouvé le chemin des studios avec des titres qui lui ressemblent. Parmi eux, Wrong Things, qu'on va écouter dans quelques instants, en collaboration avec le producteur et DJ néerlandais Jaro Vandal. Un morceau élégant et introspectif qui évoque les pressions de l'industrie musicale, où les chiffres et les attentes peuvent parfois prendre le pas sur la création. À travers cette chanson, Danitza affirme son indépendance artistique et reprend pleinement la parole. On écoute donc maintenant Danitza et Jaro Vandal avec ce titre « Wrong Things ».

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2: Le groupe britannique Yard Act est de retour avec un nouvel album You're Gonna Need a Little Music. Depuis ses débuts, le groupe s'est fait remarquer par son mélange de post-punk, de rock indépendant et de textes inspirés par le quotidien. Sur ce troisième opus, Yard Act poursuit son exploration avec des morceaux à la fois énergiques et mélodiques, portés par la voix parlée de James Smith et une production plus ouverte. Parmi les titres à découvrir, on vous conseille notamment Un Petit Plage ou encore New Beginning que l'on écoute tout de suite sur notre antenne. Voici donc un extrait de You're Gonna Need a Little Music, le nouvel album de Yard Act.
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1: L'album Les Autres de Les Petites Nacelles marque le retour du duo formé par Axel et Sophie après près de 30 ans de carrière. Fidèles à leur univers, ils proposent des chansons qui racontent le quotidien avec simplicité, sensibilité et poésie. À travers des textes sincères, ils évoquent les rencontres, les émotions, les doutes et les liens qui unissent les êtres humains. Le titre de l'album Les Autres rappelle une idée essentielle. Nous nous construisons grâce aux personnes qui nous entourent. Les chansons abordent des thèmes variés comme la solidarité, le regard porté sur les autres, l'engagement et les relations humaines. Certains morceaux comme Les Autres, la balade des imbéciles heureux que l'on va écouter dans quelques instants, ou Hashtag, invitent à réfléchir sur la société actuelle tout en conservant la tendresse et l'humour qui caractérisent ce groupe. Musicalement, l'album reste fidèle au style des Petites Nacelles, une chanson française acoustique portée par des mélodies chaleureuses, des arrangements soignés et les voix complémentaires d'Axel et Sophie. On écoute donc ce titre sur Info RC des Petites Nacelles, c'est la balade des imbéciles heureux.

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0: Tricky revient sur la scène et prouve qu'il n'a rien perdu de son instinct avec différentes Rent It's Silent. Son 15e album, le pionnier du trip-hop, signe un disque sombre, tendu et profondément habité. Oubliez les ambiances électroniques de Fall to Peace, ici les guitares, les batteries organiques et une approche presque post-punk prennent le dessus. La grande nouveauté, c'est la présence du chanteur Mitch Sanders, dont le falsetto lumineux contraste magnifiquement avec les murmures rock et menaçants de Tricky. Cette opposition donne une profondeur nouvelle à des morceaux comme I Still See Me There, I'm Yours ou encore Be Still in the Paint.
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L'album est traversé par le deuil de sa fille Maisie, disparue en 2019. Tricky transforme cette douleur en matière sonore, une musique rugueuse, mélancolique, parfois abrasive. Certaines expérimentations de la seconde moitié du disque sont plus discutables, mais elles témoignent d'un artiste qui refuse de se répéter et continue de prendre des risques. Au final, Different When It's Silent n'est peut-être pas l'album le plus accessible de Tricky, mais c'est l'un de ses plus personnels depuis longtemps. Un disque qui demande de l'attention, qui dérange parfois, mais qui rappelle qu'à 67 ans, le musicien de Bristol reste une voix singulière, capable de transformer le silence en émotion brute. On écoute une autre pièce de cet album, c'est le titre Out of Place. Donc ici en featuring avec Marta Zlakowska.

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1: Il y en a plein de rouges là.
2: C'est normal, on s'approche du cratère. Ça doit être la lave qui est passée qui a dû les rendre oranges. Et après, les pierres, ils ont séché et elles sont devenues roses.
3: Bonjour, nous sommes à Jojal, nous visitons le volcan de Jojal.
2: Eh bien, il y en a de la marche. Là, on est sur le volcan. Là.
3: Savez-vous que les volcans en Ardèche sont très nombreux? Vous êtes bien sur Info RC.
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6: Bonjour.
7: Nous sommes le groupe de Pauline Néran, CE2.
8: Lucas Tartès.
9: Et Nathan Vernet, CM1.
10: Fantine de Vidal, CM2. Notre groupe est chargé d'interviewer
11: les habitants de Jojac
12: et de vous présenter les volcans.
7: Qu'est-ce qu'un volcan? Un volcan est une grosse cheminée qui permet aux roches qui bouillonnent dans la chambre magmatique, réservoir de magma, de jaillir à la surface de la Terre. Le même volcan peut posséder plusieurs chambres magmatiques. Elle se trouve de 30 à 2900 km sous terre.
10: Dans la chambre de magma, les roches en fusion s'accumulent comme dans une poche. Quand la poche est pleine, la pression des gaz est tellement forte que le magma est propulsé dans une fissure de la croûte terrestre.
12: Arrivé en surface, il a fait sauter et créer un trou, le cratère, d'où s'échappent les laves. Les couches rocheuses forment alors un cône volcanique. La plus haute montagne sur Terre est le Mauna Loa qui se trouve sur la grande île de Hawaï.
13: Il s'élève à plus de 5000 mètres sous la surface de l'océan Pacifique. Sa hauteur totale dépasse 9000 mètres. C'est le plus haut volcan de la Terre. L'épaisseur de la croûte terrestre n'est que de 8 km en dessous des mers et de 40 km en dessous des continents.
7: Elle est divisée en immenses plaques tectoniques qui reposent sur le manteau.
12: Lorsque ces plaques tectoniques bougent, elles créent des séismes, tremblements de terre et peuvent aussi donner naissance à un volcan en faisant remonter le magma à la surface de la Terre.
13: Arrivé en surface, le magma libère différents produits volcaniques.
7: Des liquides, des laves,
10: des produits solides, des blocs, des bombes, des scories, des cendres, des cristaux.
6: Waouh !
13: Et des produits gazeux.
10: Parfois, le magma peut s'arrêter dans un réservoir appelé chambre magmatique et y séjourner plusieurs siècles.
14: Les trous sont complètement rapprochés alors que sur celles-là, elles sont...
15: Ça dépend de la viscosité, on disait, du magma.
2: Le gaz.
7: Voilà. Rencontre avec les habitants de Jojac.
4: Bonjour.
16: Bonjour.
4: Savez-vous depuis combien de temps il y a un volcan à Jojac?
16: Je dirais un certain temps, mais longtemps. La date exacte, je ne l'ai plus, mais c'est en 1800 ou même avant, 1500, 1400, je ne sais
15: non,
16: plus.
15: Mais c'est plus
16: peut-être,
15: ça.
16: Oui. Non, mais c'est très vieux.
15: Très vieux.
17: Ouh, il y a très longtemps qu'il y a le volcan, Jean-Jacques. Te dire la date, j'en sais rien. Même tu peux demander aux plus vieux du pays, ils ne le sauront pas.
18: 10 000 ans. Peut-être, même avant, je suppose. Ils ont éteint depuis 10 000 ans. Alors.
19: Autour de 14 000 ans.
20: Tu as tous les renseignements, tu vas au syndicat, déjà à l'office du tourisme à Jojac, ils te donneront tous les renseignements. Et après, tu prends la route qui va à la turbine, et tu continues la route et tu as un observatoire où tu as tous les renseignements avec toutes les découpes des montagnes, du volcan, comment ça a été formé et tout.
16: Et la coulée de lave.
20: Et la coulée de lave et tout. D'ailleurs, la coulée de lave, on arrive à la suivre tout le long
16: de la rivière
20: et de la suite des montagnes.
2: Pensez-vous que le volcan de Jojac puisse encore avoir une éruption?
17: Oh, je ne pense pas, non. Ça m'étonnerait. Il est éteint complètement.
19: Comme tous les volcans, mais il y a très peu de chances que celui de Jojac ait une éruption dans des temps que toi ou moi pouvons apprécier.
20: Oui, mais alors, au bout de certains...
16: Dans un million d'années.
20: Dans un million d'années, parce que jusqu'à maintenant, moi qui suis née ici, j'ai quand même 66 ans, il n'y a jamais rien eu. Et je pense que ça va attendre 200 ou 300 ans avant qu'il y ait une éruption. Par contre, je peux te dire que certains quartiers de Jojac sont plus chauds que d'autres. Tu prends le quartier des Plots, où le sol est beaucoup plus chaud que quand tu montes vers la souche, qui est beaucoup plus ventée. Je pense que la coulée est beaucoup moins profonde qu'à certains endroits.
0: Si vous assistiez à une éruption volcanique, quelle serait votre réaction ?
20: Fuir. Aller le plus loin possible et derrière les montagnes qui nous entourent pour éviter la lave.
16: Et pas oublier l'appareil photo. Il faut prendre les photos de l'éruption.
6: Ouh là là, bah j'essaierai de vite partir, il me semble.
19: Ben d'abord, si j'assiste à une éruption volcanique, on le sait maintenant, hein, qu'à peu près il y a des risques, donc ben je partirai quand même, hein, si je m'éloignerai du danger, mais il n'y a pas de danger à Jaujac.
17: Je me sauverai en vitesse. Tu es déjà allé au volcan là-haut ? Vous étiez au milieu ?
8: Oui.
17: Vous n'avez pas tapé par terre ? Il faut faire ça quand tu es au milieu du volcan. On sent que c'est creux. Vous n'avez pas essayé ?
8: Si.
17: Mais si vous y retournez un jour, essayez. Ça résonne un peu, quoi. On sent que c'est creux.
21: Est-ce qu'il y a des avantages de vivre auprès d'un volcan ? Et si oui, quels sont-ils ?
20: Moi, je dirais un avantage, c'est qu'il y a de très très belles balades. Et puis bon,
16: paysage
20: quoi. Et puis, c'est vraiment une très très belle région et un très beau village.
17: Le seul avantage qu'il y a, c'est qu'au volcan, il y a la source d'eau minérale. C'est une source d'eau minérale qui est naturelle. Hein.
16: Il y a des jolies pierres, des coulées basaltiques. Voilà.
22: L'exploitation de la pouzzolane.
6: Ça peut amener beaucoup, ça peut amener des touristes déjà ici. Je pense que ça amène pas mal de touristes, effectivement. Pour les commerces, évidemment, et pour la poste, et pour tous les commerces du village. Ouais.
19: Ben pour les agriculteurs, c'est de la très bonne terre, la terre volcanique. Et puis pour les gens du village, c'est un beau paysage. Et pour ceux qui ont des gîtes, eh ben c'est une occasion de recevoir plus de visiteurs. Donc voilà, il y a plein d'intérêts d'avoir un volcan.
23: Nous sommes le groupe de Lucas Garcia,
24: William Fourtinon, CM1,
25: Johan Payet, CE2,
26: Bastien Héran, CM2.
23: Nous allons tenter de vous faire connaître les différents types de volcans qui existent. On compte 4 types de volcans, hawaïen, strombolien, vulcanien et péléen. Le type hawaïen est un volcan où l'essentiel de l'activité se réduit pratiquement à l'émission de coulées de lave très fluides.
26: Le type strombolien est un volcan qui se caractérise par des laves un peu moins fluides que le type précédent. Ce volcan est à la fois effusif, c'est-à-dire qu'il émet des coulées de lave lentes et fluides, mais aussi explosif, c'est-à-dire qu'il émet de violentes projections de roches volcaniques ainsi que des nuées ardentes qui sont des nuages brûlants de gaz très toxiques pour l'homme. Le volcan de Jaujac est de ce type.
23: Le type vulcanien est un volcan qui a des éruptions très violentes, avec des éruptions de gaz entraînant d'assez grandes quantités de matériaux solides, caractérisant ce type de volcan.
24: Le type péléen est un volcan dont l'origine de ce nom est due à l'éruption de la montagne Pelée en 1902 en Martinique. Cette catastrophe débuta par l'apparition brutale d'une nuée ardente, énorme masse de gaz surchauffée de cendres échappée d'une fissure ouverte sur le flanc du volcan.
27: Avec les yeux, vous partez d'en haut, là-haut, regardez sur la droite, vous partez des arbres qui sont vert foncé dans le haut, là-haut.
28: Ça fait un creux.
27: Vous descendez, voilà.
28: Un creux.
27: Et puis vous remontez de côté ici, là.
28: Ça fait un creux,
27: c'est le volcan. On l'a vu ce matin.
28: Le cratère.
27: Non.
28: Mais il n'est pas ici.
27: Je
26: sais qu'il n'est pas ici.
27: Rappelez-vous le schéma du volcan. C'est ça. Comment je l'ai appelé, le bec verseur, ce matin? La partie aiguëlée. D'accord.
23: Entretien avec Madame Fayol, géologue.
29: Je m'appelle Rolande Fayol, voilà, j'habite sur Aubenas et je travaille donc pour l'association CLAPAS, Roche Nature et Paysage, qui est basée à Fons. Je suis éducatrice à l'environnement, voilà, et je suis plutôt je suis naturaliste. J'emmène des groupes enfants, adultes, jeunes sur. Dans la nature, sur des petits parcours, et je leur fais découvrir d'une part le paysage, la géologie, mais aussi la nature en général.
23: En quoi consiste l'intervention de ce matin ?
29: Alors l'intervention de ce matin, c'est de vous faire découvrir le volcan de Jaujac. Et donc d'aller voir d'une part la coulée. Et puisqu'on a commencé par là ce matin, en se promenant le long du Lignon, en traversant aussi le village. Et ensuite, cet après-midi, nous allons aller, nous sommes sur le volcan et nous allons monter dans le cratère et aller voir justement les projections qu'a donné ce volcan.
24: Depuis quand le volcan de Jaujac n'est pas rentré en éruption ?
29: Il s'est formé il y a 40-45 000 ans et donc a priori, depuis cette époque-là, il n'est pas rentré en éruption.
24: Qu'est-ce qu'un volcan strombolien ?
29: Alors, le volcan strombolien est un type de volcan qui fait référence au Stromboli en Italie. Et ce sont des volcans qui ont une phase explosive et une phase effusive. La phase explosive comprend tout ce qui est projection de lave avec des scories, des bombes, des blocs. Et puis la phase effusive qui comprend les phases où il y a de la coulée, où il y a découlé, et voilà. Et donc, quand un volcan réunit à la fois la phase effusive et la phase explosive, on parle de volcan de type strombolien.
24: Qu'est-ce que les orgues basaltiques ?
29: Les orgues basaltiques se forment lors du refroidissement de la coulée. Alors, sur la coulée, il y a différentes parties. Et la partie basse, celle qui est en contact avec le substrat, le sol, se refroidit lentement par des fentes que l'on appelle les fentes de refroidissement et qui donnent donc en refroidissant des colonnes assez homogènes entre elles qui ont six côtés et que l'on appelle soit orgue basaltique et qu'on appelle les vraies colonnades souvent sur les schémas géologiques sur les panneaux d'interprétation qui bordent d'ailleurs, qui surplombent la coulée exactement de Jaujac. Voilà, et puis il y a une partie où les orgues sont, c'est un petit peu dans tous les sens, et là on appelle cette partie-là l'entablement ou fausse colonnade.
1: Bonjour,
24: nous sommes le groupe d'Addison Berger CM2,
3: Romain Descrans, CM2.
5: Pauline Ageron, CM1.
8: Luna Raymond, CM1.
9: Elio Montigny, CE2.
24: Nous allons vous parler des risques que représentent les volcans pour les hommes. Tout d'abord, certains volcans sont moins dangereux que d'autres. En effet, les volcans effusifs, aussi appelés volcans rouges, sont moins dangereux que les volcans explosifs.
8: Pourquoi ? Parce que leur éruption consiste en une coulée de lave fluide. Il n'y a donc ni projection de roche, ni nuée ardente. Et même si la lave qui s'écoule est à très haute température, les hommes ont normalement le temps de fuir avant que la coulée ne détruise tout sur son passage.
9: Par contre, les volcans explosifs, aussi appelés volcans gris, sont bien plus dangereux, car ils dégagent des nuées ardentes, gaz très toxiques pour l'homme, ainsi que des projections de roches qui peuvent détruire des villages entiers et causer la mort de milliers de personnes. Il faut faire très attention lorsqu'on approche de ces volcans, car ils peuvent dégager des gaz inodores mais mortels.
5: Je vais vous raconter en quelques mots l'histoire de Pompéi. Cette ville d'Italie a été recouverte de lave. Les habitants de Pompéi ont tous été tués, soit par la lave, soit par intoxication. C'était en 79 après Jésus-Christ. Le volcan de cette ville s'appelle le Vésuve. À cette époque, il se réveilla brusquement, recouvrant la ville d'un ouragan de cendres, tandis que trois fleuves de lave mêlés à de la boue s'écoulèrent sur les flancs du volcan. L'éruption fut si soudaine et si inattendue qu'elle prit par surprise tous les habitants de la région, ce qui causa un véritable désastre.
8: En effet, quelques décennies avant cette éruption, le géographe Strasbourg considérait le Vésuve comme un volcan éteint. Évidemment, à cette époque, les géographes n'avaient pas les mêmes moyens de surveillance qu'aujourd'hui.
24: Parmi les 1500 volcans actifs, une centaine de volcans particulièrement dangereux sont placés sous haute surveillance. Surveiller un volcan, c'est le connaître quand il se repose et observer le moindre changement de comportement.
1: C'est signe qu'un possible réveil du volcan s'annonce. Ce travail est celui des scientifiques, les volcanologues.
4: Grâce à eux, de nombreux désastres sont évités et de nombreuses vies sont épargnées car au moindre doute. Ils peuvent prévenir les habitants afin qu'ils évacuent la zone.
7: Qu'est-ce que c'est que ce bruit ? Un volcan en éruption ! Ah, fuyons !
10: Mais non, c'est une cafetière.
11: Et maintenant, laissons parler les autres élèves.
12: À votre avis, pourquoi les hommes n'habitent-ils pas près des volcans ?
13: Parce que il y a des risques qui explosent et il y en a pas. Enfin, il y a des risques et des fois il y en a pas.
14: Parce qu'il y a pas mal de risques, mais il y en a quand même qui vivent près des volcans. Pour certaines choses comme la terre qui est fertile, donc les plantes poussent beaucoup mieux.
15: Pendant combien de temps les volcans s'endorment ?
18: De un an vers des millions d'années.
14: Oui, plus des millions d'années parce que... certains volcans, comme celui qui est sur l'île de la Réunion, et souvent c'est tous les ans qu'ils se réveillent et qu'il y a une éruption.
15: Pendant combien de temps le volcan de Jaujac est-il endormi à votre avis ?
30: Depuis de très longues années.
31: 3000 ans ?
32: Que saviez-vous des volcans et qu'avez-vous appris aujourd'hui ?
33: Que les volcans sont très dangereux.
34: Qu'on pouvait utiliser des pierres et que ça serve aux humains.
35: Est-ce que ça vous a plu de travailler sur les volcans à l'école ?
36: Oui.
35: Pourquoi ?
36: Parce que c'était bien.
37: Oui, parce que j'aime bien les volcans.
38: Oui, parce qu'on avait des sorties.
39: Les sorties étaient bien.
40: Je me suis bien amusée.
41: On a appris plein de choses qu'on ne sait pas sur les volcans.
42: Et que les éruptions volcaniques pouvaient être très dangereuses.
43: Qu'il y a des sortes de volcans.
14: Oui, parce qu'on apprend pas mal de choses dessus. On apprend que, par exemple, on trouve certaines pierres qui sont utilisées dans différents domaines. Des terres, la pouzzolane, par exemple, qui sert à mettre sur les routes quand la neige est tombée pour éviter que les voitures glissent.
15: Est-ce que les volcans sont-ils dangereux ?
18: Oui, ils sont très dangereux.
35: Pourquoi ?
30: Parce que ça peut produire beaucoup de dégâts.
41: Ça peut faire beaucoup de morts.
35: Ça pouvait faire beaucoup de morts et détruire des villages.
30: C'est très dangereux parce que ça peut faire des catastrophes.
31: Ça peut détruire des paysages.
32: Bonjour.
33: Nous sommes
34: Priscilla Virinck,
33: Dufour Sonia, CM1,
35: Néra Oran, CE2
36: et Boulonnier Amandine, CM2.
33: Malgré les risques, nous allons essayer de vous expliquer pourquoi les hommes vivent près des volcans.
35: Quoi ? Des gens vivent près des volcans ? Mais ils sont fous !
33: Mais non ! Dans les régions volcaniques, les plantes poussent beaucoup mieux et il y a des sources d'eau chaude qui chauffent les maisons.
14: Près des volcans, on trouve aussi des pierres qui sont utilisées dans différents domaines, comme l'obsidienne qui sert à fabriquer des bijoux et des objets. La pierre ponce qui sert à fabriquer la pâte à dentifrice, mais aussi le soufre qui est utilisé dans l'industrie chimique.
35: La géothermie est aussi un atout pour les habitants qui vivent près des volcans.
33: C'est quoi la géothermie ?
35: Attends, on va t'expliquer.
33: L'eau chaude des volcans peut servir à chauffer les maisons. On appelle ça la géothermie. Cela consiste à capter la chaleur de la croûte terrestre pour produire du chauffage.
35: C'est quoi cette pierre légère que l'on trouve près des volcans ?
14: C'est de la pouzzolane, une roche naturelle constituée par des projections volcaniques. Elle est utilisée par l'homme pour faire des allées de maison. On l'utilise également pour le jardinage. On l'étale aussi sur les routes pour éviter de glisser quand il neige.
33: Les roches volcaniques sont aussi utilisées dans la construction des maisons ou des monuments. L'église de notre village de Pont-de-la-Baume
11: a d'ailleurs été fabriqué avec des roches volcaniques.
35: Enfin, dans certains pays, les hommes utilisent la chaleur des volcans pour faire chauffer des petits plats.
14: Et les filles, si on allait au piton de la Fournaise se faire un petit barbecue?
38: Oh oui!
0: T'enregistres?
35: Oui. Nous allons vous expliquer ce qu'est le label Géoparc.
1: Bonjour, Nathalie Teille.
2: Bonjour, moi c'est Audra May.
14: Donc la première question, c'est quel métier voulez-vous exercer après le stage?
1: Alors le métier, ça va être un petit peu compliqué de répondre à cette question. Disons que je vais plutôt vous expliquer, moi, les études, quel type de métier ça me permettrait de faire, parce qu'un métier en particulier, c'est un petit peu trop précis. Moi, mes études, elles me préparent à tous les métiers qui sont en lien avec le développement de projets touristiques et de gestion de l'environnement.
2: Voilà, mais écoutez, moi, ça va être un petit peu la même chose. J'ai fait des études de géographie. Et voilà, ça c'est un domaine qui m'intéresse et dans lequel j'aimerais bien travailler. Après, je pense que dans la vie, on peut changer de métier, avoir d'autres idées, avoir envie de s'arrêter de travailler de temps en temps. Alors pourquoi pas? On va voir comment ça se présente.
11: En quoi consiste votre stage?
1: Alors notre stage consiste à réaliser, à faire l'étude de sites géologiques qui peuvent être intéressants pour porter une candidature au niveau du parc naturel des Monts d'Ardèche. Et donc, on analyse ces sites qui ont un intérêt géologique en prenant en compte la valeur scientifique, la valeur pédagogique et la valeur touristique de ces sites. Donc, ça veut dire, est-ce que les gens peuvent trouver ces sites intéressants? Qu'est-ce qu'on peut leur raconter comme histoire autour de la géologie? Donc, un petit peu comme la personne que vous avez vue aujourd'hui qui vous a expliqué le volcan de Jaugeac et les coulées basaltiques.
38: Pourquoi avez-vous choisi les volcans d'Ardèche?
1: Alors moi j'ai choisi de réaliser mon stage au volcan d'Ardèche parce que justement par rapport à mes études en tourisme et gestion de l'environnement, ça présentait plusieurs aspects complémentaires à la formation que je réalise et notamment réaliser un inventaire qui porte sur la géologie, donc sur un élément naturel d'un territoire et justement de mettre ça en perspective avec le potentiel touristique du parc. C'est donc ce qui m'a intéressée quand j'ai postulé.
2: Alors, moi j'ai postulé à ce stage parce qu'en fait la géologie c'est quelque chose qui m'intéresse depuis que j'ai commencé mes études en géographie. Et je trouve ça assez chouette parce qu'à partir de petits bouts de cailloux, on peut reconstituer l'histoire de la Terre. Et je suis contente d'en apprendre davantage dans ce stage. Et de manière assez concrète, je suis aussi venue dans les volcans d'Ardèche parce qu'on m'a prise pour ce stage, ce qui n'est pas le cas partout.
14: À quoi sert le label UNESCO Géoparc?
1: Alors le label UNESCO Géoparc, en fait le label Géoparc, c'est un label qui va s'intéresser à trois domaines particuliers. Donc il y a un domaine relatif à la conservation du patrimoine géologique. C'est pour cette raison que nous on réalise un inventaire. Parce qu'en fait l'inventaire va permettre de connaître l'état des sites géologiques qui présentent un intérêt. Est-ce qu'ils sont en bon état? Qu'est-ce qu'il y a à voir? Est-ce qu'il y a d'autres choses à faire à côté? Ensuite, il y a un volet pédagogique, c'est-à-dire comment expliquer toutes ces choses à tout le monde. Et ensuite, il y a une dimension qui est relative à la valorisation touristique de ce patrimoine et faire en sorte que justement, ce soit un tourisme respectueux des sites, respectueux de l'environnement et de la géologie et du territoire en général.
2: En fait, si vous voulez, le fait d'obtenir le label Géoparc pour le parc naturel régional des Monts d'Ardèche, ça le permettra aussi à ce parc de se mettre en contact avec d'autres parcs dans le monde qui ont le même statut. Parce qu'en fait, il y en a partout dans le monde des géoparcs. Du coup, on appelle ça une mise en réseau. Donc ça, c'est d'une part. Et ça permettra de se faire connaître, de faire connaître toutes les richesses géologiques du parc.
1: En fait, au niveau mondial, il existe 70 à 80 géoparcs. Et en France, il y a 4 géoparcs. Et qui sont actuellement reconnus. Et justement, nous, on espère qu'à travers le travail qu'on va faire dans notre stage et tout ce qui est monté autour du projet Géoparc du PNR des Monts d'Ardèche, on espère que que le parc des Monts d'Ardèche sera le 5e géoparc français.
3: Bonjour,
4: nous sommes Corentin,
5: Mario,
6: Loïc,
7: Loris.
8: Nous allons vous parler de la localisation des volcans dans le monde
0: puis en Europe et enfin en France.
3: Les volcans ne sont pas présents partout sur le globe et n'y sont pas répartis également. Tout comme les séismes, tremblements de terre. Leurs emplacements sont étroitement en relation avec les frontières des plaques tectoniques. Plus de 90% des volcans se forment le long des plaques tectoniques, aux endroits où la croûte terrestre se casse, coulisse, se plie ou se compresse. En un mot, à l'endroit où les secousses sismiques sont fréquentes. Au total, il y a 10 000 volcans sur Terre. On les trouve principalement dans l'océan Pacifique, comme le Mauna Loa à Hawaï. On appelle cet endroit la ceinture de feu.
5: Parmi ces 10 000 volcans, seulement 1500 sont actifs. Un volcan actif est un volcan qui a eu au moins une éruption durant les derniers 10 000 ans passés. Un volcan actif peut être en éruption ou en sommeil. S'il est en sommeil, cela veut dire qu'il peut à nouveau entrer en éruption un jour, alors qu'un volcan éteint n'est pas suspecté d'entrer en éruption à nouveau.
6: En Europe, les volcans se situent principalement en Italie, comme l'Etna, le Stromboli et le Vésuve, en Islande et en France. Sur notre territoire, ils sont tous situés dans le Massif central. Nous, en Ardèche, nos volcans sont moins dangereux. Ce sont aussi les plus jeunes de France. Ils sont tous endormis.
5: Chut, il ne faudrait pas les réveiller.
3: Les plus célèbres se situent dans le Massif central. Le Puy de Dôme est le plus grand volcan, 1465 mètres. Le Puy de Pariou est un jeune volcan de 8000 ans.
43: Moi, je voudrais bien faire le tour du monde pour tous les voir.
6: Mais t'es bête, ça va durer 100 ans. C'était les volcans rois de la nature.
0: En direct des volcans de Jaujac et de Studio Info RC.
7: Oh, c'est déjà fini.
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0: Merci de nous avoir écoutés sur Info RC 88.6.
8: Interview, micro-trottoir, son d'ambiance, exposé et enregistrement de Corentin, Mario, Loïc, Loris, Priscilla, Aurane, Sonia, Amandine, Alison, Romane, Luna, Lilou, les deux Lucas, William, Toan, Bastien, les deux Pauline, Fantine et Nathan.
0: Au revoir.
8: Un projet né grâce au soutien du Parc naturel régional des Monts d'Ardèche.
7: À bientôt.
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Bonjour et bienvenue dans la chronique de Tonton JC. Rock, soul, world music, qu'importe le style pourvu que la chanson soit bonne. En trois titres, je vous raconte les grandes et petites histoires de la rock culture. Cette semaine, nous évoquons la musique de 1976 dans une ambiance disco.

Tout l'été, j'ai décidé de vous faire voyager dans le temps et de faire un bond de 50 ans en arrière en l'an de grâce 1976. Une année charnière et foisonnante dans l'histoire de la pop culture qui marque une certaine apogée dans la diversité des styles issus de l'effervescence née 20 ans auparavant avec l'invention du rock'n'roll. Et pour ce quatrième épisode, nous serons en mode disco avec pour commencer la chanson du film Car Wash qui triomphe au box-office de cet été 1976. Un triomphe inattendu et un des documents culturels les plus savoureux de la décennie. L'action du film se déroule en une seule journée dans une station de lavage automobile de Los Angeles où se croise une galerie de personnages en couleur. Employés, clients, prédicateurs ambulants et figures du quartier. Un film sans véritable intrigue, mais plus une série de sketchs et de rencontres qui dresse un portrait vivant et souvent comique de l'Amérique noire urbaine des années 70. Mais ce qui rend Car Wash inoubliable, c'est avant tout sa bande originale, composée et produite par Norman Whitfield, un ex-producteur de chez Motown, et interprétée par Rose Royce. La chanson-titre, Car Wash, devient un hit mondial instantané, mêlant funk, soul et touche disco avec une efficacité redoutable. Ce disque aura encore plus de succès que le film lui-même et il reste aujourd'hui un classique du genre. Car 76 est en effet l'année de l'apogée du disco, porté par une constellation d'artistes et de lieux mythiques. Des producteurs visionnaires comme Giorgio Moroder, Nile Rodgers ou Gamble & Huff à Philadelphie façonnent un son caractérisé par une pulse implacable sur tous les temps, des cordes somptueuses et des lignes de basse hypnotiques. Et cette année-là, Donna Summer s'impose comme la reine incontestée du genre avec « Love to Love You Baby », une chanson qui est bien plus qu'un simple tube. Un manifeste à l'hédonisme et à la liberté sexuelle qui sous-tend l'émergence de cette musique, née dans les clubs de New York, dans une période où tous les excès et tous les mélanges sont possibles.

Love to Love You Baby est donc une production signée par Giorgio Moroder, un pionnier de la musique électronique qui, dans son studio de Munich, va éloigner le disco de ses racines soul et funk pour inventer ce son à base de synthétiseurs de boîtes à rythme qui va révolutionner la musique de club et infuser dans toute la musique populaire de la fin des années 70 et des années 80. Il va trouver en la personne de Donna Summer la voix et l'incarnation idéale pour cette musique disco. Venue de la comédie musicale, cette native de Boston possède en effet une voix souple qui lui permet de passer d'un registre langoureux à une démonstration de puissance vocale. Et grâce à ses talents de danseuse et d'actrice, elle incarne parfaitement l'ambiance sexy et flamboyante des discothèques new-yorkaises qui font rêver tous les amateurs de danse et de fête. Car le disco est avant tout une musique de club. Et c'est le premier genre musical qui va transcender les frontières sociales de toutes sortes. Dans les clubs de New York où il émerge au milieu des années 70, il est porté par les communautés noires, latino et gays, aussi bien que par les barons du milieu de la mode ou des arts, désireux de s'encanailler. Dans les clubs comme le Loft, le Paradise Garage ou le Studio 54, on peut croiser Andy Warhol, Mick Jagger, Grace Jones, qui se mêlent à la foule anonyme des fêtards de tous les quartiers, qui n'ont besoin pour unique sésame que d'arborer un look flamboyant et une furieuse envie de faire la fête. Mais très vite, des clubs branchés de New York, le disco va progressivement conquérir les radios grand public, les hit-parades et même le cinéma, avec en 1977 le film La fièvre du samedi soir, carton mondial cinématographique et musical. Le disco n'est plus dès lors un phénomène souterrain, c'est une industrie, une esthétique, un mode de vie qui envahit tout l'espace culturel et médiatique comme une traînée de poudre et va influencer durablement l'esthétique des années 80 qui se profile. Mais revenons une dernière fois en 1976 avec une autre reine du disco, Gloria Gaynor, qui triomphe avec Never Can Say Goodbye, une vieille chanson des Jackson 5, repimpée par un autre homme de l'ombre, le producteur Meco Monardo, dans cette version disco-funk irrésistible. Sortez les perruques afro, les robes lamées et les boules à facettes, 1976 est définitivement une année disco.

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0: 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On se retrouve dans quelques minutes.
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1: RFI Matin, ça commence avec votre journal, Nathalie Michet, bonjour.
4: Bonjour Pierre, bonjour à tous.
1: Et à la une, le voyage retour pour 48 000 Marocains entrés illégalement à Ceuta.
4: Après avoir afflué massivement dans l'enclave espagnole, la plupart des candidats à l'immigration ont fait demi-tour. Et du côté marocain de la frontière, les familles attendent leurs proches avec anxiété. Reportage aux portes de Ceuta dès le début de ce journal. Cette crise migratoire sans précédent, elle continue en tout cas de provoquer des secousses en Europe. Et en première ligne, eh bien, c'est l'Italie qui suspend pour un mois la libre circulation avec l'Espagne.
1: Dans ce journal également, les exigences du Hamas avant tout désarmement.
4: Malgré l'annonce d'un accord historique par Donald Trump il y a plus de 24 heures, le mouvement palestinien pose une série de conditions tandis qu'Israël garde le silence. Et puis nous irons au Chili avec des manifestations dans tout le pays pour défendre l'accès à l'IVG. Et à Lausanne pour le cyclisme et le départ imminent du Tour de France Femmes, deux championnes face à face, la française Pauline Ferrand-Prévot et la néerlandaise Demi Vollering.
1: Ils sont donc repartis aussi vite qu'ils sont arrivés. Des dizaines de milliers de migrants marocains entrés illégalement à Ceuta ont fait demi-tour.
4: Oui, c'est l'affirmation des autorités espagnoles après cet afflux massif de plus de 50 000 personnes ces derniers jours dans l'enclave du nord du Maroc. Un afflux sans précédent qui a fait au moins, on le rappelle, 34 morts, la plupart par noyade. Dans une situation chaotique à Ceuta, la plupart des candidats à l'exil ont décidé de rentrer chez eux. Et je précise qu'à Bruxelles, eh bien, la Commission européenne assure qu'aucun afflux massif de migrants n'a été observé en direction de l'Europe.
1: Malgré tout, la passe d'armes se poursuit en Europe entre l'Espagne et l'Italie.
4: Giorgia Meloni est passée à l'acte. La dirigeante italienne a annoncé le rétablissement pour un mois des contrôles aux frontières en provenance de l'Espagne. Il en va, d'après la présidente du Conseil italien, de la sécurité nationale face, je cite, à la menace migratoire. Mais en arrière-plan de ces prises de position, il y a les prochaines élections législatives. À Rome, Anne Lemire.
5: La décision de fermer les frontières maritimes et aériennes avec l'Espagne était dans l'air dès jeudi soir et totalement partagée par la première ministre Giorgia Meloni et ses deux grands alliés Antonio Tajani, leader de Forza Italia, et Matteo Salvini, chef de la Ligue. Il faut dire que cet acte s'insère dans le début de la campagne électorale pour les législatives de 2027. La question des migrants étant un des sujets clés de la droite et de l'extrême droite. Sachant que 73% des Italiens souhaitent une gestion encore plus ferme de l'immigration illégale. Mais Pedro Sanchez, dont les divergences politiques avec Giorgia Meloni sont très profondes, a tenu à rappeler qu'entre 2021 et 2026, le nombre d'arrivées de migrants illégaux en Italie a été de 478 600 contre 234 760 en Espagne, selon les données de l'agence européenne Frontex. Anne Lenire, Rome, RFI.
4: Et puis en France, le gouvernement, lui, a décidé de renforcer ses effectifs à la frontière espagnole avec 5 fois plus de policiers et de gendarmes. Pourtant, la plupart des Marocains qui sont entrés dans Ceuta ont donc fait demi-tour. Et de l'autre côté de la frontière, côté marocain, eh bien, leurs familles les attendent avec anxiété. Mathias Rénal, notre correspondant, s'est rendu sur place.
6: C'est un flot humain ininterrompu. Des milliers de personnes marchent en direction du Maroc, laissant Ceuta derrière elle, comme Ceuta.
7: Il n'y avait pas de nourriture là-bas. Pendant 3 jours, on n'a pas mangé. On a dormi dans la forêt. On a trop souffert. Regarde mon état, je suis fatiguée.
6: Tous ont l'air exténués, beaucoup de jeunes hommes, quelques mineurs et des femmes aussi. Ils dénoncent les violences dont ils disent avoir été victimes.
8: On s'est retrouvés pourchassés par des bandes d'hommes cagoulés. On

0: T'attendais pas à ça, regarde, ils m'ont fracassé.
1: Mohamed montre de longs hématomes qui lui strient le dos. À quelques dizaines de mètres de la frontière, désormais sous bonne garde, des centaines de familles attendent leurs proches. Khadija a des yeux clairs, remplis de larmes. Elle n'a plus de nouvelles de son fils.
2: Il ne portait qu'un short et un t-shirt. Il n'avait rien sur lui, pas d'argent. Il m'a appelé hier pour me dire « Maman, je suis rentrée à Ceuta ». Il m'a surprise, il m'a même choquée.
1: Dans l'herbe des ronds-points, sur les trottoirs, des centaines de migrants ont passé la nuit dehors à Fnidek. Beaucoup n'ont qu'une idée en tête, retenter leur chance dès qu'ils le pourront. Mathias Reynal, Fnidek. RFI.
3: Et vous pouvez suivre la situation à Ceuta minute par minute sur notre live sur le site RFI.fr. Plus de 24 heures après l'annonce par Donald Trump d'un accord pour le désarmement du Hamas et le retrait des troupes israéliennes de Gaza, toujours pas de réaction officielle en Israël.
4: Israël est très content de cet accord, assure pourtant Donald Trump, mais Benjamin Netanyahou reste silencieux. À titre personnel, le ministre d'extrême droite de la Sécurité nationale, Itamar Ben-Gvir, a lui dénoncé un accord inacceptable. Côté palestinien, le Hamas lui a confirmé qu'il acceptait de déposer les armes, mais seulement en échange d'un très long chapelet de conditions. Depuis le Caire où se tiennent les négociations sous médiation égyptienne, les précisions d'Alexandre Bouchianti.
5: La décision ouvre la voie à une gestion de Gaza par une commission nationale palestinienne et le passage à la phase 2 du plan de paix du président américain Donald Trump. Toutefois, des négociateurs palestiniens ont conditionné la remise des armes lourdes à une série d'exigences. L'arrêt de toutes les formes d'agression israélienne, le retrait de la bande de Gaza, le déploiement de forces internationales de protection, le démantèlement des milices formées par l'occupant israélien, la reconstruction, la garantie du droit à l'autodétermination et à la création d'un État palestinien indépendant. Du côté des médiateurs égyptiens, on estime qu'une bonne partie des conditions annoncées par les membres du Hamas relèvent du processus de négociation face aux exigences et conditions posées par Israël pour le retrait. Les sources égyptiennes ont ajouté que la Commission nationale palestinienne sera en charge du recueil des armes et de leur mise dans des dépôts de manière progressive. Alexandre Bouchanti, Le Caire. RFI.
4: Dans la guerre au Moyen-Orient, Israël pourrait de nouveau mener des frappes conjointes avec les États-Unis contre l'Iran dès ce week-end, affirmation de plusieurs médias américains, alors que Donald Trump menace de frapper très fort. Et à l'entrée du détroit d'Ormuz, un pétrolier a été frappé par un projectile non identifié.
3: En pleine vague de chaleur dans le sud-est de la France, le département du Var en proie à un nouvel incendie.
4: C'est le feu du secteur du Gros Bessillon à l'intérieur des terres fixé il y a quelques jours qui a repris de façon brutale. 1000 hectares parcourus en 6 heures, 2500 habitants évacués. Dans le sud-ouest, en revanche, près de Bordeaux, c'est le soulagement. 90% des 220 000 évacués ont pu rentrer chez eux. Le feu reste contenu et parmi les techniques utilisées, la mise en place de pare-feu en sable. Nicolas Rocard.
6: Ce que vous voyez là, c'est un pare-feu.
7: Au milieu de la forêt de pins calcinés, le lieutenant-colonel Éric Pitot arrête la voiture.
6: Je vous laisse descendre. On va dans cette direction-là. Moi, je fais demi-tour. Si jamais le feu continue, si jamais il passait, on a plusieurs pare-feux comme ça, les uns derrière les autres, pour éviter en fait qu'il aille vers la presqu'île.
8: Et vous pouvez décrire comment vous installez les pare-feux, quoi.
6: Vous voyez, c'est des engins de travaux publics qui sont énormes et en fait qui mettent le sable à blanc. Et vous voyez le sable, on enlève toute la végétation et en fait le feu n'est pas en capacité d'avoir de combustible. S'il devait progresser, il s'arrêterait parce qu'il n'y a plus de combustible sur la partie pare-feux.
7: Les allées de conifères sont séparées par une large allée de sable d'une cinquantaine de mètres de largeur sur laquelle toute la végétation a été retirée. Sur les côtés, des rondins de bois fraîchement coupés rappellent que le travail vient d'être effectué et il se fait en complément des nombreux appuis aériens.
6: Ah ben vous avez de la chance. Un autre hélico qui arrive. Si jamais le feu arrivait, on aurait des moyens qui seraient positionnés sur ce pare-feu devant des barrières de retardant, voire des largages de canadaires entre le retardant et les zones.
7: 121 km de pare-feu ont été construits en Gironde, des installations qui risquent de se pérenniser dans cette région particulièrement sensible au risque d'incendie. Nicolas Rocard, Claouet, RFI.
4: Et en Grèce, c'est l'état d'alerte face aux incendies avec plusieurs nouveaux feux, notamment près de la capitale. Une partie de la banlieue d'Athènes a dû être évacuée.
3: Il est 1h09 du matin à Santiago, au Chili, où un projet de restriction de l'avortement provoque une vague de contestation.
4: Des manifestations ont eu lieu dans tout le pays ce vendredi contre une mesure proposée par l'ultra-droite, obliger les femmes enceintes à écouter le battement du cœur du fœtus avant de procéder à une interruption volontaire de grossesse. Une mesure considérée comme une violence psychologique. À Santiago, le reportage de Naila Derouané.
9: Avorter ou pas, c'est moi qui décide, scandaient les centaines de manifestantes. Parmi elles, Barbara, 26 ans.
10: Ce projet de loi est hyper violent. Devoir écouter les battements de cœur du fœtus qui serait le fruit d'un viol, ou bien quand la mère sait que son bébé ne va pas survivre, c'est très néfaste psychologiquement parlant.
9: Pour Florencia, ce serait ni plus ni moins qu'un grave retour en arrière, alors même que l'actuelle loi sur l'avortement est déjà restrictive.
11: Nous, ce qu'on veut, c'est aller de l'avant et obtenir un avortement libre et sans danger. Que ce soit pas quelque chose qui se fasse clandestinement, car il y a toujours des femmes qui meurent à cause d'IVG clandestines.
9: Jusqu'à présent, le gouvernement d'extrême droite du président José Antonio Kast ne s'est pas exprimé sur ce projet de loi qui émane de parlementaires encore plus à droite et qui veulent mener ce qu'ils appellent la bataille culturelle. Ils profitent de la vague conservatrice qui déferle sur l'Amérique latine, dit Danae. Elle ajoute : c'est le moment où ils peuvent impulser leurs idées et porter atteinte à nos droits, conclut-elle. Naila Derouané, Santiago, RFI.
3: Le cyclisme et le coup d'envoi ce samedi du Tour de France Femmes.
4: Départ prévu en début d'après-midi en Suisse à Lausanne. Une boucle féminine sur 9 étapes avec deux grandes favorites. La tenante du titre française, Pauline Ferrand-Prévot, et la redoutable néerlandaise Demi Vollering. Tous les ingrédients sont donc réunis pour une belle bataille. Depuis Lausanne, Anne Dufort-Cornillet.
12: Demi Vollering a vraiment beaucoup gagné, mais il y a Blasi qui est arrivé, Pauline Ferrand-Prévot qui arrive à 100% sur le Tour.
13: C'est avec fierté que Marion Rousse, la directrice du Tour, détaille ce plateau de grande qualité. 147 coureuses au départ, dont une petite poignée prête à tout faire basculer. Chacune a de quoi tirer son épingle du jeu, tant le parcours est varié. Mais pour le classement général, un duel attise la curiosité, celui entre Demi Vollering et la Française vainqueur l'an passé, Pauline Ferrand-Prévot.
14: Oh, je pense pas qu'on parle d'un duel, parce que je pense qu'il y a plein d'autres filles aussi qui vont être là et qui seront au rendez-vous, donc j'ai pas aussi envie de me focaliser sur quelqu'un en particulier, j'ai juste envie de faire ma course et je pense que c'est en faisant comme ça que je pourrais faire le meilleur résultat.
13: Ne pas en parler pour mieux gérer l'adversité, mais force est de constater qu'en face, la néerlandaise est dans la forme de sa vie. Première du Giro, du Tour des Flandres et de Liège-Bastogne-Liège, Demi Vollering semble prête pour cette bataille.
15: Pauline est une incroyable compétitrice, elle nous force toutes à en faire toujours un peu plus. Au final, c'est positif pour notre sport et pour nous en tant que coureuses.
13: Ce petit plus qui nous tiendra en haleine jusqu'à l'arrivée finale à Nice le 9 août prochain. Anne Dufort-Cornillier, Lausanne, RFI.
4: Un Tour de France femme que vous vivrez donc sur RFI.
3: Et Marion Rousse, la directrice de la compétition, est notre invitée ce matin. Rendez-vous à 8h20 heure de Paris. À retenir également Gianni Infantino qui jette l'éponge. La FIFA ne fera pas appel à des investisseurs privés.
4: Le patron de la Fédération internationale de football a publié un communiqué en pleine nuit pour annoncer qu'il retirait son projet. Il reconnaît que sa proposition a créé des divisions qui ne sont plus dans l'intérêt de l'objectif initial. L'UEFA en Europe, on le rappelle, avait menacé notamment de boycotter la Coupe du Monde.
3: 5h13 en temps universel. Merci beaucoup Nathalie Michet. On vous retrouve pour un nouveau journal international dans un peu moins de 2 heures. Et RFI Matin, ça commence donc. Bienvenue à vous, vous l'entendiez dans le journal, c'est la situation dans l'enclave espagnole de Ceuta qui fait la une de l'actualité de ce samedi 1er août. La grande majorité des dizaines de milliers de citoyens marocains entrés illégalement dans l'enclave sont déjà rentrés dans le royaume chérifien. Nous serons en direct de Ceuta dans le journal de 8h. On évoquera aussi ce matin cet accord pour le désarmement du Hamas. Il a été confirmé par le mouvement palestinien qui pose ses conditions. Mais dans l'enclave, c'est le scepticisme qui domine.
16: On dit Inch'Allah, mais depuis le début de la guerre, on nous dit tout et son contraire. On nous avait annoncé une trêve et ça n'a jamais tenu.
3: Reportage à retrouver à 9h. Et puis la FIFA qui fait machine arrière dans son projet de privatisation de la Coupe du Monde. Le début de notre plongée dans les établissements emblématiques des nuits africaines et la directrice du Tour de France qui sera donc avec nous à 8h20. C'est à retrouver dans cette nouvelle édition de RFI Matin. Bienvenue à vous, direction la Bolivie.
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3: Pour parler de cette petite plante verte indissociable de la culture bolivienne, celle du coca cultivé depuis des siècles dans le pays sud-américain et dont la production est en partie légale. Et oui, une agriculture favorisée pendant plus de 20 ans par la gauche, mais aujourd'hui mise à mal par le développement du narcotrafic. Avec le retour de la droite au pouvoir l'année dernière, les autorités opèrent un virage répressif entre discours de fermeté et rapprochement avec Washington pour lutter contre le trafic de drogue, avec des conséquences bien sûr directes sur le terrain. Exemple avec cette opération d'éradication des cultures menée par des policiers et des militaires qu'a pu suivre notre correspondant Nils Sabin.
18: Le jour se lève à peine dans cette région de jungle de montagne à plusieurs heures de route de La Paz et déjà le campement militaire temporaire fourmille d'activités. Pendant 5 jours, militaires et policiers réalisent des opérations d'éradication de coca illégale dans la zone. Ernesto est l'un des grades et en charge de ce travail. Il a requis l'anonymat.
19: On forme notre colonne de sécurité et ensuite on se rend sur le site d'éradication. Là-bas, nous, les policiers, avons la charge de la sécurité et les soldats sont ceux qui s'occupent de l'éradication.
18: Derrière nous, on entend les soldats qui déracinent les plants de coca avec des pioches. Ils vont travailler sur cette parcelle toute la matinée, nous explique un autre soldat.
20: Voilà, ils se sont mis en ligne de là à là et ils vont éradiquer jusqu'en haut, je pense sur une distance d'environ 100 mètres.
18: Ces opérations sont essentielles pour limiter la production de coca dans le pays. En 2024, la Bolivie en comptait 35 000 hectares, dont un tiers est illégal et donc à destination de la production de cocaïne. Ici, l'éradication est réalisée en concertation avec les producteurs locaux pour limiter les tensions. C'est l'une des mesures qui ont été mises en place par la gauche dans les années 2000. Ernesto.
19: Dans les zones où un accord a été conclu, comme vous pouvez le voir, le propriétaire de la plantation de coca est présent. C'est donc lui qui indique quelle parcelle va être rationalisée. Il y a donc un consentement de la part des membres de la communauté, mais dans les zones rouges, cet accord n'existe généralement pas et les gens réagissent de manière hostile.
18: Malgré le revirement opéré par le président Rodrigo Paz sur les questions de narcotrafic, ces opérations coordonnées d'éradication de coca n'ont pas été modifiées. C'est ce qu'explique Gonzalo, le représentant des producteurs de coca de la zone.
21: J'ai vu passer Morales, Arce, Agnès, quel que soit le gouvernement, c'est pareil avec Rodrigo Paz, le fonctionnaire. Le fonctionnement est le même. On n'a pas vu de changement.
18: Quant au rapprochement avec les États-Unis, il a conduit au retour de la DEA, l'agence antidrogue américaine, dans le pays. Et fin juillet, une aide de 20 millions de dollars à la Bolivie pour lutter contre le narcotrafic a été signée. Mais cela ne s'est pas encore traduit par des changements concrets. Daniel est l'un des fonctionnaires qui vient vérifier les superficies de culture de coca des producteurs.
22: C'est presque pareil qu'avant. Nous sommes toujours 25 fonctionnaires pour toute la région de La Paz.
18: Si les discours et le ton du gouvernement ont bien changé, sur le terrain, ces évolutions se font encore attendre. Nils Sabin, La Paz, RFI.
3: La France s'apprête à tourner une page de son histoire politique avec l'élection présidentielle l'année prochaine. RFI revient donc cet été sur les 5 derniers scrutins qui ont marqué le pays. Nous sommes aujourd'hui en 2002, année du séisme FN, et c'est un récit de Raphaël Delvolvé.
23: En tête, Jacques Chirac, 20% des voix, énorme surprise. Jean-Marie Le Pen semble devoir être le second.
24: Ce 21 avril 2002, au soir du premier tour, la France vit un authentique séisme politique.
25: C'est très dur pour notre pays.
24: Cette soirée faite de cris et de larmes réveille alors une démocratie française endormie par 5 ans de cohabitation, car cette campagne 2002, c'est d'abord celle du désintérêt.
26: Le suspense est plus intéressant.
25: À la pêche ?
26: À la pêche. Premier tour, les élections.
24: Ce pêcheur du dimanche a comme 28% d'électeurs français boudé les urnes au premier tour, sans doute A-t-il pris pour argent comptant les sondages annonçant un duel entre le président et le premier ministre sortant, Lionel Jospin?
0: Après 5 ans de gouvernement, attelé à la carriole...
24: Fort d'un bilan de réforme et de croissance économique à Matignon, il part d'ailleurs comme le favori face à un Jacques Chirac affaibli par les affaires, sûr de sa force.
1: Imaginez juste une minute que vous soyez pas au second tour.
2: J'ai une imagination normale, mais tempéré par la raison quand même.
24: Lionel Jospin laisse se présenter pas moins de 7 autres candidats à gauche et se fait attaquer par son principal adversaire sur l'insécurité.
5: Aujourd'hui, on ne peut plus vivre dans un pays où les gens ont de plus en plus peur.
24: Dont lui-même reconnaît un mauvais bilan.
8: J'ai le regret de constater que l'insécurité a progressé.
24: Jacques Chirac a-t-il eu du flair dans ce monde choqué par les attentats du 11 septembre et une France où les faits divers font la une?
17: Papivoise, comme on l'appelle dans son quartier, a donc expliqué à ses agresseurs qu'il n'avait rien à leur donner. C'est alors qu'ils l'ont frappé et peu après mis le feu à son pavillon.
24: Bien a-t-il suivi les conseils de son épouse Bernadette, l'une des rares à avoir senti la montée du Front National, comme son candidat Jean-Marie Le Pen.
25: Pense pouvoir être au second tour, la candidature de M. Jospin est lourdement obérée par le nombre des candidats de la gauche plurielle.
24: Lui, dont la campagne reste relativement discrète en meeting, capitalise sur le thème de l'insécurité choisi par Jacques Chirac.
27: Les gens parlent aujourd'hui comme moi. Certains, d'ailleurs, de mes adversaires parlent plus haut que moi.
24: Et le soir du premier tour, c'est le choc, la stupeur. Lionel Jospin, troisième, est éliminé.
28: J'assume pleinement la responsabilité de cet échec et j'en tire les conclusions en me retirant de la vie politique après...
24: Dans la rue, la jeunesse sort et manifeste quotidiennement dans l'entre-deux-tours.
29: On défend des valeurs démocratiques, on croit à la liberté, on est contre la xénophobie.
30: Cette mobilisation contre le Front National n'a pas touché que Paris, loin de là.
24: Jacques Chirac, qui a refusé le débat avec Jean-Marie Le Pen, triomphe 15 jours plus tard.
31: Jacques Chirac est élu président de la République avec 82,1% des voix.
24: Après 2002, il fut longtemps question dans les états-majors politiques d'éviter un nouveau 21 avril, fermez les guillemets. L'extrême droite parviendra néanmoins par deux fois à se qualifier à nouveau pour un second tour d'une présidentielle.
3: Raphaël Delvolvé.
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3: L'Asie en mouvement, maintenant, comme tous les week-ends sur RFI, on parle aujourd'hui de celle qui compte parmi les derniers remparts pour la liberté d'expression à Hong Kong. Les librairies indépendantes sont-elles en voie de disparition? Depuis le début de l'année 2026, elles font l'objet de perquisitions, leurs propriétaires et employés sont arrêtés, les ouvrages saisis, le tout à la faveur d'un arsenal législatif répressif imposé par Pékin. Mélissa Barra, bonjour.
33: Bonjour.
3: Ces espaces finissent par plier sous le poids de la censure.
33: Oui, Greenfield ferme ses portes. Cette librairie indépendante était une institution nichée dans le quartier animé de Mong Kok à Hong Kong depuis 1976. Il y a deux semaines, elle avait été perquisitionnée. La police a saisi ses livres et menotté ses libraires. En juin, le couple propriétaire de la librairie Hunter avait été arrêté, apparemment pour avoir dans leur rayon la biographie de Jimmy Lai, ce mania de la presse emprisonné, figure emblématique du mouvement pro-démocratie.
3: Et l'un après l'autre, ces établissements finissent par mettre la clé sous la porte.
33: Elm Book, banni de la foire du livre de Hong Kong cette année, cessera son activité en avril. Pour la librairie Have a Nice Day, ce sera le 30 août prochain. À chaque fois, les libraires sont détenus, souvent libérés sous caution, accusés de vendre des publications à contenu séditieux. Ils risquent jusqu'à 7 ans de prison.
3: Une sanction pour le moins disproportionnée. Qu'est-ce qui est visé sous l'infraction de sédition?
33: Depuis 2019 et les manifestations pro-démocratie, une série de textes législatif est venu donner un tour de vis à la censure. Les actes séditieux sont mentionnés dans l'article 23 de la loi de Hong Kong, celle promulguée en 2024 pour durcir la législation dite sur la sécurité nationale. Elle a réintroduit cette infraction qui datait de l'époque coloniale. Et dès lors, la sédition est punie même s'il n'y a pas d'incitation à la violence. Rappelons-le, la sédition est stricto sensu, un appel à des actes d'émeute. Cette loi fourre-tout ouvre donc la voie à criminaliser toute parole critique.
3: Ouais, Mélissa, que symbolisaient jusqu'à présent ces espaces pour les Hongkongais?
33: Pour les clients, ces espaces sont irremplaçables puisqu'on y trouvait des ouvrages politiques et sociaux qui sont de fait absents des rayons des grandes enseignes, mais aussi des librairies scolaires ou publiques puisque les autorités les ont vidés de titres comme 1984 de George Orwell. Sur Instagram, un utilisateur réagissait à la fermeture de Greenfield en se demandant Où fleuriront les fleurs s'il n'y a plus de champs verdoyants ? Une référence à un ouvrage saisi par la police intitulé « Ne laissez fleurir que les fleurs rouges, identité et appartenance dans la Chine de Xi Jinping » de la journaliste multiprimée Émilie Feng.
3: Et ce vendredi, Mélissa, ont également eu lieu les funérailles d'une figure de la dissidence hongkongaise, celle du libraire Lam Wing Kee.
33: Il est décédé début juillet à Taïwan des suites d'un cancer. Il était considéré comme un héros par les manifestants. Il avait été appréhendé en 2015 par la Chine, qu'il a ensuite renvoyé à Hong Kong, forcé de récupérer un disque dur avec les données de tous ses clients. Ce qu'il a refusé de faire, s'exilant par la suite à Taipei où il a rouvert une librairie. Il n'a jamais revu sa ville natale. Avec la mort de Lam Wing Kee, les arrestations, les saisies de livres et les fermetures en série, c'est tout un écosystème qui s'éteint à petit feu à Hong Kong.
3: L'Asie en mouvement et le triste chant du cygne des librairies indépendantes hongkongaises. C'était avec Mélissa Barra. Merci à vous. À la une de Jeune Afrique et l'histoire du RHDP ivoirien cette semaine. Florence Richard est avec Catherine Potet.
4: À la une de Jeune Afrique cette semaine, nous allons en Côte d'Ivoire. Gros plan sur l'histoire du RHDP, le parti au pouvoir depuis maintenant une quinzaine d'années. Bonjour Florence Richard.
6: Bonjour Catherine.
4: Avant de revenir sur le RHDP que l'on connaît aujourd'hui, vous nous rappelez dans votre article sur quelle base ce parti politique s'est construit. Cela remonte à 2005, lorsque les héritiers de Félix Houphouët-Boigny, longtemps divisés par des querelles de succession, se sont finalement retrouvés autour d'un adversaire commun, en l'occurrence Laurent Gbagbo. C'est ainsi que ce rapprochement entre d'anciens ennemis a permis de réaliser ce qui semblait impossible quelques années plus tôt.
6: Oui, c'est dans un hôtel de la capitale ghanéenne, lors de nouvelles négociations, alors que le pays est plongé dans la crise et scindé en deux, qu'Alassane Ouattara et Henri Conan Bédier, qui se sont effectivement entre-déchirés à la mort de Félix Houphouët-Boigny, vont s'entendre pour former cette alliance. Les deux hommes que tout oppose comprennent qu'ils ne pourront pas peser seuls. Un constat finit par s'imposer à eux. Leur division profite avant tout au président en place. La coalition est officiellement scellée donc en 2005 à Paris, aux côtés de ses deux anciens rivaux qui président l'un le RDR et l'autre le PDCI, prennent place l'UDPCI ainsi que le MFA. L'objectif est alors double, peser dans les négociations et surtout reconquérir le pouvoir. Leurs rivalités sont momentanément mises entre parenthèses au nom d'un intérêt politique commun. On ne fait pas de politique avec de la rancune, c'était du réalisme politique, résume dans notre série un cadre du PDCI qui fut proche d'Henri Conan Bédier.
4: Il y a une étape importante dans ce processus que vous soulignez, le retrait d'Henri Conan Bédier avant la création du Parti Unifié. Alors pourquoi décide-t-il alors de rompre avec Alassane Ouattara ?
6: Alors cette rupture est d'abord le résultat d'un profond désaccord sur la suite de l'alliance, ou de malentendus diront certains. Bédier estime qu'après les deux mandats d'Alassane Ouattara, qu'il a soutenu en 2010 puis en 2015 en lançant son célèbre appel de Daoukro, le pouvoir doit revenir au PDCI en 2020, conformément à ce qu'il considère comme l'esprit du partage du pouvoir entre les composantes du RHDP. Alors dans l'entourage du chef de l'État, on balaye cette lecture, rien n'a jamais été promis à Henri Conan Bédier, martèle-t-on. À cela s'ajoute une inquiétude grandissante pour Bédier, alors que cette coalition doit se muer en un parti unifié, celle de voir le PDCI absorbé puis dilué au sein d'une formation dominée par le RDR qui en impose le choix et le rythme. Jusqu'au nom même de la nouvelle formation, les désaccords s'accumulent et en 2018, Bédier claque la porte. Alors cette rupture ouvre une nouvelle séquence de confrontation entre les deux anciens alliés. Elle va atteindre son paroxysme à la présidentielle de 2020. Bédier prend la tête de la contestation contre la candidature d'Alassane Ouattara à un troisième mandat que l'opposition juge anticonstitutionnel. Elle boycottera d'ailleurs ce scrutin source de violence. Bédier meurt en 2023 à Abidjan. Ouattara saluera alors la mémoire d'un grand homme qui avait un profond amour pour la Côte d'Ivoire.
4: Florence Richard, cela fait maintenant une quinzaine d'années que le RHDP est au pouvoir. Il domine la vie politique ivoirienne. Alors est-ce que l'opposition réussit tout de même à se faire une petite place?
6: Alors c'est très compliqué aujourd'hui pour l'opposition ivoirienne de faire contrepoint à un RHDP devenu un véritable rouleau compresseur. En une quinzaine d'années au pouvoir, le parti d'Alassane Ouattara a construit une machine politique très puissante avec une implantation locale solide et une capacité d'attraction très forte. Les ralliements en sa faveur se multiplient. Quant au camp de Laurent Gbagbo, rentré à Abidjan après son acquittement par la CPI, il reste très affaibli, notamment après son choix de ne pas participer aux dernières législatives, des législatives remportées haut la main par le RHDP. RHDP qui dispose désormais de 80% des sièges dans l'hémicycle, en plus de la très grande majorité des communes et régions du pays.
4: Merci Florence Richard. Votre article sur l'épopée du RHDP est à lire sur jeuneafrique.com.
3: Et merci à vous Catherine Potet. L'actualité africaine dans un instant.
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3: 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Il est 5h30 en temps universel, 7h30 à Kigali.
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3: Un point complet sur l'actualité africaine avec vous Arthur Ponchelet. Bonjour Arthur.
11: Bonjour Pierre et bonjour à vous qui nous écoutez. À la une, une attaque contre notre intégrité territoriale. Voilà comment Pedro Sanchez qualifie la situation à Ceuta, l'enclave espagnole au nord du Maroc submergée par des arrivées de migrants. 50 000 personnes ont traversé la frontière en quelques jours, la plupart déjà renvoyées selon le gouvernement espagnol. Au moins 57 personnes sont mortes en tentant la traversée. Il devait s'achever hier, ce sera finalement le 15 septembre prochain. Le recensement au Cameroun, prolongé d'un mois et demi. Selon la commission de recensement général, seuls 60% des Camerounais ont été comptés. La une, c'est aussi la fin des débats dans le procès de Constant Moutamba en RDC. Les commerçants et routiers béninois et nigériens qui attendent toujours la réouverture de la frontière. Et puis, Emer Sfaé n'est plus le sélectionneur des éléphants. Le contrat du désormais ex-technicien de la Côte d'Ivoire s'est achevé hier sans être renouvelé. Le journal des sports dans 10 minutes. Une marée humaine qui se faufile à travers les grillages, les digues et les rues de Ceuta, l'enclave espagnole au nord du Maroc, est donc confrontée à la plus importante crise migratoire de son histoire. 50 000 personnes, principalement de jeunes Marocains, arrivées en quelques jours. Certains ont franchi à la nage les quelques centaines de mètres qui séparent la frontière du Maroc de celle de l'Union européenne devant des policiers et des militaires impuissants. Le gouvernement espagnol affirme que la plupart de ces personnes ont des désormais été renvoyés vers le Maroc. Au moins 57 personnes sont mortes en tentant la traversée. Côté marocain de la frontière, des familles attendent désespérément des nouvelles de leurs proches. C'est le cas de Mohamed, rencontré par notre envoyé spécial. Il a perdu contact avec sa fille depuis quelques heures.
12: L'info a été relayée sur Facebook, Instagram, TikTok. Il disait que la frontière avec Ceuta était ouverte. Il y a des jeunes qui ne sont pas venus forcément pour traverser, c'était juste pour voir et ils se sont retrouvés de l'autre côté. Il y en a qui ne comprenaient même pas ce qui se passait. Ils se sont jetés dans l'inconnu. Ils ont juste entendu que la frontière était ouverte et ils sont partis. Moi, j'ai mes deux enfants. Mon fils de 17 ans est revenu, mais ma fille qui a 15 ans, je l'attends toujours. Elle est encore à l'intérieur. La dernière fois qu'elle nous a appelé, c'était à 11h du matin. Nous, à la base, on était venus à Fnidek pour les vacances.
11: Témoignage recueilli au micro RFI de Mathias Reynal. En l'espace de quelques heures, ce sont donc 50 000 personnes qui ont afflué à Ceuta, soit 70% de la population de l'enclave. Ceuta, 18 km², un territoire déjà confronté à d'importantes difficultés économiques. Jeanne Bartoli.
13: C'est un tout petit territoire autonome à la pointe de l'Afrique et dont le Maroc revendique la souveraineté. 19 km², entouré de massifs montagneux où vivent quelques 85 000 habitants. Des conditions géographiques qui ne permettent pas le développement d'une agriculture locale et malgré son statut de ville autonome obtenu en 1995, l'enclave reste extrêmement dépendante de Madrid, comme le rappelle la géographe Nora Marey.
14: Elle dépend en réalité énormément des transferts de l'État espagnol et de l'emploi public dans sa configuration économique et politique actuelle.
13: L'enclave bénéficie d'ailleurs d'un régime économique spécifique. Sur place, pas de TVA, mais un impôt local. Un régime qui a longtemps profité aux échanges transfrontaliers, mais le Maroc y a partiellement notamment mis un terme ces dernières années cherchant à développer le nord de son territoire.
14: Le renforcement du RIF me semble plutôt contribuer à l'isolement de Ceuta, de son arrière-pays. Or, ces enclaves, elles ont besoin finalement d'être accrochées à leur arrière-pays.
13: Désormais, Ceuta est contrainte de revoir son modèle économique. Dans le sillage de la croissance de l'économie espagnole, le taux de chômage a certes baissé, mais avec 22% au deuxième trimestre de cette année, contre 10 à l'échelle nationale, il reste l'un des plus élevés du pays.
11: Jeanne Bartholier, cette vague migratoire à Ceuta s'accompagne aussi de son lot de polémiques. Politique d'abord, avec des manifestations xénophobes hier à Madrid, des centaines de personnes rassemblées devant l'ambassade du Maroc dans la capitale espagnole. Polémique aussi au sein de l'Union européenne, puisque l'Italie a annoncé suspendre l'Espagne de l'espace Schengen. Rome soutenue dans sa démarche par la Finlande et le Danemark. L'intégrité de l'espace Schengen reste absolument garantie, confirme le gouvernement espagnol. Quand l'UE assure de son côté qu'aucun de ces migrants n'est entré sur le continent européen. Et à l'image des scènes que l'on observe à Ceuta, la police marocaine affirme avoir déjoué plusieurs tentatives de passage vers Melilla, autre enclave espagnole sur le territoire marocain. La situation migratoire à Ceuta et dans le nord du Maroc à suivre minute par minute sur notre direct à la une de notre site RFI.fr.
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11: 6h35 à Yaoundé. Il était censé durer un mois. Il prendra 5 fois plus de temps. Le recensement de la population camerounaise, à nouveau prolongé par les autorités. Cette quatrième opération de recensement devait s'achever hier, mais certaines communautés se plaignaient de ne pas avoir été comptées. Richard Onenena.
0: Il est prévu sur l'ensemble du territoire national, selon l'arrêté du Premier ministre, une période complémentaire de ratissage des opérations du dénombrement. Objectif, couvrir davantage de ménages, de personnes et d'exploitations agricoles. Certains se plaignent de n'avoir pas vu passer des agents recenseurs, notamment dans les grandes villes comme Yaoundé et Douala, où des nouveaux quartiers n'ont pas été pris en compte par la cartographie. De l'aveu de la commission de recensement général, seulement 60,4% de la population ont été recensés depuis le lancement de la première phase en avril dernier. Ce quatrième recensement général de la population, de l'habitat et de l'agriculture fait face à d'importants défis, notamment les retards de paiement des agents qui ont souvent mené à des mouvements d'humeur, la faible adhésion de certains ménages, ainsi que des barrières linguistiques et sécuritaires dans les zones à risque. Richard Onanena, Yaoundé. RFI.
11: Et le recensement est donc prévu cette fois jusqu'au 15 septembre prochain. Le Cameroun est le début de la visite de Sarah Moulali, la chef spirituelle de l'église anglicane, a atterri hier à Yaoundé, accueillie par le ministre de l'administration territoriale. Elle est attendue aujourd'hui à Boya et Limbé, dans la région anglophone du sud-ouest. Constant Mutamba, à nouveau absent de son procès devant la cour de cassation congolaise, l'ancien ministre de la Justice est accusé d'avoir détourné environ 20 millions de dollars du fonds de réparation des victimes de l'Ouganda. Il risque jusqu'à 20 ans de prison. Les juges ont clos hier les débats avant les réquisitions et les plaidoiries. Compte rendu d'audience, Pascal Moulégois.
1: Après avoir quitté l'audience avec fracas lundi, dénonçant une procédure entachée d'irrégularité et une violation de ses droits, Constant Mutamba ne s'est pas présenté devant la cour de cassation vendredi. Les juges ont donc poursuivi une nouvelle fois l'audition de son co-accusé, Chansar Boukolela, ancien responsable du Frivao, cet établissement chargé de gérer les réparations accordées à la RDC par la Cour internationale de justice pour compenser les exactions commises par l'Ouganda. Au cœur du dossier figurent les indemnisations financées par les 325 millions de dollars versés à la RDC en 5 tranches. Selon l'accusation, plusieurs décaissements sont contestés, notamment 14 millions de dollars attribués à une société privée pour réhabiliter une centrale hydroélectrique et 4 millions aux eaux de Kisangani qui avaient initialement sollicité 700 000 dollars. À la barre, Chansar Boukolela a affirmé que certains de ces paiements avaient été ordonnés par Constant Mutamba lorsqu'il exerçait les fonctions des ministres de la Justice et d'autorité des tutelles du Frivao. Il a toutefois rejeté toute implication dans des présumés faits de corruption et d'indemnisation des fausses victimes. La Cour a clos les débats, les réquisitions du ministère public et les plaidoiries sont entendues le 5 août. Les proches de l'ancien ministre affirment qu'il n'entend toujours pas comparaître dans une procédure initiée par des réseaux, disent-ils, mafieux, qui Mutamba combattait quand il était au pouvoir. Pascal Moulégua, Kinshasa, RFI.
11: Le patron de l'UNICEF pour le Soudan alerte sur la situation à El Obeid, catastrophe massive qui empire de jour en jour, selon lui, dans la plus grande ville du Kordofan du Nord. Sheldon Yet parle de la malnutrition qui s'aggrave, du manque d'accès à l'eau potable. Les fournitures parviennent à entrer, assure-t-il, mais l'accès reste extrêmement précaire. C'était il y a tout juste une semaine. Le chef du régime nigérien se met à nouveau le doute sur la réouverture de la frontière entre son pays et le Bénin. Voilà 3 ans que les camions, voitures et commerçants ne peuvent plus emprunter le pont qui enjambe le fleuve Niger entre Malanville et Gaya. La situation semblait pourtant se décrisper puisque les deux parties s'étaient réunies à Cotonou et avaient acté un cadre pour la réouverture de la frontière. Un cadre balayé donc par le général Tiani qui affirmait il y a une semaine qu'il y a, je cite, des préalables et des plaies à penser. Magali Lagrange, ce revirement a des conséquences pour l'économie nigérienne.
2: Le pétrole nigérien coule toujours dans le pipeline via le Bénin, soutenant la croissance de l'économie nigérienne. Mais la route entre Gaya et Malanville au Bénin reste fermée, entraînant notamment des pertes de recettes liées aux droits de douane. Ibrahim Adamoulouché, économiste et auteur du livre « Le Niger, à quand le déclic ?»
5: Le problème d'approvisionnement, notamment en denrées essentielles, ça peut être les riz, produits pharmaceutiques et autres. Compte tenu du fait que le délai s'allonge, donc ça se traduit souvent par des pénuries. Et souvent aussi, vous avez tout ce qui est entrant. Toutes ces pénuries ont tendance à ralentir la production de certaines entreprises qui se traduisent aussi souvent par des chômages partiels. Ça a des répercussions aussi sur la consommation.
2: Gamatié Mahamadou, secrétaire général de l'Union des travailleurs du transport et assimilés du Niger, rappelle que Cotonou est le port naturel du Niger. Même s'il n'y a pas de date de réouverture, le récent rapprochement politique lui redonne espoir.
8: Bien sûr que ça nous semble lent. Mais comme on l'a dit, il n'est jamais trop tard pour bien faire. Déjà, de part et d'autre, il y a cet engagement politique. Donc notre espoir, c'est qu'il continue à discuter.
2: Le FMI a estimé cette semaine que l'économie nigérienne fait preuve de résilience avec une croissance prévue autour de 7% cette année, notant toutefois plusieurs points à prendre en compte comme l'aggravation des menaces sécuritaires, la volatilité des prix des produits de base, mais aussi la fermeture de la frontière avec le Bénin.
11: Magali Lagrange, il y en a qui ne connaissent ni les frontières, ni les conflits, ni les soubresauts politiques. Ce sont les oiseaux. La fin de ce journal. Dans le ciel centrafricain, chaque année, les Banguissois assistent à un sublime spectacle, l'arrivée de nuées de cigognes. Elles viennent d'Europe et notamment d'Italie, fuyant l'hiver européen. Une migration qui a conduit deux villes qui n'ont sur le papier rien de commun à se jumeler, Bangui et la commune italienne de Monteverde. Elles sont désormais liées par un partenariat culturel. Rolf-Steph Demialeuf.
15: Chaque hiver, les habitants de Monteverde constatent la disparition des cigognes de leur ville. Mais où vont-elles? Se sont demandés des scientifiques qui ont lancé une étude sur la migration de ces oiseaux protégés, explique Georges Gabati, consultant international centrafricain.
16: Ils ont mis sur l'oiseau un bracelet satellitaire qui retrace le parcours et le comportement de cet oiseau. Cet oiseau-là quitte Monteverde, vient à Bangui, tourne en Centrafrique, repart à Monteverde. Il le fait pendant des années. C'est un événement qui est considéré comme un miracle.
15: De cette histoire est né un accord de jumelage entre Bangui et Monteverde, un projet porté par l'association INRA Africa. Dominique Koyelpo est son président.
17: Chaque année, ce projet offrira à 30 jeunes la possibilité de se former en Italie. Il favorisera les échanges culturels entre les deux peuples ainsi que des formations dans le domaine des sciences et des nouvelles technologies. Des échanges sociaux, commerciaux et économiques seront également proposés afin de permettre une relation pérenne entre les deux pays.
15: Un accord qui comprend également la culture du café, explique Mikel Monanco, un des porteurs du projet.
17: Les productrices de café seront formées en Italie dans 2 universités spécialisées. Elles y acquerront des connaissances et des compétences qu'elles mettront en pratique à leur retour en Centrafrique. Tout le monde sait que le café est une denrée précieuse pour l'économie africaine.
15: Un projet sur 10 ans et dont le coût est estimé à environ 400 000 euros par an. Rolf-Steph Domerle, Bangui, RFI.
11: 6h43 à Bangui, c'est à vous Pierre Boudias.
3: Et merci Arthur Ponchelet, prochain rendez-vous sur l'actualité africaine dans 45 minutes. Tout de suite les sports. Avec vous Babacar Diarra, bonjour Babacar.
18: Bonjour Pierre.
3: En football, l'Afrique du Sud est passée tout près d'une sortie précoce à la CAN féminine.
18: Un vrai coup de chaud chez les Banyana. Banyana battu lors de la première journée par la Tanzanie et mené 2-0 par la Côte d'Ivoire hier à Casablanca à la 71e minute. À ce moment de la partie, l'inquiétude montait pour la sélection demi-finaliste des 9 dernières éditions. Mais l'attaquante star Tembi Ngatlana est venue réduire la marque avant qu'Hilda Magaya n'égalise à la 99e minute. Toute dernière du temps additionnel. L'attaquante qui évolue dans le championnat mexicain a utilisé sa frustration de ne pas débuter le match pour faire la différence après avoir démarré la première rencontre sur la pelouse.
19: J'étais assise sur le banc, je regardais le match et j'espérais pouvoir entrer en jeu pour changer la donne. Parce que quand on est sur le banc, on observe le match, on peut analyser et voir ce qu'on va améliorer une fois sur le terrain. Et quand on m'a appelée pour entrer en jeu, je savais ce que je devais faire. J'ai donc fait de mon mieux. Et finalement, Dieu a répondu présent pour moi et pour mes coéquipières. Je suis donc reconnaissante d'avoir marqué ce but.
18: L'attaquante sud-africaine Hilda Magaya au micro de Marco Martins. Dans l'autre match du groupe B, le Burkina Faso a célébré sa toute première victoire dans une CAN féminine en s'imposant 2-1 contre la Tanzanie, toujours à Casablanca. Avec ses 3 points, ces deux équipes sont en embuscade derrière les 4 points des leaders ivoiriennes.
3: Aujourd'hui à Rabat, place à la deuxième journée du groupe C.
18: Les tenantes du titre nigériennes doivent réagir dans une affiche face à la Zambie. Les Super Falcons avaient été battus à la surprise générale lors de la première journée par le Malawi qui sera opposé tout à l'heure à l'Égypte.
3: Chez les hommes, la Côte d'Ivoire cherche un nouveau sélectionneur.
18: C'en est fini pour Emers Faye. Son contrat arrive à terme depuis ce vendredi. Il n'a pas été renouvelé par la Fédération Ivoirienne de Foot. Faye avait pris les rênes des éléphants en janvier 2024 après la démission de Jean-Luc Gasset en pleine CAN. S'en était suivi un titre à Abidjan qui n'aura jamais été confirmé. Cette année, les sorties prématurées à la CAN au Maroc puis au Mondial nord-américain auront fini par boucler le sort d'Emers Faye. Moulamine Sissavané est allé interroger les Ivoiriens suite à la fin de bail de l'entraîneur de 42 ans.
20: Fin d'après-midi ce vendredi, la Fédération Ivoirienne de Football vient d'annoncer la non-reconduction d'Emers Faye. Kouadio Daniel Kwame l'apprend avec surprise alors qu'il quitte son travail.
21: On devait laisser Faye continuer le travail qu'il a commencé. C'est vrai, il y a des défauts, mais au fur et à mesure, on apprend. C'est ce qu'on appelle l'expérience. Parce que l'équipe, il y a encore des jeunes joueurs. Donc si on laissait Faye travailler dans 2 ans, 3 ans, on allait avoir une super équipe.
20: Pour Kofi Kwasi Bertrand, en revanche, Emers Faye a eu le temps pour asseoir une équipe et d'après lui, il lui manquait de la vision.
22: Pour moi, cette décision, c'est normal. Faye a eu la chance de raboter la CAN. Sinon, il ne pense pas qu'il mérite l'équipe nationale de la Côte d'Ivoire. Parce qu'en tant qu'un entraîneur, il faut avoir une vision claire. Et ce qui lui manque, c'est l'expérience, la technique.
20: À cheval, entre ces deux positions tranchées, Arnaud Gaza a un avis beaucoup plus nuancé. Il est journaliste sportif à 225 Sports.
23: Je retiens que Faye est le garçon qui sauve la Côte d'Ivoire lors d'une Coupe d'Afrique qui tournait au vinaigre. Maintenant, dans la suite, et il a porté le navire ivoirien jusqu'au Mondial.
20: Satisfaction des uns, désapprobation des autres, le départ d'Emers Faye ouvre la voie à l'arrivée d'un nouveau sélectionneur qui de même ferait difficilement l'unanimité. Moulamine Tissavané, Abidjan, RFI.
3: C'était le journal des sports avec Babacar Diarra. Merci beaucoup Babacar, 7h46 ici à Paris, la presse. La revue de presse internationale avec vous, Catherine Potet. Bonjour Catherine.
24: Bonjour Pierre.
3: À la une, au moins 57 morts et beaucoup de questions.
24: Oui, au moins 57 morts, c'est le lourd bilan de ces derniers jours lorsque plusieurs dizaines de milliers de migrants, entre 50 et 60 000 Marocains pour la plupart, ont pénétré à Ceuta, la petite enclave espagnole au nord du Maroc et du continent africain, majoritairement par la mer. Le Corriere della Sera a rencontré Madi, un jeune Marocain originaire de Marrakech qui, nous dit le quotidien italien, émerge de l'eau tel un fantôme, ses vêtements collés à la peau. Dans son regard, point de résignation, explique le Corriere della Sera, mais un désir ardent de parler, de témoigner. Je voudrais vivre mieux, on souffre trop au Maroc, il n'y a pas de travail et quand on en trouve, c'est mal payé, raconte Madi. L'article du quotidien italien ne dit pas si le jeune Marocain a dû faire demi-tour et rentrer dans son pays comme beaucoup d'autres l'ont fait hier. Selon le quotidien espagnol, El País, Marocains et Africains d'autres nationalités ont fait le chemin du retour après une nuit misérable passée à dormir dans les rues, dans les montagnes ou dans un parc. Faute de pouvoir boire et s'alimenter, ils ont donc dû se résoudre à rentrer au Maroc. Elle précise que certains d'entre eux témoignent d'agressions nocturnes commises par des habitants de Ceuta.
3: Avec une question, pourquoi cette crise a-t-elle éclaté soudainement ?
24: C'est la question que pose le soir à Bruxelles. Le journal explique que le Premier ministre espagnol Pedro Sanchez accuse les mafias d'une interprétation malhonnête d'une récente décision de justice propagée sur les réseaux sociaux. Selon cet arrêt de la Cour suprême espagnole, il ne serait pas possible de reconduire à la frontière les personnes qui seraient arrivées en Espagne par la mer. En Suisse, le temps ajoute que les migrants se sont précipités vers Ceuta en raison de rumeurs qui se sont répandues par le bouche à oreille et sur les réseaux sociaux, selon lesquelles les frontières avec l'Espagne étaient ouvertes.
3: Comment l'Union européenne et les États membres ont-ils réagi ?
24: Et c'est encore le quotidien belge Le Soir qui pose la question et explique que dès jeudi soir, l'Italie appelait à la fermeture de l'espace Schengen avec l'Espagne, soutenue par d'autres États membres comme le Danemark et la Finlande. Pour le quotidien français Le Monde, Giorgia Meloni est au diapason de l'international réactionnaire sur l'épisode de Ceuta. Toutefois, assure Libération, la fermeture de l'espace Schengen à l'Espagne réclamée par l'Italie ne repose sur aucun mécanisme prévu par le droit de l'Union européenne. Schengen n'est pas un club dont on pourrait retirer la carte de membre à un État, ajoute le quotidien français.
3: En France, justement, le Figaro parle de tempête migratoire.
24: Oui, pour le Figaro, cette crise est le premier test pour l'Europe depuis l'entrée en vigueur du nouveau pacte asile et migration qui prévoit des procédures accéléré pour les vagues de migrants venant de pays sûrs dont le Maroc fait partie. De son côté, Mediapart juge que la crise n'est pas migratoire mais politique et humanitaire. Dès lors que l'Union européenne choisit de donner les pleins pouvoirs à des États tiers pour gérer les frontières contre rémunération, estime le journal en ligne, ces mêmes États n'ont parfois aucun scrupule à jouer avec des vies humaines pour servir leurs intérêts. C'est le Maroc qui est ainsi visé par Mediapart, selon lequel plusieurs observateurs et observatrices accusent le pays en pleine célébration du 27e anniversaire de l'intronisation de Mohamed VI d'avoir sciemment réduit les effectifs au niveau de la frontière avec Ceuta en réponse à la visite du Premier ministre espagnol Pedro Sanchez en Algérie le 20 juillet. L'Algérie, ennemie jurée du Maroc en raison notamment de la question du Sahara occidental.
3: Et on l'aura compris, c'est donc la situation à Ceuta qui intéresse la presse internationale. Ce samedi. Merci beaucoup Catherine Potet. Il est 5h50 en temps universel. Et c'est l'heure de votre rendez-vous de décryptage de l'actualité internationale avec Newton Ahmed Barry. On va parler aujourd'hui du dernier clou dans le cercueil du duo Sonko-Diomaye Faye au Sénégal. Bonjour Newton Ahmed Barry.
4: Bonjour Pierre Boudias.
3: Mais avant, vous avez un préalable.
4: En effet, la semaine dernière, parlant des 3 ans du putsch contre Mohamed Bazoum, j'ai associé Moussa Tchangari au M62, c'est inexact. Moussa Tchangari est secrétaire général d'Alternative Espace Citoyen. Il n'est pas dirigeant du M62, il n'a jamais fricoté avec les putschistes. L'amalgame était donc de mon fait. Il est détenu depuis décembre 2024 pour des faits liés à sa liberté d'expression. Je suis désolé de l'avoir accablé outre mesure et je lui présente mes excuses.
3: Le message est donc passé. On va donc maintenant s'intéresser au Sénégal où le président Diomaye Faye a créé Kirai, son parti. C'est la fin du Diomaye Moy Sonko. On va vers quoi ?
4: C'est le divorce, tout simplement. On le voyait venir. Diomaye n'a plus l'intention d'être le doublon de Sonko.
3: Oui, mais pourquoi ça casse si vite ? Ils sont à peine 2 ans de pouvoir.
4: Parce que le mépris fabrique des monstres. Sonko, inéligible en 2024, pense prêter son électorat à Diomaye, du Poutine Medvedev. Diomaye joue le jeu, puis la fonction fait l'homme. Il n'y a pas de président en dilettante. Quand Sonko voit Diomaye lui échapper, il mobilise Pastef pour lui faire pièce. Erreur fatale. Au Sénégal, tous ceux qui ont cru être propriétaires des suffrages ont eu un réveil douloureux.
3: Newton Ahmed Barry, c'est du déjà vu au Sénégal, non ?
4: C'est le quatrième épisode de la même série. Le scénario a été noué en 1960 et dénoué en décembre 1962. Senghor fait arrêter Dia, son frère. 2008, Ouad broie Macky à l'Assemblée. Macky revient et le bat en 2012. 2024, Sonko inéligible ouvre un boulevard. Les Sénégalais élisent Diomaye au premier tour. Toujours le même scénario.
3: Et Sonko pourra se présenter en 2029.
4: Vous faites sans doute allusion à une autre constante plutôt de la vie politique sénégalaise, le fameux premier tour judiciaire. 2019, Macky élimine Karim Ouad et Khalifa Sall par la justice. Il passe au premier tour. 2024, il élimine Sonko et fait élire Diomaye et non Amadou Ba, son poulain. Pour 2029 alors, flou total, Sonko a levé le verrou de la diffamation par la loi du 28 avril 2026, mais s'est taillé sur mesure avec l'écueil de la non-rétroactivité. Le 17 juin, le juge constitutionnel a refusé de trancher. Peut-être nous réserve-t-il l'Orechnik pour 2029.
3: Mais concrètement, Diomaye peut-il gouverner sans dissoudre l'Assemblée d'Ousmane Sonko ?
4: Non, et c'est là que la loi anti-transhumance change tout. Sans dissolution ou même avec, Diomaye n'a pas besoin que des députés PASTEF le rejoignent. La loi le leur interdit, ils perdraient leur siège. Il a besoin minimum, une cinquantaine le soutiennent, tout en restant PASTEF sur le papier. Additionné aux députés de l'opposition, Takoualou et les autres, ça lui fait ric-rac une majorité de survie. C'est le calcul possible avant novembre 2026, date où il peut enfin dissoudre. Après, c'est aussi la loterie. Sinon, trois scénarios pour 2029. 1. Le Conseil déclare Sonko inéligible. Diomaye est réélu au lamet. 2. Comme le juge français dans l'affaire Marine Le Pen, le juge constitutionnel sénégalais ne s'en mêle pas. On a alors un duel en 2029, PASTEF maître de la rue, Diomaye roi des institutions, avec pour le Sénégal le spectre ivoirien de 2010. 3 enfin à la sénégalaise, Touba et Tivouane impose la réconciliation, Sonko contre une amnistie totale accepte de rogner jusqu'en 2034.
3: La scène politique sénégalaise n'en finit plus de se recomposer. C'était le sujet de votre regard, Newton Ahmed Barry. Merci à vous et à tout à l'heure. 5h56 en temps universel. Musique avant le journal de 6h. On part au Brésil avec le chanteur Seu George. Issu des favelas, il revient avec une balade en anglais inspirée des plus grands James Bond. Ça s'appelle Girl, You Move Me. Et c'est en playlist RFI ce mois-ci.
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0: George, Girl You Move Me, c'est à retrouver comme tous les titres de la playlist officielle sur RFI.fr, rubrique musique ou sur votre plateforme d'écoute préférée. Vous restez avec nous, le retour de l'actualité internationale dans un instant.
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2: L'album de la semaine, c'est celui de Fatoumata Diawara. C'est son album probablement le plus personnel. Il y est question de maternité, de transmission, de résilience. Il contient un hommage à son père disparu, dont la présence traverse plusieurs chansons. Ce quatrième album, elle l'a composé et arrangé avec Mathieu Chédid, son compagnon de route musicale au long cours. Ils poursuivent un dialogue entre tradition mandingue et production contemporaine. On retrouve dans cet album des guitares très présentes, des textures pop soyeuses et cette signature qui célèbre l'âme malienne s'ouvrant à d'autres sonorités. On écoute Djané aujourd'hui.

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1: Aujourd'hui, je suis avec Lorraine Barnel et Karine Abosit. Bonjour.
2: Bonjour.
3: Bonjour.
1: Lorraine et Karine, vous avez créé Lay en 2022, un duo de chant polyphonique féminin. Pourquoi ce nom Lay ?
2: Alors Lay, c'est plusieurs choses. D'abord, on aimait l'idée d'un nom court qui soit un peu comme une sorte d'éclat. Et puis sinon, à l'origine, en fait, on s'est rapproché de l'étymologie du prénom Leïla, qui, en arabe et en hébreu, veut dire « fille de la nuit ».
4: Vous connaissez peut-être déjà le duo vocal Lay. Elles nous ont émerveillés avec leur premier répertoire « Amar », un recueil et une réécriture de chants polyphoniques de femmes autour de la Méditerranée. Et aujourd'hui, Lay revient avec un nouveau spectacle à destination du jeune public, Bulbul, à retrouver à La Boule samedi soir.
2: Alors Bulbul, c'est en effet un spectacle jeune public qu'on a commencé à créer il y a quelques temps maintenant, en 2023,
3: au Sentier des Lauzes d'ailleurs, pas
2: voilà,
3: très loin d'ici.
2: Au Sentier des Lauzes, à Saint-Mélanie, dans le cadre d'une première résidence. Et l'idée de ce spectacle, c'est de s'inspirer des oiseaux, des chants écrits à propos des oiseaux, et toujours avec ce territoire de la Méditerranée. Donc on a commencé avec une collecte de chants de la Méditerranée qui nous parle des oiseaux et notamment du rossignol. L'idée, c'est de raconter l'épopée d'un rossignol à travers les âges et à travers les différents pays de la Méditerranée, et de voir ça un peu comme un conte musical.
4: Bulbul, c'est à retrouver samedi soir, ce samedi 1er août, à l'église de La Boule à 18h. Un concert à prix libre, organisé par l'association Rénovation Église de La Boule. Ce sera suivi d'un verre de l'amitié et d'une rencontre avec les deux artistes dont vous venez d'entendre la voix. Et pour plus d'infos sur le duo Lay, vous pouvez réécouter l'interview de Lorraine Barnel et de Karine Abosit dans son intégralité en podcast en ligne sur notre site internet inforc.fr. C'est dans nos programmes et elles sont venues dans l'émission La Vagabonde. C'était il y a déjà un an. Et vous pouvez aussi retrouver d'ailleurs toutes les prochaines dates de leur spectacle sur leur site internet lay-musique.fr et sur leurs réseaux sociaux.
2: Oui, on peut nous retrouver surtout sur Instagram. C'est donc lay, L-E-I, point, tiré du bas, musique, M-U-S-I-C, toujours international. Et aussi sur Facebook, lay tout court.
4: Et on va finir en beauté en écoutant un extrait de leur premier répertoire que Lorraine Barnel et Karine Abosit nous ont interprété en direct dans les studios de la radio Info RC. Ni

0: Waouh, merci beaucoup. C'est un honneur d'avoir un concert privé comme ça. Enfin, privé avec les auditeurs et auditrices. Et oui, on est de retour dans les studios de la radio Info RC qu'on n'a pas vraiment quitté avec le duo Lay que vous venez d'entendre. Et c'était un morceau issu du répertoire de Amar. C'est quelle chanson que vous avez chantée?
1: Donc c'est Nina, une berceuse corse.
0: Vous avez envie de parler un peu de cette composition?
1: Mais alors, c'est un chant traditionnel qui nous vient, donc, comme tous les chants traditionnels, de la nuit des temps. On ne peut pas distinguer un auteur, une autrice, vraiment. Il y a plusieurs versions, plusieurs paroles. Et puis nous, on en a fait un arrangement original pour deux voix. Et donc, ça nous parle, les paroles sont très belles. Et ça nous parle de... On peut imaginer une grand-mère qui chante cette chanson à sa petite-fille, Nina, et qui lui raconte toutes les belles choses qu'elle va découvrir dans sa vie.
2: Notamment, on peut l'imaginer comme une bonne fée qui lui dit que le jour de sa naissance, le soleil et la lune étaient là, et les étoiles aussi avaient mis leur collier d'or, et que quand elle grandira, elle marchera parmi les plaines, et quand elle ira parmi les plaines, toute l'herbe se transformera en fleurs, et quand elle ira dans l'eau de la mer, celle-ci se transformera en un baume précieux.
3: Rendez-vous ce samedi 1er août à 18h à l'église de La Boule pour découvrir la dernière création du duo vocal Lay, un concert à voir avec des enfants si vous le souhaitez. Ça s'appelle Bulbule et c'est en participation libre.

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Retour attendu pour les Danois d'Ice Age. 5 ans après Seek Shelter, le groupe dévoile For Love of Grace and the Earth After, un 6e album qui conserve toute l'urgence de son post-punk tout en affirmant un goût de plus en plus marqué pour les mélodies. Fidèle à son mélange de post-punk, de rock et d'élan plus mélodique, le groupe emmené par le chanteur Elias Bender, Ronan Felt, signe un album habité. Voici 1835, l'un des titres de ce nouvel opus. C'est notre sélection de la semaine sur Info RC.

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1: Il y a quelques mois, Danitza faisait son grand retour après 4 ans d'absence avec une nouvelle direction artistique, plus libre et plus personnelle. La chanteuse franco-suisse qui navigue avec aisance entre hip-hop, soul, reggae et R&B a retrouvé le chemin des studios avec des titres qui lui ressemblent. Parmi eux, Wrong Things, qu'on va écouter dans quelques instants en collaboration avec le producteur et DJ néerlandais Jaro Vandal. Un morceau élégant et introspectif qui évoque les pressions de l'industrie musicale, où les chiffres et les attentes peuvent parfois prendre le pas sur la création. À travers cette chanson, Danitza affirme son indépendance artistique et reprend pleinement la parole. On écoute donc maintenant Danitza et Jaro Vandal avec ce titre « Wrong Things ».

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2: Le groupe britannique Yard Act est de retour avec un nouvel album You're Gonna Need a Little Music. Depuis ses débuts, le groupe s'est fait remarquer par son mélange de post-punk, de rock indépendant et de textes inspirés par le quotidien. Sur ce troisième opus, Yard Act poursuit son exploration avec des morceaux à la fois énergiques et mélodiques, portés par la voix parlée de James Smith et une production plus ouverte. Parmi les titres à découvrir, on vous conseille notamment Empty Pledge ou encore New Beginning que l'on écoute tout de suite sur notre antenne. Voici donc un extrait de You're Gonna Need a Little Music, le nouvel album de Yard Act.

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1: L'album Les Autres de Les Petites Nacelles marque le retour du duo formé par Axel et Sophie après près de 30 ans de carrière. Fidèles à leur univers, ils proposent des chansons qui racontent le quotidien avec simplicité, sensibilité et poésie. À travers des textes sincères, ils évoquent les rencontres, les émotions, les doutes et les liens qui unissent les êtres humains. Le titre de l'album Les Autres rappelle une idée essentielle. Nous nous construisons grâce aux personnes qui nous entourent. Les chansons abordent des thèmes variés comme la solidarité, le regard porté sur les autres, l'engagement et les relations humaines. Certains morceaux comme Les Autres, La balade des imbéciles heureux que l'on va écouter dans quelques instants ou Hashtag invitent à réfléchir sur la société actuelle tout en conservant la tendresse et l'humour qui caractérisent ce groupe. Musicalement, l'album reste fidèle au style des Petites Nacelles, une chanson française acoustique portée par des mélodies chaleureuses, des arrangements soignés et les voix complémentaires d'Axel et Sophie. On écoute donc ce titre sur Info RC des Petites Nacelles, c'est la balade des imbéciles heureux.

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2: Tricky revient sur la scène et prouve qu'il n'a rien perdu de son instinct avec différentes Rent It's Silent. Son 15e album, le pionnier du trip-hop, signe un disque sombre, tendu et profondément habité. Oubliez les ambiances électroniques de Fall to Peace, ici les guitares, les batteries organiques et une approche presque post-punk prennent le dessus. La grande nouveauté, c'est la présence du chanteur Mitch Sanders, dont le falsetto lumineux contraste magnifiquement avec les murmures rock et menaçants de Tricky. Cette opposition donne une profondeur nouvelle à des morceaux comme I Still See Me There, I'm Yours ou encore Be Still in the Paint.
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L'album est traversé par le deuil de sa fille Maisie, disparue en 2019. Tricky transforme cette douleur en matière sonore, une musique rugueuse, mélancolique, parfois abrasive. Certaines expérimentations de la seconde moitié du disque sont plus discutables, mais elles témoignent d'un artiste qui refuse de se répéter et continue de prendre des risques. Au final, Different When It's Silent n'est peut-être pas l'album le plus accessible de Tricky, mais c'est l'un de ses plus personnels depuis longtemps. Un disque qui demande de l'attention, qui dérange parfois, mais qui rappelle qu'à 67 ans, le musicien de Bristol reste une voix singulière, capable de transformer le silence en émotion brute. On écoute une autre pièce de cet album, c'est le titre Out of Place. Donc ici, en featuring avec Marta Zlakowska.

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4: Bonjour et bienvenue dans cette chronique dédiée au CFA de l'ANAS, le CFA André Fargier de l'ANAS. Aujourd'hui, place à la gourmandise. Bonjour Nicolas.
5: Bonjour.
4: Alors tu vas nous parler, toi, puisque tu es formateur en pâtisserie au CFA, tu vas nous parler des formations proposées aux passionnés de sucré.
5: Oui. Alors vous avez au CFA l'ANAS, on forme les jeunes pâtissiers. On a le CAP pâtissier, on a le certificat de spécialisation de pâtisserie boutique et le cuisinier en dessert de restaurant aussi. Voilà, on a trois diplômes, dont un en 2 ans et les 2 autres en 1 an seulement.
4: Alors ce sont des formations qui permettent d'acquérir un véritable savoir-faire reconnu dans tout le milieu professionnel. On peut commencer par le CAP pâtissier. En quoi consiste ce CAP ?
5: Alors, on va apprendre toutes les bases de la pâtisserie, savoir s'organiser, savoir travailler proprement, l'hygiène. On a plus de 60 bases en pâtisserie, on en a quand même un petit peu. On va apprendre à faire les pâtes, toutes les pâtes feuilletées, les pâtes brisées, les pâtes à choux, les pâtes levées, les croissants, les brioches, les tartes, les entremets, il y en a tellement. Le chocolat, le travail du chocolat, le travail un peu du sucre aussi. Donc, on va vraiment faire tout ça pendant les 2 ans.
4: Donc c'est une formation technique, artistique on peut dire aussi. Le certificat de spécialisation après le CAP, comment on peut se spécialiser ?
5: Alors il a changé cette année, donc c'est un nouveau diplôme, c'est-à-dire qu'en fin de compte on va travailler beaucoup plus sur la finition des entremets, des tout petits entremets. On va faire des glaces, on va faire tout ce qui est des parfaits glacés qui se perdent un petit peu, les pâtes, les croque-en-bouche qui est une pièce montée. Donc on va travailler beaucoup plus ces produits-là. Ils vont être capables de faire un buffet entièrement de dessert de A à Z avec les décors, le sucre, le chocolat, la pâte d'amande, tout.
4: Et après ces formations, quelles sont les possibilités d'emploi ?
5: Alors dans la région, il y en a beaucoup, puisqu'en fait, quand vous avez les pâtisseries artisanales, vous avez les restaurants, il y a tout ce qui est saisonnier aussi, les glaciers, donc recherchent beaucoup dans le milieu. Vous avez aussi les grandes surfaces qui recherchent des pâtissiers pour fabriquer, c'est la fabrication qui n'est pas tout à fait la même. Et puis après, il y a tout ce qui est à l'étranger, puisqu'en fait, quand on en demande beaucoup de pâtissiers français et beaucoup demandés sur la place internationale.
4: Pour conclure, que diriez-vous à un jeune qui envisage une carrière en pâtisserie ?
5: Alors d'être minutieux, savoir compter, parce que faut apprendre à compter, avoir du goût aussi, et d'être surtout tenace, parce que c'est quand même un métier un petit peu dur. Hein, on travaille tôt le matin, par contre on peut toujours sortir quand même, c'est pas un problème, on peut toujours avoir une vie à côté, il faut être passionné. Ouais.
4: Où peut-on se renseigner pour en savoir plus ? Comment on s'inscrit ?
5: Alors, vous pouvez contacter le CFA donc avec le téléphone le 04 75 36 16 00. Et il y a aussi le site web. Et venir directement nous rencontrer sur place. Vous pouvez venir voir les profs ainsi que tout ce qui est l'équipe administrative.
4: Voilà. Merci Nicolas.
5: Merci.
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1: La chicorée sauvage est une plante vivace à belles fleurs bleues. Vous en avez probablement vu en baladant sur les chemins. Elle fleurit en général tout l'été et elle nous offre à la fois aliments et remèdes. Sur une plante, c'est une plante de la famille des Astéracées, l'une des plus grandes familles de plantes. La chicorée est en fait de la même famille que les pissenlits. Si ses fleurs bleues sont particulières, ses feuilles peuvent être confondues avec d'autres plantes, mais pas dangereuses. Elles ont cependant quelques particularités, par exemple d'avoir des petits poils dressés le long de sa nervure, une nervure qui est arrondie, contrairement à d'autres plantes où elle peut être triangulaire, et lorsqu'on la casse, on y aperçoit un latex blanc, comme dans le pissenlit. On peut tout consommer dans la chicorée, ses racines, ses feuilles, ses fleurs. C'est un aliment riche en nutriments. La feuille peut se consommer seule, avec une vinaigrette, soit combinée avec d'autres salades sauvages. On utilise les jeunes feuilles de préférence car elles sont un peu plus tendres. Vous pouvez rajouter quelques fleurs aussi dans vos salades pour la couleur. Les feuilles un petit peu plus dures peuvent être, elles, cuites pour les assouplir. Puis vous pouvez, par exemple, en faire une petite sauce blanche ou les rajouter à une fricassée de légumes. C'est également une alternative au café. La chicorée est d'ailleurs bien connue pour ça. Pour remplacer le café, on utilise sa racine. Les racines peuvent être ramassées toute l'année. On la trouve dans tous les commerces, mais vous pouvez essayer vous-même de la torréfier en faisant cuire les racines au four à 130 degrés. Donc pour cela, il faut nettoyer, les couper en petits tronçons à 130 degrés au four pendant 30-45 minutes. Il faut qu'elle prenne la couleur du café. Et ensuite, vous pouvez la réduire en poudre au blender, par exemple, et puis les mettre dans votre cafetière. Ça peut marcher avec des cafetières italiennes ou à piston, comme le café. Cette plante est utilisée pour les troubles digestifs, les ballonnements, les flatulences et les pertes d'appétit, très proches du pissenlit dont elle partage l'amertume. La chicorée possède sensiblement les mêmes propriétés. C'est une plante nettoyante, tonique, apéritive, dépurative. La racine a servi à soigner notamment la jaunisse, la congestion du foie, les obstructions des viscères, les affections de poitrine et toutes les maladies où il est nécessaire de purifier le sang. Légèrement laxative, elle serait également efficace en cas d'indigestion. Riche en inuline, un sucre complexe qui n'est pas absorbé par l'organisme, elle peut être utilisée pour les diabétiques.

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0: rapidement l'enclave espagnole et on vous dira tout des difficultés économiques de ce petit îlot européen en Afrique du Nord. À quelques heures du départ du Tour de France Femmes, gros plan sur le sexisme contre les femmes à vélo. Elles sont 40% en France à en avoir été victimes.
1: Et on reviendra également sur le rétropédalage du patron de la FIFA.
0: Mais c'est officiel, Gianni Infantino, sous pression, renonce à faire appel à des investisseurs privés.
1: Alors que Benjamin Netanyahou garde le silence, Donald Trump persiste et signe. Selon lui, Israël est très content de l'accord conclu avec le Hamas.
0: Accord historique, selon le président américain, avec au programme pour la deuxième phase du cessez-le-feu, le désarmement progressif du Hamas et le retrait des forces israéliennes de Gaza. Sauf qu'officiellement, Israël ne confirme toujours pas et que les négociateurs palestiniens posent, eux, de nombreuses conditions. Alors sur le terrain, les habitants de la bande de Gaza restent très sceptiques. Reportage sur place de Rami Al-Merari à Gaza avec le récit depuis Paris d'Abla Junaidi.
2: Les échos des discussions du Caire ne parviennent pas à apaiser la douleur de la perte chez Zainab Slimane Dhir. Dans sa vie d'avant, cette grand-mère occupait un champ agricole face à la Méditerranée, près de Rafah, dans le sud de Gaza.
3: On veut notre terre. Là-bas, on avait notre maison, un élevage de pigeons et un café sur le bord de mer.
2: Selon le plan de paix de l'administration Trump, Rafah doit devenir un laboratoire de la reconstruction. Au milieu des tentes surchauffées, surpeuplées et infestées de parasites qui font le quotidien de la population, Sabah al-Farra a du mal à y croire.
4: On dit Inch'Allah, mais depuis le début de la guerre, on nous dit tout et son contraire. On nous avait annoncé une trêve et ça n'a jamais tenu. Les assassinats continuent. C'est de la poudre aux yeux. Les gens veulent voir quelque chose de concret qui indique qu'ils peuvent rentrer chez eux. Alors seulement, ils croiront à l'utilité des technocrates. Pour l'instant, c'est du blablabla.
2: Même sentiment chez Bakr Youssef El-Majaïda, pour qui Israël est le principal obstacle à la paix.
5: L'armée israélienne empêche le comité palestinien et la force internationale d'entrer en fonction pour venir sauver la vie du peuple palestinien, ou plutôt ce qu'il en reste.
2: Pour la population de Gaza, le retrait israélien demeure une perspective lointaine. Au fil des mois, cette présence armée n'a au contraire fait que gagner du terrain.
0: Et pour sa part, le chef de l'ONU, Antonio Guterres, lui, veut croire en cette avancée entre le Hamas et Israël. Il a salué hier la seule bonne nouvelle venue de la région.
1: En Ukraine, une nouvelle nuit meurtrière dans la guerre avec la Russie.
0: Le bilan est de 9 morts dans une attaque de missiles balistiques qui a visé la capitale ukrainienne. 28 autres personnes ont été blessées. Plusieurs arrondissements de Kiev ont été frappés par les missiles. Un immeuble résidentiel de 5 étages a notamment été détruit. Nous serons en direct avec notre correspondante en Ukraine dans le journal de 10h.
1: Dans le nord du Maroc, le bilan humain de la crise migratoire à Ceuta s'est alourdi.
0: D'après la presse espagnole, ce ne sont pas 34 mais 57 personnes qui ont perdu la vie en tentant de traverser la frontière. La plupart se sont noyées en voulant arriver par la nage, persuadées à tort que légalement, l'Espagne ne pourrait pas les renvoyer vers le Maroc. Un drame qui a été provoqué notamment par une vague de désinformation sur les réseaux sociaux. Mohamed était en vacances en famille à Fnidek, aux portes de Ceuta, quand ses deux enfants adolescents se sont laissés entraîner par le mouvement de foule.
6: L'info a été relayée sur Facebook, Instagram, TikTok. Ils disaient que la frontière avec Ceuta était ouverte. Il y a des jeunes qui ne sont pas venus forcément pour traverser. C'était juste pour voir et ils se sont retrouvés de l'autre côté. Il y en a qui ne comprenaient même pas ce qui se passait. Ils se sont jetés dans l'inconnu. Ils ont juste entendu que la frontière était ouverte et ils sont partis. Moi, j'ai mes deux enfants. Mon fils de 17 ans est revenu. Mais ma fille qui a 15 ans, je l'attends toujours. Elle est encore à l'intérieur. La dernière fois qu'elle nous a appelés, c'était à 11h du matin. Nous, à la base, on était venus à Fnidek pour les vacances.
0: Un témoignage recueilli par notre correspondant au Maroc, Mathias Reynal. Et après cet afflux massif vers Ceuta, l'Espagne a assuré hier soir que la plupart des quelques 50 000 personnes entrées illégalement avaient fait demi-tour.
1: À l'enclave de Ceuta, un mirage d'Europe qui économiquement n'a quasiment rien à offrir.
0: C'est avec Melilla, l'autre enclave espagnole au Maroc, la seule frontière terrestre entre l'Afrique et l'Union européenne. Un territoire minuscule et pauvre comparé au reste de l'Espagne. Ceuta vit même sous perfusion de Madrid depuis des années. Jeanne Bartoli.
7: C'est un tout petit territoire autonome à la pointe de l'Afrique et dont le Maroc revendique la souveraineté.

0: 19 km², entouré de massifs montagneux où vivent quelques 85 000 habitants. Des conditions géographiques qui ne permettent pas le développement d'une agriculture locale. Et malgré son statut de ville autonome obtenu en 1995, l'enclave reste extrêmement dépendante de Madrid, comme le rappelle la géographe Nora Marey.
1: Elle dépend en réalité énormément des transferts de l'État espagnol et de l'emploi public dans sa configuration économique et politique actuelle.
0: L'enclave bénéficie d'ailleurs d'un régime économique spécifique. Sur place, pas de TVA, mais un impôt local. Un régime qui a longtemps profité aux échanges transfrontaliers, mais le Maroc y a partiellement mis un terme ces dernières années, cherchant à développer le nord de son territoire.
1: Le renforcement du RIF me semble plutôt contribuer à l'isolement de Ceuta, de son arrière-pays. Or, ces enclaves, elles ont besoin finalement d'être accrochées à leur arrière-pays.
0: Désormais, Ceuta est contrainte de revoir son modèle économique. Dans le sillage de la croissance de l'économie espagnole, le taux de chômage a certes baissé, mais avec 22% au deuxième trimestre de cette année, contre 10% à l'échelle nationale, il reste l'un des plus élevés du pays.
2: Alors concrètement, sur le continent européen, même si aucun afflux migratoire n'a été observé en provenance de Ceuta ces derniers jours, l'Italie a décidé de suspendre pour un mois la libre circulation des citoyens non européens en provenance de l'Espagne. Suspension valable dans les ports et les aéroports italiens. Et la France renforce ses contrôles à la frontière terrestre avec 5 fois plus de policiers et de gendarmes.
3: La France, sous la foire aux candidatures, bat son plein pour la présidentielle de 2027.
2: À gauche, on en sait un peu plus sur la primaire fermée du Parti Socialiste. Elle aura lieu en octobre en 2 tours, mais les modalités d'organisation restent à préciser. Ce sera chose faite le 25 août. Une chose est sûre, certains prétendants n'ont pas l'intention de passer par cette primaire. C'est le cas de Bernard Cazeneuve. Comme beaucoup de concurrents, l'ancien Premier ministre socialiste refuse de se déclarer officiellement candidat, mais il a fait un pas supplémentaire cette semaine dans une interview accordée au journal Marianne. Marie Lecoq.
4: L'objectif de Bernard Cazeneuve est quant à lui très clair.
5: Il est président de la République pour porter les idées auxquelles je crois.
4: L'ancien Premier ministre socialiste s'y prépare en attendant de se décider. La route vers l'Élysée sera semée d'embûches. À gauche, les prétendants ne manquent pas. Parmi eux, l'ancien président de la République François Hollande, dont il fut le Premier ministre pendant 6 mois.
5: S'il se prépare, c'est qu'il estime qu'il a encore du travail à faire.
4: Autre rival en embuscade, l'eurodéputé Place Publique Raphaël Glucksmann, dont Bernard Cazeneuve reconnaît volontiers les qualités.
5: Il a une sincérité, il a un engagement. Moi-même, je vais en avoir quelques-unes. De qualités, j'essaie de les faire valoir.
4: Pas question pour Bernard Cazeneuve de barrer à tout prix la route à ses adversaires de gauche.
5: C'est pas parce que mon objectif dans le combat est de devenir président de la République que j'empêcherai quiconque en situation d'y parvenir mieux que moi d'y parvenir. Ce serait irresponsable.
4: Pas de fausse modestie non plus. Dans Marianne, l'ancien Premier ministre assume « J'ai tendance à penser que nul ne sera mieux placé que moi pour cela ». Autre certitude, Bernard Cazeneuve boycotte la primaire socialiste. Il explique vouloir un rapport direct aux Français, pas un gribouillis d'appareil. Et pour trancher entre les candidats sociaux-démocrates, il compte sur les sondages pour y voir plus clair.
3: Une semaine après le sacre de Tadej Pogacar sur les Champs-Élysées, place au Tour de France Femmes.
2: Départ prévu cet après-midi en Suisse à Lausanne avec au programme 9 étapes jusqu'à l'arrivée prévue à Nice dimanche prochain et notamment l'épreuve mythique du Mont Ventoux dans le sud de la France. D'après la directrice du Tour de France Femmes, Marion Rousse, le public sera forcément au rendez-vous.
6: L'année dernière, on a vraiment franchi un cap et je parle sous couvert de Christian Prudhomme qui est le directeur du Tour Hommes et qui me dit « mais je ne vois plus de différence entre les hommes et les femmes en termes de spectateurs au bord des routes. » Donc on parle vraiment d'un Tour homme, d'un Tour de France femme, mais la réalité c'est que c'est le Tour de France.
2: Marion Rousse, directrice du Tour de France, elle était votre invitée Pierre ce matin et l'interview complète est à retrouver sur RFI.fr.
3: Elle nous livre ses favorites notamment et derrière l'enthousiasme grandissant autour du Tour de France féminin, il y a une réalité moins reluisante.
2: C'est les comportements sexistes encore trop nombreux à l'égard de celles qui pratiquent le vélo, que ce soit sur route ou bien en ville pour les déplacements du quotidien. Parfois, il s'agit même de véritables agressions, Baptiste Coulon.
7: Là, vous voyez la grosse marque, là ? J'ai la peau ouverte, je pissais du sang.
8: Sur le genou droit de Patricia, une cicatrice, conséquence d'une chute à vélo il y a 1 an, c'est un autre cycliste qui l'a renversée.
9: Un homme qui m'a fait une queue de poisson, il a forcé le passage et du coup, je suis tombée. Il s'est arrêté, il s'est retourné, il m'a vu par terre et il est parti.
10: Il avait un vélo hyper high-tech et moi, j'ai un petit vélo de base. donc du coup il se sent en force.
8: Une récente étude le démontre, 40% des femmes ont déjà été confrontées à des comportements agressifs ou sexistes à vélo en France. Parmi elles, 6 sur 10 ont temporairement cessé la pratique. Temporairement car le deux roues reste un refuge, explique Margot, bénévole à la Cyclette, un atelier d'auto-réparation de vélo à Paris.
10: Le vélo c'est quand même aussi un outil qui permet d'aller plus vite, de s'écarter des comportements qu'on peut plus subir dans la rue, genre les sifflements, les réflexions en tant que piétonne quoi. Là moi je trouve que tu pourrais encore dévisser un peu celui que tu es en train de dévisser.
11: Celui-là,
10: ça rééquilibrerait encore un petit peu mieux.
8: La Cyclette propose notamment des ateliers d'auto-réparation uniquement réservés aux femmes dans une ambiance plus apaisée que sur certaines pistes cyclables.
10: Comprendre les systèmes aussi, ça aide à se sentir un peu plus sereine sur son vélo aussi. Dire genre, ah ok, je sais en fait comment ça freine, je sais qu'ils sont bien réglés mes freins, donc j'ai confiance.
8: Et quand elles reprennent la route, les femmes préfèrent de plus en plus les sorties en groupe pour se sentir davantage en sécurité.
3: Baptiste Coulon. En football, Gianni Infantino n'aura pas tenu plus de 3 jours face à la pression, notamment de l'UEFA.
2: Marche arrière toute pour le président de la FIFA. Il renonce à ouvrir le capital des compétitions internationales à des investisseurs privés. Bonjour Babacar Diarra.
12: Bonjour Nathalie.
2: Le patron du foot mondial reconnaît que son projet a provoqué des divisions.
12: L'épisode fera date hein, dans le troisième mandat de Gianni Infantino au leadership à la tête de la FIFA largement entamé. Les vents étaient devenus vite défavorables dans sa quête d'augmentation des revenus des fédérations via la société commerciale de la Coupe du Monde. Depuis jeudi, et le boycott décidé à l'unanimité par les fédérations européennes pour toutes les compétitions, la fronde avait pris une grande ampleur. Dans la foulée, les confédérations nord-américaines et asiatiques avaient aussi formalisé leur opposition. Hier, c'est l'entourage proche du dirigeant suisse qui est venu l'exposer. Le français Kevin Lamour, numéro 3 de la FIFA, affirme dans un communiqué que ce projet est était l'œuvre d'un seul homme, l'ex-banquier américain Carlos Cordero, principal conseiller d'Infantino, a lui démissionné. Le projet est donc avorté bien avant la date butoir du 19 septembre, sans même que les fédérations africaines aient eu le temps de se prononcer. Après ce fiasco personnel, l'avenir dira si Infantino trouvera sur le continent un réservoir de voix suffisant pour obtenir un 4e mandat le 18 mars prochain à Rabat.
2: Merci beaucoup Babacar Diarra pour ces explications.
3: Et merci à vous Nathalie Michet pour le journal. On vous retrouve demain à 9h13 ici à Paris. À l'heure de la revue de presse internationale avec Catherine Potet. Catherine, à la une, au moins 57 morts et beaucoup de questions.
0: Au moins 57 morts, c'est le lourd bilan de ces derniers jours lorsque plusieurs dizaines de milliers de migrants, entre 50 et 60 000 Marocains pour la plupart, ont pénétré à Ceuta, la petite enclave espagnole au nord du Maroc et du continent africain, principalement par la mer. Ce matin, El País explique que le gouvernement espagnol n'a pas vu venir la crise à Ceuta. Si nous avions eu des informations, déclare un haut responsable, 50 000 personnes ne seraient pas entrées en 24 heures. Le gouvernement espagnol était, semble-t-il, concentré sur les immenses incendies qui faisaient rage, notamment dans la région de Madrid. Ce n'est toutefois pas l'argument utilisé par Pedro Sanchez, cité par le journal Le Soir à Bruxelles. Le Soir explique que le Premier ministre espagnol accuse les mafias d'une interprétation malhonnête d'une récente décision de justice, interprétation propagée sur les réseaux sociaux. Selon cet arrêt de la Cour suprême espagnole, il ne serait pas possible de reconduire à la frontière les personnes qui seraient arrivées en Espagne par la mer. Le quotidien suisse Le Temps précise d'ailleurs que les migrants se sont précipités vers Ceuta en raison de rumeurs qui se sont répandues par le bouche à oreille et sur les réseaux sociaux, selon lesquelles les frontières avec l'Espagne seraient ouvertes.
3: Une autre analyse, Catherine, est développée par plusieurs médias selon lesquelles le Maroc serait derrière cet afflux de migrants à Ceuta.
0: Le Maroc, dans la ligne de mire de Mediapart, le journal en ligne français, selon lequel plusieurs observateurs et observatrices accusent le pays en pleine célébration du 27e anniversaire de l'intronisation de Mohamed VI d'avoir sciemment réduit les effectifs au niveau de la frontière avec Ceuta en réponse à la visite du Premier ministre espagnol Pedro Sanchez.
13: L'actualité nationale et internationale s'est terminée pour l'instant. On quitte les informations de Radio France Internationale et on continue avec la suite des programmes sur Info RC.

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2: Et bonjour à vous qui nous rejoignez sur InfoRC et bienvenue dans ce nouveau numéro de Micronet. Aujourd'hui, on parle navigateur web avec une grosse mise à jour de Firefox. Et pour ça, je reçois, comme chaque semaine, Gilles, notre chroniqueur. Bonjour.
3: Bonjour Christelle. Firefox 153 vient de sortir et pour une fois, il y a pas mal de nouveautés vraiment utiles.
2: Alors justement, on a parfois l'impression que Firefox court derrière Chrome et Edge. Est-ce que cette version change un peu la donne?
3: On va dire qu'un petit peu. Déjà, la grosse nouveauté, c'est l'arrivée du HDR pour la vidéo sous Windows. En clair, si vous regardez YouTube avec Firefox, vous pouvez enfin profiter d'une meilleure luminosité, de contrastes plus riches et de couleurs beaucoup plus fidèles.
2: Donc ça y est, Firefox rattrape son retard.
3: Exactement, parce que Chrome et Edge proposaient déjà ça depuis plusieurs années. Mais attention, ça ne marche pas avec toutes les machines. Il faut évidemment un écran compatible HDR, l'option activée dans Windows et idéalement une carte graphique dédiée.
2: Ouais, donc pas forcément sur le petit PC du quotidien.
3: Non, là c'est encore un peu limité, mais c'est une avancée importante.
2: Alors, autre nouveauté dont tu avais envie de parler, les fameux conteneurs, c'est un peu technique dit comme ça. Tu peux nous expliquer ça simplement?
3: Oui, alors imaginez que votre navigateur devienne un peu comme un appartement avec plusieurs pièces étanches. Chaque conteneur isole votre activité, un pour le boulot, un pour les achats, un pour les réseaux, etc.
2: Donc ça évite d'être suivi partout sur Internet.
3: Exactement. Les cookies, les traceurs restent enfermés dans chaque espace. Et en plus, vous pouvez être connecté à plusieurs comptes sur un même site. Et tout ça en même temps, par exemple, deux comptes Gmail ouverts simultanément.
2: Trop pratique.
3: Oui. Et la vraie nouveauté, c'est que maintenant, c'est intégré directement dans Firefox. Avant, il fallait installer une extension.
2: Donc plus simple, plus accessible et plus sécurisé.
3: Ouais, carrément, Mozilla insiste beaucoup sur la protection de la vie privée.
2: Et ça, c'est pour les grosses nouveautés, mais il y a aussi plein de petits ajouts.
3: Oui, et certains sont vraiment pratiques et au quotidien. Vous avez par exemple Firefox qui peut maintenant fusionner des PDF directement dans le navigateur. Vous glissez un fichier et hop, c'est intégré.
2: Sans logiciel externe, juste comme ça.
3: Oui, sans rien du tout, et vous pouvez même ajouter des images comme page dans un PDF.
2: Ouais, pas mal ça pour ceux qui bricolent des documents rapidement.
3: Exactement. Et autre outil sympa, la pipette de couleurs. Vous tapez une commande dans la barre d'adresse et vous pouvez récupérer n'importe quelle couleur affichée à l'écran.
2: Les graphistes vont aimer.
3: Oui. Ou même pour un bricoleur numérique, du montage, du design, c'est très utile.
2: Alors j'ai vu passer une histoire de QR code.
3: Oui, tu as l'œil. Vous pouvez partager un site en générant directement un QR code depuis un onglet. Pratique pour passer rapidement d'un ordinateur à un smartphone, par exemple.
2: Ça devient un vrai couteau suisse, ce navigateur.
3: Voilà, c'est un peu ça. Et il y a aussi des améliorations discrètes, comme une meilleure visibilité quand un site accède à votre localisation, ou encore des options autour de l'IA intégrée.
2: Alors, écoutez, sécurité, c'est important, ça donne quoi?
3: Alors, comme toujours, Mozilla corrige beaucoup de failles, et là, on parle de dizaines de correctifs, dont certains, c'était assez critique, il fallait le faire. Quoi.
2: Ouais, mise à jour recommandée, quoi.
3: Clairement, oui.
2: Un mot rapide pour finir, Firefox évolue aussi dans son rythme de sortie.
3: Oui, alors Mozilla va passer à un cycle encore plus rapide, avec des mises à jour toutes les deux semaines. L'idée, c'est de suivre le rythme des concurrents et d'apporter des nouveautés plus régulièrement.
2: Bon, Firefox qui se modernise, qui rattrape son retard et qui mise sur la confidentialité, ça peut valoir le coup de lui redonner sa chance.
3: Ouais, franchement, oui. Surtout avec des nouvelles fonctions directement intégrées.
2: Ben, merci, Gilles.
3: Eh ben, merci, à bientôt.
2: À la semaine prochaine pour un nouveau Micronet sur InfoRC.
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2: Et on enchaîne en musique avec Sei Chichi.

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1: Direction Hayon pour ce bon plan. Rendez-vous avec un virtuose de l'accordéon ce samedi 1er août.

L'association Les Amis d'Aillon aura pour invité musical, ce 1er août à l'église, l'accordéoniste classique Bogdan Nesterenko. Originaire d'Ukraine, mais vivant en France depuis de nombreuses années, c'est en solo que ce virtuose se produit sur les scènes françaises et européennes. Chapelles et petites églises, avec leur charme et leur acoustique naturelle, sont souvent, pour le musicien, un lieu idéal pour son accordéon, instrument qui se conçoit pour lui comme un orgue en miniature.

0: Pour son escale ardéchoise, Bogdan Nesterenko présentera un répertoire allant de la musique classique, dont du Bach, jusqu'à la musique d'Europe de l'Est, notamment de son pays natal. L'entrée est à 12 euros, gratuit pour les moins de 16 ans. C'est donc à Hyon ce samedi, 1er août, à l'église. C'est organisé par l'association Les Amis d'Hyon.
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0: Tout autre registre musical avec Nirvana.

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3: Promotion Santé Auvergne-Rhône-Alpes Délégation Ardèche organise une formation de 2 jours sur le thème « Les violences éducatives ordinaires, les comprendre pour les prévenir ». Ça sera les 28 et 29 septembre prochains. Qu'est-ce qu'une violence éducative ordinaire? Pourquoi et comment la prévenir? Comment agir lorsqu'on y est confronté? Cette formation a pour objectif d'outiller les professionnels pour mieux accompagner les enfants, les parents et les collègues sur ce sujet. Une formation à destination en priorité donc de tout professionnel ou bénévole du champ social, sanitaire, médico-social ou éducatif, que ce soit à l'éducation nationale, l'éducation populaire ou à l'environnement par exemple. Une personne susceptible de mettre en place des projets ou des actions collectives de promotion de la santé. À l'issue de la formation, les participants et participantes seront en capacité d'identifier et de comprendre ce que sont les violences éducatives ordinaires, d'identifier leur impact, d'identifier aussi des leviers pour les prévenir, d'identifier des actions à mettre en place et des outils d'animation pour aborder ce sujet des violences éducatives ordinaires. La formation, je le rappelle, aura lieu les 28 et 29 septembre prochains. Vous trouverez sur le site de Promotion Santé un lien pour vous inscrire et le descriptif plus précis de la formation. Rendez-vous donc sur le site www.promotion-santé-ara.org/formation. Vous pouvez aussi écrire à l'adresse suivante contact07@promotion-santé-ara.org.

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1: Dans le cadre d'une résidence artistique intitulée « Ce qui compte » menée par le collectif Bolnodac au lycée agricole d'Aubenas, les élèves de Terminal SAPAT, Service aux personnes et animation des territoires, ont exploré la solidarité à travers une immersion à la ressourcerie Trimaran. Aujourd'hui, nous vous proposons le portrait d'une de ces personnes qui redonne vie aux objets.
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0: manque d'argent pour payer son logement, il a dû abandonner ses études. Ce qui est étonnant car il semble déterminé. Tous les matins, il se lève et vient travailler à contre-cœur, même s'il s'entend très bien avec ses collègues. Il travaille ici pour le confort que lui permet son salaire. C'est la seule chose qui compte pour lui. D'ailleurs, il le dit. Je me contente du minimum, mon cocon, la santé, etc. Par son cocon, il entend son chez lui, pas celui de ses parents. Nasreddine est issu d'une famille de 3 frères et 8 sœurs. Je me suis donc dit qu'après une enfance mouvementée, il tient peut-être beaucoup à son calme. Il est si simple, pourtant j'ai l'impression qu'il a été marqué par la vie. Durant notre discussion, j'ai essayé de creuser son passé pour trouver la faille, sûrement due à ma sensibilité. Moi, je n'aurais pas pu quitter mon pays pour un autre sans en rester marqué. Lui est né en Algérie et a quitté son pays à 15 ans pour rejoindre Marseille, là où il a vécu durant 5 ans. Puis il a rejoint nos montagnes où il s'ennuie. Il dit qu'il n'y a rien à faire ici. Pourtant, il nous confie que sa couleur préférée est le vert, car c'est la couleur de la nature. Tout au long de l'échange, Nasreddine est très taquin et profite de n'importe quelle situation pour nous faire des blagues. Il est très curieux et se permet même de nous retourner les questions. Durant l'interview, je me suis retrouvée en lui car il analyse beaucoup les comportements des gens. Il passe par la psychologie, trouvant par exemple un traumatisme d'enfance pour justifier une réaction d'aujourd'hui. Il est même décrit comme le psy dans son groupe d'amis, nous dit-il. On trouve également de la douceur et de la joie de vivre en lui dans le fait que ses vacances de rêve sont à Miami et qu'il aime beaucoup sortir la nuit, avec de la musique dans les oreilles. Lorsqu'il me dit ça, je pense que ce jeune homme a besoin d'être dans sa bulle. Il ne supporte pas l'autorité. Lorsqu'on lui demande ce qui compte vraiment pour lui, il répond « Être utile et j'ai besoin de la relation à l'autre, découvrir de nouvelles personnes et discuter avec elles. »
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1: Salut omnes.
2: Bonjour à tous.
1: Zoé, Maïna et Eline, élèves latinistes de 4e au collège La Ségalière, vous ont présenté l'Instant Mytho, votre émission consacrée aux mythes et légendes de l'Antiquité. Odier,
2: aujourd'hui,
1: nous parlerons de la célèbre déesse Diane ou Artémis pour les Grecs.
3: Diane Artémis est la déesse de la chasse, de la nature, de la guerre, de la nuit et des animaux. Elle est née sur l'île de Lélos. Elle est censée vivre sur le mont Olympe, mais elle préfère vivre dans la forêt pour être entourée des animaux et les protéger. Dotée du pouvoir de provoquer des épidémies ainsi que de celui de guérir, elle est la cause des morts subites et du mal des femmes qui accouchent.
2: Elle a pour objet totem un arc qui lui permet de chasser, un carquois, un croissant de lune et des flèches en argent. Elle a aussi pour symbole le cerf, le chien de chasse, le noyer et le cèdre ainsi que son animal favori la biche. Elle en a 5, la 5e vit en liberté dans les collines de Cérénie et personne n'a le droit de lui faire du mal car elle est protégée par la déesse.
3: Cette chasseresse est la fille de Zeus et de Leto. Zeus séduit Leto en se métamorphosant en un sublime taureau blanc pour ne pas déclencher la colère d'Héra Junon, sa femme très jalouse.
1: Cependant, Héra Junon découvre la tromperie de son mari et interdit à Leto d'accoucher sur le sol solide, la forçant à trouver refuge sur l'île flottante de Délos où elle enfantera finalement 2 jumeaux. Apollon, Phébus et Artémis, Diane.
2: Une merveille du monde lui est dédiée, le temple d'Artémis situé en Éphèse, qui est aujourd'hui en Turquie. Pillé par une expédition de Goths venue de la mer Noire en 262, il a aussi été endommagé par des tremblements de terre, mais 2 colonnes sont encore visibles aujourd'hui. Alors qu'il était considéré dans l'Antiquité comme la 4e merveille du monde, les citoyens d'Éphèse considéraient également Artémis, Diane, comme la protectrice de leur ville.
1: Gratias vobis agimus.
2: Nous vous remercions
1: et vous donnons rendez-vous pour un prochain épisode de l'Instant Mytho, présenté par les élèves latinistes du collège La Ségalière de l'Argentière. Ou à l'été.
2: Au revoir.
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1: Direction la boutique Le Point Jeu, tout de suite sur Info RC. Nous retrouvons notre ludicaire albenacien Olivier pour découvrir un nouveau jeu de société.
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1: Aujourd'hui, on va parler du jeu Décale, des cartes avec des chiffres et des couleurs. Ça ressemble un peu à Sky Joe comme ça, mais un petit peu différent. Bonjour Olivier.
3: Bonjour. Donc Décale, c'est un jeu de Claude Clément, illustré par Joey, sorti chez Gigamic. Donc Gigamic, c'est un éditeur, c'est eux qui font les 6 qui prend, les saboteurs, toute cette gamme de petites boîtes de jeux métal. Avec des petits jeux de voyage et des jeux de cartes assez malins. Décale, alors effectivement, quand on le présente, les gens pensent tout de suite à Sky Joe, parce qu'on va avoir devant soi 16 cartes face cachée, avec des cartes de couleurs différentes et des chiffres. Donc en termes de mise en place, ça ressemble un petit peu, effectivement, à Sky Joe. C'est un jeu qui va se jouer en simultané, donc c'est assez, assez dynamique. Mais vous allez voir qu'on est sur quelque chose d'un peu plus casse-tête, on va dire, que Sky Joe. Tous les joueurs ensemble vont choisir n'importe laquelle de leurs cartes qui est face cachée devant eux et la révéler au centre de la table. Si on est 3 joueurs, du coup, on va se retrouver avec 3 cartes au centre de la table. Par exemple là, un 1, un 10, un 8. Et en commençant par l'ordre du tour, donc il va y avoir un premier joueur et ça va changer à chaque tour, ce premier joueur va venir choisir une des cartes, donc là je vais prendre le 1, vous comprendrez par la suite pourquoi, et il va falloir que je décale mon 1 de façon à combler le trou que j'ai créé. C'est-à-dire que là par exemple j'ai un trou dans mon... j'avais 16 cartes devant moi, j'en ai enlevé une, donc j'ai un creux. Il faut que je comble en décalant une ligne ou une colonne par le haut, le bas, la droite ou la gauche.
1: Donc ça on peut choisir...
3: Je choisis si je décale par le haut, si je décale par la gauche, etc. Donc au début c'est pareil, ça n'a pas grande importance. Mais par la suite, hop, donc tout le monde fait ça. Deuxième manche, tout le monde rechoisit une carte. Hop, hop, hop. Et du coup ça change de premier joueur. Et si par exemple j'arrive à récupérer un autre 1, je vais le décaler. Parce qu'en fait ce qui m'intéresse c'est que quand on aura retourné l'intégralité de nos 16 cartes, tous les chiffres identiques côte à côte vont s'annuler. Et moi, ce que je veux, c'est avoir le moins de points possible.
1: Dans Décale, agencez au mieux votre grille de cartes afin d'obtenir le moins de points possible. À chaque tour, jouez une carte, puis reformez un carré, parfait, en poussant une ligne ou une colonne. En fin de partie, les cartes adjacentes de même valeur s'annulent, ce qui permet de marquer moins de points.
3: Elodie là qui dit que c'est le mariage entre un Sky Joe et Labyrinthe, le jeu où on faisait coulisser les cartes. Il y a effectivement ce côté où à chaque fois, clac, on va coulisser notre paquet, nos lignes et nos colonnes, de manière à essayer d'avoir les chiffres de valeur identique côte à côte. Et ça change, enfin, jusqu'à la dernière carte, du coup, ça peut se décaler, etc. Donc il faut vraiment faire attention à ça. Et il y a autant Sky Joe, c'est le petit jeu qui est vraiment passe-partout, qu'on peut jouer avec tout le monde et on peut discuter de la pluie du beau temps, de ce qu'on va faire le lendemain, parce que c'est très fluide et puis c'est pas un jeu de grosse réflexion. Autant là, déjà, il faut être un peu plus concentré.
1: Il faut arriver vraiment à anticiper le mouvement.
3: Exactement, il va falloir anticiper de « Ok, je fais un trou ici, donc ça veut dire que je vais pouvoir décaler celle-ci vers le bas ou celle-ci vers la gauche, etc. » Donc c'est assez malin comme sensation, ça joue en manche, donc comme dans plein de jeux, un peu comme le 6 qui prend ou le Sky Joe, c'est-à-dire qu'à la fin d'une manche on compte les points, on remélange, on redistribue, on refait une manche, et puis dès qu'un joueur arrive à 100 points, on arrête la partie. Le but étant d'avoir le moins de points possible.
1: Et ça dure combien une manche?
3: C'est 5 minutes. Parce qu'en fait on joue en simultané, donc en fait c'est très rapide, puisqu'on retourne une carte, chacun son tour on en pêche une, et en même temps on décale notre jeu. Donc en fait, on n'est pas sur, il n'y a pas de temps mort à ce jeu, on est toujours en train de faire quelque chose. Et du coup, les manches, ouais, c'est 5-6 minutes, et puis on enchaîne les manches comme ça, jusqu'à ce qu'un joueur arrive à la fin de la partie, quoi. c'est un jeu qui joue de 2 à 6 joueurs à partir de 7 ans. Et ouais, c'est vraiment dans cette gamme-là des Sky Joe, des 6 qui prend, etc. Et très très chouette à découvrir.
1: Et pourquoi tu le conseillerais celui-là ?
3: Et ben justement parce que c'est pas souvent d'avoir des jeux dans cette gamme-là qui ont un petit coup de neuf dans leur mécanique. Parce qu'on va dire que des jeux de pli ou des jeux à la Sky Joe, etc., il y en a vraiment beaucoup. Et là, celui-ci, il y a vraiment un petit côté en plus, quoi. Il est à la fois très accessible et à la fois, si on a envie de se casser la tête, on va pouvoir se retrouver et se casser la tête, quoi.
1: Un jeu d'ambiance addictif et très facile à prendre en main. 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

0: maintenant, on retrouve les libraires de la librairie du Tiers-Temps. Aujourd'hui, je suis avec Claire. Bonjour Claire.
1: Bonjour.
0: Alors, quel est le livre dont tu as choisi de nous parler ?
1: Alors, j'ai choisi de parler d'un album jeunesse qui s'appelle « Maman est dans le pétrin ». De, alors, excusez la prononciation, Daniel Sjölin et Clara Bartilsson, pardon, ils sont suédois, et c'est aux éditions Cambourakis.
0: C'est un livre qui est plutôt un album pour enfants ?
1: C'est un album pour enfants, alors pas trop petit, je dirais à partir de 6-7 ans, et qui est assez plaisant à lire aussi en tant qu'adulte.
0: Qu'est-ce que ça raconte ?
1: En fait, c'est un genre de gang de la clé à molette, mais pour les enfants. C'est l'histoire d'un sabotage. En fait, c'est deux enfants, ceux qui nous racontent l'histoire, qui se réveillent un matin et la batteuse forestière de Karl Lacoupe a été sabotée pendant la nuit. On a versé du sucre dans le réservoir, on a coupé les câbles de transmission. Enfin bref, voilà, il ne peut plus couper les arbres. Donc il est furieux. Les enfants, eux, sont très contents. Et après, quand ils rentrent chez eux, il se trouve que leur maman a l'air un peu bizarre. Non seulement elle est très très fatiguée, elle dit qu'elle n'a pas dormi de la nuit. Voilà, elle a l'air un petit peu louche. Et en fait, les soupçons vont se confirmer quand deux policiers viennent l'arrêter en l'accusant d'avoir saboté la fameuse machine. Donc s'ensuit toute une aventure rocambolesque où les enfants vont non seulement essayer de tirer leur maman du pétrin, mais essayer de résister aussi contre Karl Lacoupe et son envie de détruire toute la forêt. Et ils vont être aidés par plein d'habitants, voisins, etc. Et jusqu'à l'intervention d'une tante qu'ils ne connaissaient pas, qui est jumelle de la maman. Enfin voilà, tout un subterfuge va être monté pour la sortir du pétrin. Et surtout, en fait, ils vont découvrir, enfin la tante va découvrir un insecte très rare qui va permettre que la forêt soit protégée et ne soit plus attaquée. C'est complètement loufoque, ça part un peu dans tous les sens. C'est des thèmes qui sont complètement inhabituels dans un album pour enfants, sur la désobéissance civique, sur cette écologie un petit peu rebelle. Et c'est très très très très plaisant.
0: Et les images sont super belles aussi.
1: Alors, à la fois, c'est super beau et à la fois, ça ressemble... Enfin, c'est vraiment typique de l'illustration suédoise. C'est un dessin qui cherche pas forcément à être beau. Et surtout sur la représentation des personnages, en fait. Et ça, je trouve ça très chouette. Il y a un côté très, très détendu, en fait, dans l'illustration.
0: Et très rempli avec beaucoup de détails, beaucoup d'objets.
1: Oui, voilà. C'est très, très détaillé, que ce soit dans la maison ou dans la forêt. Il y a plein de petits détails. Il y a un côté parfois un peu grotesque. C'est un dessin décomplexé, j'aime beaucoup.
0: Enfin, en tout cas, là, le feuilleter avec toi, j'ai l'impression qu'il y a un côté qui est un peu... enquête.
1: Oui, oui, oui, c'est ça, c'est enquête, aventure, parce que il va vraiment falloir faire sortir maman de prison et sauver la forêt. Donc ça fait quand même deux sacrées missions qui vont être parfaitement réussies.
0: Et on peut décrire la première de couverture, on y voit, on est dans la forêt justement, avec une petite voiture de police.
1: Voilà, il y a une voiture de police qui fonce sur le chemin, donc avec les gyrophares à fond. On voit une partie de la forêt qui est coupée, donc avec des bûches sur le côté, et une autre partie qui est encore en pleine forme, et avec notamment ce fameux petit insecte, je vais essayer de retrouver son nom, c'est le grand longicorne doré. Et puis on voit donc il y a un peu tout l'écosystème de la forêt, il y a un pigeon, il y a des plantes, des champignons...
0: Ben merci beaucoup Claire.
1: Eh ben de rien.
0: Un livre qui s'appelle « Maman dans le pétrin » de Daniel Sjölin et Clara Bartilsson aux éditions Cambourakis. À retrouver à la librairie du Tiers-Temps, boulevard Gambetta à Aubenas.

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7: Le quartier des Oliviers regorge de talents. Et il est temps de les mettre en lumière. C'est la proposition qui a été faite au groupe de jeunes de 11 à 15 ans qui viennent à l'accueil de loisirs de l'EVS pendant les vacances d'avril. On peut dire qu'ils se sont emparés de la proposition avec le lancement d'une toute nouvelle émission et c'est maintenant sur le 88.6.
8: Grâce à JN, nous avons pu interroger Farès, son grand frère, et nous expliquer son talent de coiffure, comment il a débuté, comment il est maintenant dans ce métier et s'il se voit plus tard, toujours dans ce métier. Puis nous avons interrogé Samira, la tata du quartier, qui elle travaille dans le social et qui est là pour toutes les personnes du quartier des Oliviers.

0: Contour.
1: Qu'est-ce qui te fatigue le plus dans la coiffure?
0: Ce qui me fatigue le plus, c'est de rester debout pendant des heures et enchaîner.
1: Qu'est-ce qui te plaît le plus quand tu travailles?
0: Ce qui me plaît le plus quand je travaille, c'est que je vis de ma passion, je parle beaucoup avec le client et voilà.
1: Aimerais-tu aller plus loin dans la coiffure?
0: Oui, j'aimerais faire un CAP et un BP, ouvrir mon salon.
1: Aimerais-tu avoir ton propre salon?
0: Oui.
1: Aimerais-tu être patron ou être employé?
0: Être un patron.
1: Quel est ton outil préféré pour coiffer?
0: C'est la tondeuse.
1: Quel est l'outil qui te plaît le moins pour coiffer?
0: Il n'y en a aucun qui me plaît le moins, mais le plus dur, ça reste le ciseau.
1: Avec quel outil tu as le plus de talent et de facilité pour coiffer?
0: C'est la tondeuse de coupe, la classique.
1: Avec quel outil tu te débrouilles le moins bien, tu as le moins de talent?
0: C'est avec les ciseaux et le rasoir.
1: Quels sont les tarifs pour toute coiffure?
0: 5 euros.
1: Coiffes-tu plutôt les femmes ou plutôt les hommes? Pourquoi?
0: Je coiffe plutôt les hommes et j'aimerais apprendre à coiffer les femmes parce que pour l'instant, je sais pas, je suis pas encore en CFA.
1: Où as-tu appris la coiffure?
0: Dans un salon, quand je faisais des stages, j'ai RS Barber. Et après, j'ai mon cousin qui m'a donné beaucoup de conseils, Amivial, et depuis, je coupe et j'ai appris.
1: Actuellement, tu coiffes où?
0: Dans mon garage.
1: Merci beaucoup Farès et je vous dis au revoir à tous. C'était l'émission Le Quartier et ses talents sur la radio Info RC. Merci beaucoup de nous avoir écoutés. À la prochaine!
0: À la prochaine, au revoir.
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3: Connaissez-vous vraiment
2: les talents
3: cachés
2: des habitants
3: du quartier des Oliviers?
4: Dans chaque quartier, il existe une personne légendaire. Ici, cette personne, c'est elle, Tata Samira. Elle nous dit qu'elle parle 3 langues, mais nous sommes sûrs qu'elle parle toutes les langues. Elle connaît presque tout le monde et tout le monde la connaît. Elle a ce talent rare, celui de créer du lien à chaque endroit où elle va.
3: Peux-tu te présenter en quelques mots ?
5: Bonjour, le petit texte que j'ai entendu m'a énormément touchée. Je suis vraiment, vraiment touchée. Merci à vous tous et merci de m'interviewer et de m'avoir reçue. Donc moi, je m'appelle Samira Yacoubi, j'habite à Aubenas. J'ai 3 enfants et 5 petits-enfants.
3: Quel a été ton parcours jusqu'à aujourd'hui ?
5: Il n'est pas tout à fait droit, mon parcours, hein. Mais c'est ce qui fait sa richesse. J'ai fait des études de psychopédagogie à Lyon, puis j'ai travaillé dans l'animation, ce qu'on appelle aujourd'hui l'EVS, anciennement l'ASA. Ensuite, j'ai fait un peu de ménage parce que l'animation, ça ne gagnait pas beaucoup. Donc, j'ai fait du ménage. J'ai été gouvernante pendant 10 années dans une famille. Bref, j'ai fait plein de choses et finalement, je suis arrivée là où je suis maintenant avec vous, où je devais être, dans un métier où je peux créer du lien et accompagner et aider. Donc, je suis médiatrice scolaire aux Oliviers et référente de parcours dans le PRE. C'est un programme de réussite éducative pour la mairie d'Aubenas. Je travaille sur le quartier des Oliviers. En fait, je suis comme une traductrice qui traduit des mots, des relations humaines, des émotions. J'aide les familles, les enfants. Je fais du lien entre les familles et l'école et à mieux se comprendre, que tout le monde puisse se comprendre. Et mon super pouvoir, vous voulez le connaître ?
3: Oui.
5: Vraiment ?
3: Oui.
5: C'est de faire en sorte que les gens se comprennent et trouvent leur place. Transformer les tensions en dialogue. Je suis un chef d'orchestre. J'aide chacun à trouver son rythme pour que tout le monde joue ensemble.
3: Quelles sont tes principales passions ?
5: Mes passions, c'est bien sûr l'art plastique. L'art plastique, ça, c'est un outil qui permet d'aider les enfants à parler sans vouloir forcément utiliser des mots. La peinture, c'est une autre langue. Vous me parliez que je parlais 3 langues. C'est ma 3e langue. Je parle le français, l'arabe, et ma 3e langue, c'est l'art plastique. Et ça permet d'exprimer ses émotions, ses ressentis. Mais bon, parfois, ça finit sur des murs, hein. Par terre. Hein. Mais c'est le jeu. Et mais surtout, surtout,

0: tout mon ce que j'aime. Mon vrai, ce que j'aime réellement, c'est la relation humaine. Ben, vous savez, les enfants, discuter, comprendre, apaiser les conflits avec de la communication non violente et donner envie aux gens de se rencontrer. Et ça fait maintenant 25 ans que je travaille pour la mairie d'Aubenas et c'est une vraie richesse. J'ai vu grandir tes parents, j'ai vu grandir aussi tes parents, Bayan, et toi, Sana. Je vous ai vu grandir, vous aussi, toutes les deux.
1: Quel est ton grand accomplissement jusqu'à présent ?
0: Ben, mon plus grand accomplissement, c'est comme je disais, j'ai accompagné donc, des enfants depuis la classe passerelle. Donc ça veut dire qu'ils avaient 2 ans à l'époque. Et aujourd'hui, ils sont médecins, ils sont pharmaciens, dentistes, menuisiers, électriciens, plombiers, coiffeurs. On voit bien, au Aubenas, il y a beaucoup de coiffeurs. Et ils ont trouvé leur place, chacun à leur manière, bien sûr, mais avec des difficultés au départ. Et ça, franchement, c'est ma plus grande fierté.
2: Quel a été le plus grand défi que tu as rencontré ?
0: Un grand défi. C'était accompagner les jeunes en conflit permanent. Parfois, j'avais l'impression d'être un arbitre dans un match de foot, un match sans fin. Mais avec de la patience et beaucoup de dialogue, on arrive à s'écouter, à se respecter.
2: Okay. Quels sont tes talents ?
0: Justement, quand vous m'avez parlé un peu de mes talents, j'ai dit, mais ça va être hyper compliqué de parler de soi. C'est vrai, se dire quel est son talent. Donc j'ai demandé à une amie de me dire qu'est-ce qu'elle pensait de moi, quels étaient mes talents. Donc je vais vous le lire, si ça vous va.
2: D'accord.
0: Samira, c'est une personne d'une rareté précieuse. Ce qui frappe chez elle, c'est son authenticité. Elle est d'un naturel désarmant et d'une sincérité totale. Elle possède ce don rare de se tourner spontanément vers les autres. Sa générosité n'est pas un effort, c'est sa nature profonde. C'est une femme de cœur qui illumine notre quotidien par sa simple présence. L'incarnation de la bienveillance, toujours sincère et fidèle à elle-même. Elle ne joue jamais de rôle, ce qui la définit par-dessus tout. C'est son altruisme. Elle adore aider et se rend toujours disponible pour ce qu'elle aime. C'est une personne profondément solaire. Sa plus grande qualité, le dévouement. Elle trouve son bonheur dans l'aide qu'elle apporte aux autres. Son trait de caractère, le naturel. Avec elle, pas de faux-semblants, juste une honnêteté. Son aura, une présence apaisante et une écoute sincère qui font d'elle une personne extrêmement agréable à côtoyer. Je tiens à remercier la personne qui a écrit ce texte. Ça me touche énormément. Merci, elle se reconnaîtra.
2: Qu'est-ce qui te retient de partir de cette ville ?
0: Ah mais je partirai jamais d'ici, moi.
2: Pourquoi donc ?
0: C'est pas possible.
2: Pourquoi ?
0: Eh ben, tu sais, je suis déjà partie pour poursuivre mes études à Lyon, que j'ai pas terminé d'ailleurs. Et je suis revenue ici. Parce que Aubenas, c'est une ville, mais en fait, c'est un village. On se connaît tous. On s'entraide. On va chercher son pain, on en a pour 2 minutes. On a besoin d'aller rendre service à quelqu'un, c'est très accessible, c'est facile d'aller rejoindre cette personne. Ici, je peux aller chercher mon pain, croiser les gens que je connais, discuter. Il y a vraiment une vraie convivialité que je n'ai pas trouvée dans une grande ville. Pourquoi j'ai laissé la grande ville ? Parce que quand je suis arrivée, j'avais donc 18 ans, quand je suis arrivée à Lyon, et que j'ai pris le métro pour la première fois de ma vie. Je monte dans le métro et je dis bonjour à tout le monde. Et j'ai l'impression que tous les gens me regardaient avec des grands yeux. Et je me suis rendu compte qu'en fait, c'était pas cette vie que je voulais. Moi, j'ai besoin de discuter. Je m'assois à côté de quelqu'un. Et ben voilà, la discussion, elle vient tout de suite.
2: Quel conseil donnerais-tu à quelqu'un qui voudrait venir vivre ici ?
0: Ben déjà, la qualité de vie. On est bien au Aubenas, non ?
2: Oui.
0: Et puis, on est entre la rivière, la montagne, la forêt. On n'est pas loin des grandes villes. On est quand même pas mal ici. Et puis on peut faire tout à pied, surtout, non?
2: Oui, mais le conseil que tu donnerais à la personne, qu'est-ce que tu lui dirais avant de venir vivre ici?
0: Je lui dirais d'essayer de rencontrer du monde. Si elle est isolée, d'aller voir des associations pour essayer de créer du lien. Et puis, à partir de là, une fois que ce lien sera créé, elle va pouvoir découvrir les montagnes, les forêts, la ville. Puis on est une ville où on respire, où on est, moi il me semble, en sécurité. On se connaît presque tous, on peut tous s'entraider. Donc je veux lui dire ici, voilà, il y a le respect de chacun et il y a l'envie d'être ensemble.
2: Eh bien, merci Samira d'être venue à la radio Quartier et ses talents.
0: Merci à vous les filles de m'avoir reçue. Merci Bayan, merci Sana, merci Lila. J'ai été heureuse de vous montrer mon talent, mes expériences, de partager mes expériences avec vous.
2: Merci, nous aussi.
1: Merci. Maintenant, place à la musique.
3: On a choisi Drôle de Dame de Jules parce que cette musique nous fait penser à Samira. Car c'est une drôle de dame, elle a plus d'un tour caché dans son sac.

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Je m'appelle Thierry. C'est le soleil qui me réveille. Vive le soleil. Il monte dans le ciel jusqu'à midi. Redescend toute l'après-midi. On dit qu'il va se coucher de l'autre côté, mais je sais déjà qu'il ne se couche pas. Le soleil éclaire l'autre côté de la terre. Là-bas, c'est le jour. Ici, c'est la nuit. Bonne nuit.

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1: Toute l'actu d'Aubenas, du quartier des Oliviers au quartier de Pont d'Aubenas, en passant par le centre historique, c'est sur la radio Info RC. Aujourd'hui, on partage une initiative du collectif du 8 mars d'Aubenas. Ce collectif appelle à l'action de toutes et tous autour de temps forts comme le 8 mars, journée internationale de lutte pour les droits des femmes, et le 25 novembre, journée de lutte contre les violences sexistes et sexuelles. Mais le collectif fonctionne aussi toute l'année avec notamment l'animation d'une émission de radio, La Collective, qui est diffusée sur Fréquence 7 et Info RC, et une commission autour des violences sexistes et sexuelles. Parmi les initiatives développées cette année par le collectif, il y a une cagnotte de solidarité afin d'aider les victimes de violences sexistes et sexuelles à payer leurs frais d'avocat sur le bassin d'Aubenas. Actuellement, en France, de nombreuses victimes de violences sexistes et sexuelles renoncent à porter plainte pour des raisons financières. Les conditions d'éligibilité à l'aide juridictionnelle qui permet de couvrir les frais d'avocat en totalité ou en partie sont très restrictives. La cagnotte s'adresse donc aux femmes et minorités de genre victimes de violences à caractère sexiste ou sexuel, qu'il s'agisse d'agressions verbales ou physiques, d'emprise psychologique ou de harcèlement, et qu'elles s'exercent dans la sphère privée, professionnelle ou publique. La cagnotte concerne les personnes habitant autour d'Aubenas dans un rayon de 40 km, sans condition de nationalité ou de séjour régulier. Elle a pour objectif d'aider à financer des frais d'avocat et non d'apporter un soutien financier d'une autre nature. En cas de condamnation de l'agresseur ou agresseuse et du remboursement des frais de justice, la victime qui a pu profiter de la cagnotte s'engage à reverser sur la cagnotte l'argent qui lui a été donné afin qu'il puisse aider d'autres victimes. En cas d'absence d'indemnisation, la victime n'a bien sûr rien à rembourser. Si vous souhaitez bénéficier de la cagnotte, que vous ayez droit ou non à l'aide juridictionnelle, le collectif vous invite à les rencontrer. Un dépôt de plainte ou une convocation au tribunal ainsi qu'un justificatif d'honoraires pourront vous être demandés. L'attribution de la cagnotte est anonyme et votre demande sera étudiée en fonction de votre situation et de la trésorerie disponible. Pour contacter le collectif, ça se passe à l'adresse mail suivante collectif8mars-aubenas. @riseup.net collectif8mars-aubenas@riseup.net. Pour que cette cagnotte fonctionne, elle doit aussi être alimentée par des dons. Si vous en avez la possibilité, le collectif vous invite donc à vous rendre sur la page internet de la cagnotte pour faire un don. Pour cela, il vous suffit de taper « Cagnotte collectif du 8 mars d'Aubenas » sur votre moteur de recherche ou de vous rendre sur la page Facebook du collectif.

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1: On débute cette rubrique par une offre de secrétaire automobile pour la concession MAG qui distribue les marques Opel et Suzuki à Aubenas. Il s'agit d'un CDI à 35 heures par semaine avec des titres restaurants, des primes de panier au sein d'une équipe dynamique et à taille humaine. Vous, si vous aimez le contact, cette offre est faite pour vous. Il faut aimer le contact avec la clientèle. Vous assurerez pleinement diverses missions liées au métier de l'automobile, l'accueil téléphonique et physique des clients, la gestion des rendez-vous en atelier, le suivi des ordres de réparation, le traitement, la facturation, l'encaissement et le suivi des paiements. Donc une offre en CDI à 35 heures du lundi au vendredi proposée par la concession MAG qui distribue les marques Opel et Suzuki à Aubenas.
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1: On continue avec un contrat de travail en intérim, un contrat de travail de 31 jours, une offre de secrétaire administratif pour, vous aurez assuré l'accueil des clients, le contrôle des dossiers, les rapports d'expertise, les ordres de réparation, à réaliser les relances téléphoniques et les encaissements des franchises. Le rythme du travail, donc c'est du travail en journée à 35 heures par semaine.
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1: Et autre offre d'emploi en intérim, mais pour 3 mois cette fois-ci. Il s'agit d'une offre d'agent de production agroalimentaire. Le poste est situé à Saint-Étienne-de-Fontbellon. Comment saisir l'opportunité de contribuer en tant qu'agent de production agroalimentaire? Dans le cadre de ce poste, vous participerez activement au processus essentiel de conditionnement et de présentation des produits agroalimentaires. Et il faudra gérer efficacement le processus de conditionnement sous vide en veillant à la qualité et à l'efficacité. Il vous faudra aussi peser, étiqueter les marchandises avec précision pour maintenir la traçabilité et la conformité des produits. Et puis organiser et disposer les produits emballés dans les rayons afin d'optimiser leur accessibilité et l'attrait pour les clients. Donc il s'agit d'un contrat intérim de 3 mois à temps partiel à 32 heures par semaine en horaire décalé.

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3: Aujourd'hui, dans Séquence évasion, nous descendons la Dolce Via. Située au cœur de l'Ardèche, c'est le premier chemin non motorisé du département aménagé sur une ancienne voie de chemin de fer. Cette voie verte ardéchoise remonte la jolie vallée de l'Arieux. C'est 90 km de voie douce aménagée et sécurisée au cœur des paysages préservés et des grands espaces naturels de l'Ardèche, dont 80% sans véhicule motorisé. La Dolce Via permet de découvrir une vallée bucolique de l'Ardèche, depuis la Via Rona dans la vallée du Rhône jusqu'au lac des Collanges aux portes de la ville du Chélard dans les Boutières. Depuis 2017 et 2018, elle poursuit son chemin vers la Mastre pour rejoindre la vallée du Doubs ou en direction de Saint-Agrève à la découverte du plateau ardéchois. Cet itinéraire est spécialement dédié à la randonnée, à pied, à VTT, à VTC ou même à cheval. Le parcours est facile, la signalisation est bien faite, les infrastructures sont au top. On trouve régulièrement des points d'eau pour se ravitailler, des toilettes dans lesquelles on peut même rentrer le vélo, pratique quand on est seul. Le parcours est aussi aménagé avec des bancs et des tables pour les pique-niques et du mobilier pour tenir les vélos. Les enfants en plus pourront se promener en toute sécurité entre tunnels et ouvrages d'art particulièrement jolis. Les paysages sont très variés, même le climat change tout le long de la voie. Aucune monotonie malgré la linéarité de ce trajet. La voie enchaîne les viaducs, les tunnels et les lacets de l'Arieux. Bref, la Dolce Via, il faut y aller.
2: C'est quand

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2: Bonjour et bienvenue, 10h01 midi, ici à Paris, le journal sur RFI.
3: Gilles Moreau.
2: 67 morts, nouveau bilan de la flambée migratoire des derniers jours à Ceuta, petite enclave espagnole au Maroc. La plupart des migrants sont maintenant repartis. Reste une crise qui laissera des traces en Europe. Le Premier ministre espagnol dénonce l'attitude égoïste de certains pays. Nouvelle pluie de missiles russes sur Kiev, au moins 9 morts et 28 blessés. Preuve que l'Ukraine a besoin urgent d'armes de défense anti-aérienne et anti-missiles. En France, le ministre de l'Intérieur annonce que le méga-feu en Gironde est maintenant fixé et ne progresse plus. Dans ce journal aussi, le rétro-pédalage de Gianni Infantino, patron de la FIFA. Devant toutes les critiques, il renonce à son projet de rapprochement avec le privé. L'Italie et la France durcissent leur contrôle aux frontières avec l'Espagne, conséquence de l'épisode de poussée migratoire des derniers jours à Ceuta. Dès jeudi, l'Italie, avec le soutien de certains de ses partenaires, avait annoncé son souhait de suspendre l'Espagne de l'espace Schengen. Alors qu'en France, le nombre de policiers et gendarmes en poste à la frontière espagnole a été multiplié par 5. La partie la plus urgente de cette crise migratoire est peut-être passée. Reste qu'à l'échelle européenne, elle est débouchée sur une crise diplomatique qui laissera des traces. Le Premier ministre espagnol dénonce l'attitude égoïste de certains pays. Pierre Benazzi.
4: Ce sont des motivations ouvertement électoralistes de gouvernements de droite qui ont poussé en tout premier Giorgia Meloni, la présidente du Conseil italien, a demandé la suspension de l'Espagne de l'espace Schengen. Le ministre espagnol des Affaires étrangères a eu beau dénoncer des propos démagogiques, l'Italie a été suivie par la Finlande, par la première ministre danoise et par le premier ministre tchèque. Il a même accusé son homologue espagnol,

0: ministre français de l'Intérieur déclare qu'il n'est absolument pas question que l'Espagne quitte la zone Schengen. Sur place à Ceuta, cette petite enclave espagnole au Maroc, la plupart de ceux qui avaient tenté leur chance ont fait de même demi-tour ou bien ont été refoulés. Ils étaient arrivés en passant par la frontière terrestre ou la mer. Au moins 67 d'entre eux sont morts, la plupart par noyade, d'après un nouveau bilan du gouvernement espagnol. À nouveau, l'Ukraine vient de connaître une nuit au bruit des explosions. Au moins 9 personnes ont perdu la vie dans la capitale Kiev, frappées par une pluie de missiles russes. On dénombre aussi 28 blessés, de sources locales. Les précisions de notre correspondant Emmanuel Chiaz, qui s'est rendu ce matin sur l'un des sites touchés.
1: À Darnitsky, un quartier très densément peuplé de Kiev, la nuit dernière a été un véritable cauchemar pour les habitants. Plusieurs heures après les frappes de missiles russes, c'est toujours une scène de désolation sur place. Les secours sont toujours à l'œuvre alors qu'on navigue entre les débris, les voitures calcinées, les éclats de verre, les mares de sang aussi et les gants en latex des secouristes qui ont prodigué les premiers soins aux victimes. À quelques mètres des immeubles les plus lourdement impactés se trouve le cratère de plusieurs mètres où l'un des missiles s'est écrasé. Lors de la première des trois phases d'attaque subies par la population, il n'y a eu que très peu de temps pour s'abriter entre le début de l'alerte aérienne et les premières explosions. Parmi les civils affectés, certains sont légèrement blessés. Ils sont encore sur place. Pour eux, l'heure est déjà aux réparations. Ils constatent les dégâts. Ils sauvent ce qui peut l'être. Ceci alors que l'Ukraine demande toujours aux pays alliés davantage d'aide pour assurer sa défense antiaérienne, alors que Kiev vient de subir une deuxième attaque d'ampleur en moins de 48 heures. Emmanuel Chaz, Kiev, RFI.
0: On vient de le voir, l'Ukraine a besoin urgent de systèmes supplémentaires de défense antiaérienne et antimissiles ainsi que d'intercepteurs. Mais Donald Trump, le président américain, tergiverse sur l'autorisation demandée par Kiev de produire des systèmes Patriot, systèmes d'interception des missiles. Au Moyen-Orient, un incident rapporté ce matin au large de la ville côtière de Lima, Oman, à l'entrée du détroit d'Ormuz. Un pétrolier a été frappé par un projectile d'origine inconnue, sans faire de victimes, seulement des dommages dans la salle des machines. Une information de l'agence de sécurité maritime britannique. Et côté déclaration, cette accusation de l'Iran, son chef de l'armée accuse, je cite, les États-Unis de favoriser l'escalade des tensions. Sur le front des incendies en France, les regards sont tournés à la fois vers la Gironde, dans le sud-ouest, et dans le Var, dans le sud-est, côté Méditerranée. Cette fois, les verrous mis en place par les pompiers varois pour contenir la propagation des flammes ont tenu. Et ce matin, aucune nouvelle surface n'était impactée par le feu. En Gironde, maintenant, le feu qui a parcouru quelques 42 000 hectares n'est toujours pas fixé. Mais sa surface reste contenue, notamment grâce à la mise en place de pare-feu, sorte de barrière permettant de protéger la nature encore intacte. Explication de notre envoyé spécial Nicolas Roca.
2: Vous voyez ce que vous voyez là ?
3: Ouais.
2: C'est un pare-feu.
4: Au milieu de la forêt de pins calcinés, le lieutenant-colonel Éric Pitot arrête la voiture.
2: Je vous laisse descendre.
3: Ouais, ouais.
2: On va dans cette direction-là. Moi, je fais demi-tour. Pour
5: si jamais le feu continue, si jamais il passait, on a plusieurs pare-feux comme ça, les uns derrière les autres, pour éviter en fait qu'il aille vers la presqu'île.
6: Et vous pouvez décrire comment vous installez les pare-feux, quoi.
5: C'est, vous voyez, c'est des engins de travaux publics qui sont énormes et en fait qui mettent le sable à blanc. Et vous voyez le sable, on enlève toute la végétation et en fait le feu n'est pas en capacité d'avoir de combustible. S'il devait progresser, il s'arrêterait parce qu'il n'y a plus de combustible sur la partie pare-feu.
4: Les allées de conifères sont séparées par une large allée de sable d'une cinquantaine de mètres de largeur sur laquelle toute la végétation a été retirée. Sur les côtés, des rondins de bois fraîchement coupés rappellent que le travail vient d'être effectué et il se fait en complément des nombreux appuis aériens.
2: Ah ben vous avez de la chance. Un autre hélico qui arrive.
5: Si jamais le feu arrivait, on aurait des moyens qui seraient positionnés sur ce pare-feu, devant des barrières de retardant, voire des largages de canadair entre le retardant et les zones.
4: 121 km de pare-feu ont été construits en Gironde, des installations qui risquent de se pérenniser dans cette région, particulièrement sensible au risque d'incendie. Nicolas Roca, Claouet, RFI.
0: Et il y a quelques minutes, le ministre de l'Intérieur a annoncé que ce mégafeu en Gironde était fixé et qu'il ne progressait plus. En bref, cette fois au Pakistan, les recherches ont repris pour tenter de retrouver 7 alpinistes portés disparus après une avalanche à 6600 mètres d'altitude. Les secours pakistanais ont découvert hier les corps de 3 membres de l'expédition, une expédition internationale de 10 personnes. Dans l'actualité économique, la percée des voitures électriques en France, plus d'un tiers des voitures neuves vendues en juillet était électrique, indique la plateforme automobile. Les voitures sont

0: 100% électriques ont représenté 35% des immatriculations contre 48% pour les moteurs hybrides. En Angleterre, les travaillistes conservent la mairie du Grand Manchester. Ils ont largement gagné l'élection tenue à la suite du départ du sortant, dit Burnham, désormais Premier ministre britannique. Leur candidat, Bev Craig, l'a emporté avec 47% des voix contre 21% pour le candidat du parti anti-immigration réforme UK. Devant le tollé déclenché, le patron de la FIFA, Gianni Infantino, fait machine arrière toute. Il renonce à sa proposition d'ouvrir la Fédération internationale de football à des investisseurs privés. Son communiqué mentionne les divisions apparues. Lancé mardi à la surprise générale, ce plan avait rencontré l'hostilité des grandes confédérations. Tout ça pour ça, nul doute que cet épisode fera date et fragilisera le leadership du dirigeant suisse, Babacar Diarra.
1: L'épisode fera date, dans le troisième mandat de Gianni Infantino. En quelques jours, son leadership à la tête de la FIFA a été largement entamé. Les vents étaient devenus vite défavorables dans sa quête d'augmentation des revenus des fédérations via la société commerciale de la Coupe du Monde. Depuis jeudi, et le boycott décidé à l'unanimité par les fédérations européennes pour toutes les compétitions, la fronde avait pris une grande ampleur. Dans la foulée, les confédérations nord-américaines et asiatiques avaient aussi formalisé leur opposition au projet d'Infantino. Mais hier, c'est son entourage proche qui est venu exposer le dirigeant suisse. Le français Kevin Lamour, numéro 3 de la FIFA, affirme dans un communiqué que ce projet était l'œuvre d'un seul homme. L'ex-banquier américain Carlos Cordeiro, principal conseiller d'Infantino, a lui démissionné face au risque d'hypothéquer l'avenir du football sans justification convaincante. Le projet est donc avorté bien avant la date butoir du 19 septembre, sans même que les fédérations africaines aient eu le temps de se prononcer. Après ce fiasco personnel, l'avenir dira si Infantino trouvera sur le continent un réservoir de voix suffisant pour obtenir un quatrième mandat le 18 mars prochain à Rabat.
0: Enfin, en cyclisme, au programme du jour, les premiers coups de pédale du Tour de France Femmes. Il s'élance à Lausanne, en Suisse. Au programme, 9 étapes pour 147 concurrentes, dont la tenante du titre française, Pauline Ferrand-Prévot. Très bonne journée sur RFI.
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2: Aujourd'hui, je suis avec Lorraine Barnel et Karine Abosit. Bonjour.
3: Bonjour.
4: Bonjour.
2: Lorraine et Karine, vous avez créé Lay en 2022, un duo de chant polyphonique féminin. Pourquoi ce nom Lay?
3: Alors Lay, c'est plusieurs choses. D'abord, on aimait l'idée d'un nom court qui soit un peu comme une sorte d'éclat. Et puis sinon, à l'origine, en fait, on s'est rapproché de l'étymologie du prénom Leïla, qui, en arabe et en hébreu, veut dire « fille de la nuit ».
2: Vous connaissez peut-être déjà le duo vocal Lay. Elles nous ont émerveillées avec leur premier répertoire « Amar », un recueil et une réécriture de chants polyphoniques de femmes autour de la Méditerranée. Et aujourd'hui, Lay revient avec un nouveau spectacle à destination du jeune public, Bulbule, à retrouver à La Boule samedi soir.
3: Alors Bulbule, c'est en effet un spectacle jeune public qu'on a commencé à créer il y a quelques temps maintenant, en 2023,
4: au Sentier des Lauzes d'ailleurs, pas
3: voilà,
4: très loin d'ici.
3: Au Sentier des Lauzes, à Saint-Mélanie, dans le cadre d'une première résidence. Et l'idée de ce spectacle, c'est de s'inspirer des oiseaux, des chants écrits à propos des oiseaux, et toujours avec ce territoire de la Méditerranée. Donc on a commencé avec une collecte de chants de la Méditerranée qui nous parle des oiseaux et notamment du rossignol. L'idée, c'est de raconter l'épopée d'un rossignol à travers les âges et à travers les différents pays de la Méditerranée, et de voir ça un peu comme un conte musical.
2: Bulbule, c'est à retrouver samedi soir, ce samedi 1er août à l'église de La Boule à 18h. Un concert à prix libre organisé par l'association Rénovation Église de La Boule. Ce sera suivi d'un verre de l'amitié et d'une rencontre avec les deux artistes dont vous venez d'entendre la voix. Et pour plus d'infos sur le duo Lay, vous pouvez réécouter l'interview de Lorraine Barnel et de Karine Abosit dans son intégralité en podcast en ligne sur notre site internet inforc.fr. C'est dans nos programmes et elles sont venues dans l'émission La Vagabonde, c'était il y a déjà un an. Et vous pouvez aussi retrouver d'ailleurs toutes les prochaines dates de leur spectacle sur leur site internet lay-musique.fr et sur leurs réseaux sociaux.
3: Oui, on peut nous retrouver surtout sur Instagram, c'est donc lay, L-E-I, point,
4: tiré-du-bas,
3: musique, M-U-S-I-C, toujours international, et aussi sur Facebook, lay tout court.
2: Et on va finir en beauté en écoutant un extrait de leur premier répertoire que Lorraine Barnel et Karine Abosit nous ont interprété en direct dans les studios de la radio InfoRC.

0: Waouh, merci beaucoup. C'est un honneur d'avoir un concert privé comme ça. Enfin, privé avec les auditeurs et auditrices. Et oui, on est de retour dans les studios de la radio Info RC qu'on n'a pas vraiment quitté avec le duo Lay que vous venez d'entendre. Et c'était un morceau issu du répertoire de Amar. C'est quelle chanson que vous avez chantée?
1: Donc c'est Ninina, une berceuse corse.
0: Vous avez envie de parler un peu de cette composition?
1: Mais alors, c'est un chant traditionnel qui nous vient, donc, comme tous les chants traditionnels, de la nuit des temps. On ne peut pas distinguer un auteur, une autrice, vraiment. Il y a plusieurs versions, plusieurs paroles. Et puis nous, on en a fait un arrangement original pour deux voix. Et donc, ça nous parle... Les paroles sont très belles. Et ça nous parle de... On peut imaginer une grand-mère qui chante cette chanson à sa petite-fille, Nina, et qui lui raconte toutes les belles choses qu'elle va découvrir dans sa vie.
2: Notamment, on peut l'imaginer comme une bonne fée qui lui dit que le jour de sa naissance, le soleil et la lune étaient là, et les étoiles aussi avaient mis leur collier d'or, et que quand elle grandira, elle marchera parmi les plaines, et quand elle ira parmi les plaines, toute l'herbe se transformera en fleurs, et quand elle ira dans l'eau de la mer, celle-ci se transformera en un baume précieux.
3: Rendez-vous ce samedi 1er août à 18h à l'église de La Boule pour découvrir la dernière création du duo vocal Lay. Un concert à voir avec des enfants, si vous le souhaitez. Ça s'appelle Bulbule et c'est en participation libre.

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1: L'album de la semaine, c'est celui de Fatoumata Diawara. C'est son album probablement le plus personnel. Il y est question de maternité, de transmission, de résilience. Il contient un hommage à son père disparu, dont la présence traverse plusieurs chansons. Ce quatrième album, elle l'a composé et arrangé avec Mathieu Chédid, son compagnon de route musicale au long cours. Ils poursuivent un dialogue entre tradition mandingue et production contemporaine. On retrouve dans cet album des guitares très présentes, des textures pop soyeuses et cette signature qui célèbre l'âme malienne s'ouvrant à d'autres sonorités. On écoute Djané aujourd'hui.

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Retour attendu pour les Danois d'Ice Age. 5 ans après Seek Shelter, le groupe dévoile For Love of Grace and the Earth After, un 6e album qui conserve toute l'urgence de son post-punk tout en affirmant un goût de plus en plus marqué pour les mélodies, fidèle à son mélange de post-punk, de rock et d'élan plus mélodique. Le groupe emmené par le chanteur Elias Bender, Ronan Felt, signe un album habité. Voici 1835, l'un des titres de ce nouvel opus. C'est notre sélection de la semaine sur Info RC.

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1: Il y a quelques mois, Danitza faisait son grand retour après 4 ans d'absence avec une nouvelle direction artistique, plus libre et plus personnelle. La chanteuse franco-suisse qui navigue avec aisance entre hip-hop, soul, reggae et R&B a retrouvé le chemin des studios avec des titres qui lui ressemblent. Parmi eux, Wrong Things, qu'on va écouter dans quelques instants en collaboration avec le producteur et DJ néerlandais Jaro Vandal. Un morceau élégant et introspectif qui évoque les pressions de l'industrie musicale, où les chiffres et les attentes peuvent parfois prendre le pas sur la création. À travers cette chanson, Danitza affirme son indépendance artistique et reprend pleinement la parole. On écoute donc maintenant Danitza et Jaro Vandal avec ce titre « Wrong Things ».

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2: Le groupe britannique Yard Act est de retour avec un nouvel album You're Gonna Need a Little Music. Depuis ses débuts, le groupe s'est fait remarquer par son mélange de post-punk, de rock indépendant et de textes inspirés par le quotidien. Sur ce troisième opus, Yard Act poursuit son exploration avec des morceaux à la fois énergiques et mélodiques, portés par la voix parlée de James Smith et une production plus ouverte. Parmi les titres à découvrir, on vous conseille notamment Empty Pledge ou encore New Beginning que l'on écoute tout de suite sur notre antenne. Voici donc un extrait de You're Gonna Need a Little Music, le nouvel album de Yard Act. So-

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1: L'album Les Autres de Les Petites Nacelles marque le retour du duo formé par Axel et Sophie après près de 30 ans de carrière. Fidèles à leur univers, ils proposent des chansons qui racontent le quotidien avec simplicité, sensibilité et poésie. À travers des textes sincères, ils évoquent les rencontres, les émotions, les doutes et les liens qui unissent les êtres humains. Le titre de l'album Les Autres rappelle une idée essentielle. Nous nous construisons grâce aux personnes qui nous entourent. Les chansons abordent des thèmes variés comme la solidarité, le regard porté sur les autres, l'engagement et les relations humaines. Certains morceaux comme Les Autres, la balade des imbéciles heureux que l'on va écouter dans quelques instants, ou Hashtag, invitent à réfléchir sur la société actuelle tout en conservant la tendresse et l'humour qui caractérise ce groupe. Musicalement, l'album reste fidèle au style des Petites Nacelles, une chanson française acoustique portée par des mélodies chaleureuses, des arrangements soignés et les voix complémentaires d'Axel et Sophie. On écoute donc ce titre sur Info RC des Petites Nacelles, c'est la balade des imbéciles heureux.

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1: Tricky revient sur la scène et prouve qu'il n'a rien perdu de son instinct avec différentes Rent It's Silent. Son 15e album, le pionnier du trip-hop, signe un disque sombre, tendu et profondément habité. Oubliez les ambiances électroniques de Fall to Peace, ici les guitares, les batteries organiques et une approche presque post-punk prennent le dessus. La grande nouveauté, c'est la présence du chanteur Mitch Sanders, dont le falsetto lumineux contraste magnifiquement avec les murmures rock et menaçants de Tricky. Cette opposition donne une profondeur nouvelle à des morceaux comme I Still See Misery, I'm Yours ou encore Be Still in the Paint.
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L'album est traversé par le deuil de sa fille Maisie, disparue en 2019. Tricky transforme cette douleur en matière sonore, une musique rugueuse, mélancolique, parfois abrasive. Certaines expérimentations de la seconde moitié du disque sont plus discutables, mais elles témoignent d'un artiste qui refuse de se répéter et continue de prendre des risques. Au final, Different When It's Silent n'est peut-être pas l'album le plus accessible de Tricky, mais c'est l'un de ses plus personnels depuis longtemps, un disque qui demande de l'attention, qui dérange parfois, mais qui rappelle qu'à 67 ans, le musicien de Bristol reste une voix singulière, capable de transformer le silence en émotion brute. On écoute une autre pièce de cet album, c'est le titre Out of Place. Donc ici, en featuring avec Marta Zlakowska.

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1: Il y en a plein de rouges. Hein.
2: C'est normal, on s'approche du cratère. Ça doit être la lave qui est passée, qui a dû les rendre oranges. Et après, les pierres, ils ont séché et elles sont devenues roses.
3: Bonjour, nous sommes à Jojac, nous visitons le volcan de Jojac.
2: Eh bien, il y en a de la marche. Là, on est sur le volcan. Là. Ouais.
3: Savez-vous que les volcans en Ardèche sont très nombreux ? Vous êtes bien sur Info RC.
4: Bienvenue dans les volcans rois de la nature.
5: Une émission réalisée et présentée par les élèves de cycle 3 de Pont-de-Labon.
6: Nous sommes le groupe de Pauline Néran, CE2,
7: Lita Cartès
8: et Nathan Vernet, CM1,
9: Fantine de Vidal, CM2. Notre groupe est chargé d'interviewer
10: les habitants de Jojac
11: et de vous présenter les volcans.
6: Qu'est-ce qu'un volcan ? Un volcan est une grosse cheminée qui permet aux roches qui bouillonnent dans la chambre magmatique, réservoir de magma, de jaillir à la surface de la Terre. Le même volcan peut posséder plusieurs chambres magmatiques. Elle se trouve de 30 à 2900 km sous terre.
9: Dans la chambre de magma, les roches en fusion s'accumulent comme dans une poche. Quand la poche est pleine, la pression des gaz est tellement forte que le magma est propulsé dans une fissure de la croûte terrestre.
11: Arrivé en surface, il a fait sauter et créer un trou, le cratère, d'où s'échappent les laves. Les couches rocheuses forment alors un cône volcanique. La plus haute montagne sur Terre et le Mauna Loa qui se trouve sur la grande île de Hawaï.
12: Il s'élève à plus de 5000 mètres sous la surface de l'océan Pacifique. Sa hauteur totale dépasse 9000 mètres. C'est le plus haut volcan de la Terre. L'épaisseur de la croûte terrestre n'est que de 8 km en dessous des mers et de 40 km en dessous des continents.
6: Elle est divisée en immenses plaques tectoniques qui reposent sur le manteau.
11: Lorsque ces plaques tectoniques bougent, elles créent des séismes, tremblements de terre et peuvent aussi donner naissance à un volcan en faisant remonter le magma à la surface de la Terre.
12: Arrivé en surface, le magma libère différents produits volcaniques.
6: Des liquides, des laves,
9: des produits solides, des blocs,

0: plus, mais c'est en 1800 ou même avant 1500, 1400, je ne sais
1: non,
0: plus.
1: Mais c'est mais, beaucoup plus que
0: peut-être,
1: ça.
0: Oui, oui.
1: C'est
0: non, mais c'est très vieux.
1: Très, très vieux.
2: Ouh, il y a très, très, très longtemps qu'il y a le volcan, Jean-Jacques. Te dire la date, j'en sais rien. Même tu peux demander aux plus vieux du pays, ils ne le sauront pas.
3: 10 000 ans, hein. Peut-être, hein, même avant, je suppose. Ils sont éteints depuis 10 000 ans. Alors.
4: Autour de 14 000 ans.
1: Tu as tous les renseignements, tu vas à l'office du tourisme à Jaujac, qui te donneront tous les renseignements. Et après, tu prends la route qui va à la turbine, tu continues la route et tu as un observatoire où tu as tous les renseignements avec toutes les découpes des montagnes, du volcan, comment ça a été formé et tout.
0: Et la coulée de lave.
1: Et la coulée de lave et tout. D'ailleurs, la coulée de lave, on arrive à la suivre tout le long
0: de la rivière
1: et de la suite des montagnes.
5: Pensez-vous que le volcan de Jaujac puisse encore avoir une éruption?
2: Oh, je ne pense pas, non. Ça m'étonnerait. Il est éteint complètement.
4: Comme tous les volcans, mais il y a très peu de chances que celui de Jaujac ait une éruption dans des temps que toi ou moi pouvons apprécier.
1: Oui, mais alors, au bout de certains...
0: Dans un million d'années.
1: Dans un million d'années, parce que jusqu'à maintenant, moi qui suis née ici, j'ai quand même 66 ans, il n'y a jamais rien eu. Et je pense que ça va attendre 200 ans avant qu'il y ait une éruption. Par contre, je peux te dire que certains quartiers de Jaujac sont plus chauds que d'autres. Tu prends le quartier des Plots, où le sol est beaucoup plus chaud que quand tu montes vers la souche, qui est beaucoup plus ventée. Je pense que la coulée est beaucoup moins profonde qu'à certains endroits.
5: Si vous assistiez à une éruption volcanique, quelle serait votre réaction?
1: Fuir. Aller le plus loin possible et derrière les montagnes qui nous entourent pour éviter la lave. Et
0: il faut oublier l'appareil photo. Il faut prendre les photos de l'éruption.
6: Ouh là là, bah j'essaierai de vite partir, il me semble.
4: Bah d'abord, si j'assiste à une éruption volcanique, on le sait maintenant, hein, qu'à peu près, il y a des risques. Donc, bah, je partirai quand même, ainsi, je m'éloignerai du danger. Mais il n'y a pas de danger à Jaujac.
2: Je me sauverai en vitesse. Tu es déjà allé au volcan là-haut? Vous étiez au milieu?
7: Oui.
2: Vous n'avez pas tapé par terre? Il faut faire ça quand tu es au milieu du volcan. On sent que c'est creux. Vous n'avez pas essayé?
7: Si.
2: Mais si vous y retournez un jour, essayez. Ça résonne un peu, quoi. On sent que c'est creux.
5: Est-ce qu'il y a des avantages de vivre auprès d'un volcan? Et si oui, quels sont-ils?
1: Moi, je dirais un avantage, c'est qu'il y a de très, très belles balades. Et puis, bon...
0: Paysage,
1: quoi. Et puis, c'est vraiment une très, très belle... région et un très beau village.
2: Le seul avantage qu'il y a, c'est qu'au volcan, il y a la source d'eau minérale. C'est une source d'eau minérale qui est naturelle. Hein.
3: Il y a des jolies pierres, hein, des coulées basaltiques. Hein. Voilà.
8: L'exploitation de la pouzzolane.
6: Ça peut amener beaucoup ça peut amener des touristes déjà ici. Je pense que ça amène pas mal de touristes, effectivement. Pour les commerces, évidemment, et pour la poste, et pour tous les commerces du village. Ouais.
4: Ben pour les agriculteurs, c'est de la très bonne terre, la terre volcanique. Et puis pour les gens du village, c'est un beau paysage. Et pour ceux qui ont des gîtes, eh ben c'est une occasion de recevoir plus de visiteurs. Donc voilà, il y a plein d'intérêts d'avoir un volcan.
5: Nous sommes le groupe de Lucas Garcia,
9: William Fourtinon, CM1,
10: Toan Payet, CE2,
11: Bastien Errant, CM2.
5: Nous allons tenter de vous faire connaître les différents types de volcans qui existent. On compte 4 types de volcans: hawaïen, strombolien, vulcanien et péléen. Le type hawaïen est un volcan où l'essentiel de l'activité se réduit pratiquement à l'émission de coulées de lave très fluides.
11: Le type strombolien est un volcan qui se caractérise par des laves un peu moins fluides que le type précédent. Ce volcan est à la fois effusif, c'est-à-dire qu'il émet des coulées de lave lentes et fluides, mais aussi explosif, c'est-à-dire qu'il émet de violentes projections de roches volcaniques ainsi que des nuées ardentes qui sont des nuages brûlants de gaz très toxiques pour l'homme. Le volcan de Jaujac est de ce type.
7: le type vulcanien est un volcan qui a des éruptions très violentes, avec des éruptions de gaz entraînant d'assez grandes quantités de matériaux solides, caractérisant ce type de volcan.

0: Le type Pelléen est un volcan dont l'origine de ce nom est due à l'éruption de la montagne Pelée en 1902 en Martinique. Cette catastrophe débuta par l'apparition brutale d'une nuée ardente, énorme masse de gaz surchauffé de cendres échappée d'une fissure ouverte sur le flanc du volcan.
1: Avec les yeux, vous partez d'en haut, là-haut, regardez sur la droite, vous partez des arbres qui sont vert foncé dans le haut, là-haut.
2: Ça fait un creux.
1: Vous descendez, voilà.
2: Un creux.
1: Et puis vous remontez de l'autre côté, là.
2: Ça fait un creux, c'est...
1: Ça fait un creux. C'est quoi ce creux? On l'a vu ce matin.
3: Le cratère.
1: Non.
4: Mais il n'est pas ici.
5: Le
6: Je sais qu'il n'est pas ici.
1: Rappelez-vous le schéma du volcan.
7: Les gueules.
1: C'est ça. Comment je l'ai appelé, le bec verseur, ce matin?
7: Les gueules.
1: La partie égueulée. D'accord.
0: Entretien avec Madame Fayolle, géologue.
8: Je m'appelle Rolande Fayolle, voilà, j'habite sur Aubenas et je travaille donc pour l'association CLAPAS, Roche Nature et Paysage, qui est basée à Fons. Je suis éducatrice à l'environnement, voilà, et je suis plutôt naturaliste. J'emmène des groupes enfants, adultes, jeunes sur. Dans la nature, sur des petits parcours, et je leur fais découvrir d'une part le paysage, la géologie, mais aussi la nature en général.
0: En quoi consiste l'intervention de ce matin ?
8: Alors l'intervention de ce matin, c'est de vous faire découvrir le volcan de Jaujac, hein, et donc d'aller voir d'une part la coulée. Et puisqu'on a commencé par là ce matin, en se promenant le long du Lignon, en traversant aussi le village. Et ensuite, cet après-midi, nous allons aller, nous sommes sur le volcan et nous allons monter dans le cratère et aller voir justement les projections qu'a donné ce volcan.
0: Depuis quand le volcan de Jaujac n'est pas rentré en éruption ?
8: Il s'est formé il y a 40-45 000 ans et donc... A priori, depuis cette époque-là, il n'est pas rentré en éruption.
0: Qu'est-ce qu'un volcan strombolien ?
8: Alors, le volcan strombolien est un type de volcan qui fait référence au Stromboli en Italie. Et ce sont des volcans qui ont une phase explosive et une phase effusive. La phase explosive comprend tout ce qui est projection de lave avec des scories, des bombes... des blocs, et puis la phase effusive qui comprend les phases où il y a de la coulée, où il y a des coulées, et voilà. Et donc quand un volcan réunit à la fois la phase effusive et la phase explosive, on parle de volcan de type strombolien.
0: Qu'est-ce que les orgues basaltiques ?
8: Les orgues basaltiques se forment lors du refroidissement de la coulée. Alors sur la coulée, il y a différentes parties. Et la partie basse, celle qui est en contact avec le substrat, le sol, se refroidit lentement par des fentes que l'on appelle les fentes de refroidissement et qui donnent donc en refroidissant des colonnes assez homogènes entre elles qui ont six côtés et... que l'on appelle soit orgue basaltique et qu'on appelle les vraies colonnades souvent sur les schémas géologiques, sur les panneaux d'interprétation qui bordent d'ailleurs, qui surplombent la coulée exactement de Jaujac. Voilà, et puis il y a une partie où les orgues sont, c'est un petit peu dans tous les sens, et là on appelle cette partie-là l'entablement ou fausse colonnade.
9: Nous sommes le groupe d'Alison Berger, CM2,
10: Romane Descrans, CM2,
11: Paulina Geron, CM1,
12: Luna Rebon, CM1,
13: et Lou Montigny, CE2.
9: Nous allons vous parler des risques que représentent les volcans pour les hommes. Tout d'abord, certains volcans sont moins dangereux que d'autres. En effet, les volcans effusifs, aussi appelés volcans rouges, sont moins dangereux que les volcans explosifs.
12: Pourquoi ? Parce que leur éruption consiste en une coulée de lave fluide. Il n'y a donc ni projection de roche, ni nuée ardente. Et même si la lave qui s'écoule est à très haute température, les hommes ont normalement le temps de fuir avant que la coulée ne détruise tout sur son passage.
3: Par contre, les volcans explosifs, aussi appelés volcans gris, sont bien plus dangereux, car ils dégagent des nuées ardentes, gaz très toxiques pour l'homme, ainsi que des projections de roches qui peuvent détruire des villages entiers et causer la mort de milliers de personnes. Il faut faire très attention lorsqu'on approche de ces volcans, car ils peuvent dégager des gaz inodores mais mortels.
11: Je vais vous raconter en quelques mots l'histoire de Pompéi. Cette ville d'Italie a été recouverte de lave. Les habitants de Pompéi ont tous été tués, soit par la lave, soit par intoxication. C'était en 79 après Jésus-Christ. Le volcan de cette ville s'appelle le Vésuve. À cette époque, il se réveilla brusquement, recouvrant la ville d'un ouragan de cendres, tandis que trois fleuves de lave mêlés à de la boue s'écoulèrent sur les flancs du volcan. L'éruption fut si soudaine et si inattendue qu'elle prit par surprise tous les habitants de la région, ce qui causa un véritable désastre.
4: En effet, quelques décennies avant cette éruption, le géographe Strasbon considérait le Vésuve comme un volcan éteint. Évidemment, à cette époque, les géographes n'avaient pas les mêmes moyens de surveillance qu'aujourd'hui.
9: Parmi les 1500 volcans actifs, une centaine de volcans particulièrement dangereux sont placés sous votre surveillance. Surveiller un volcan, c'est le connaître quand il se repose et observer le moindre changement de comportement. C'est signe qu'un possible réveil du volcan s'annonce. Ce travail est celui des scientifiques, les volcanologues.
4: Grâce à eux, de nombreux désastres sont évités et de nombreuses vies sont épargnées car au moindre doute. Ils peuvent prévenir les habitants afin qu'ils évacuent la zone.
9: Qu'est-ce que c'est que ce bruit? Un volcan d'éruption! Ah, fuyons!
6: Mais non, c'est une cafetière!
11: Et maintenant, laissons parler les autres élèves.
7: À votre avis, pourquoi les hommes n'habitent-ils pas près des volcans?
14: Parce qu'il y a des risques qu'ils explosent et il n'y en a pas. Enfin, il y a des risques et des fois, il n'y en a pas.
15: Parce qu'il y a pas mal de risques, mais il y en a quand même qui vivent près des volcans. Pour certaines choses comme la terre qui est fertile, donc les plantes poussent beaucoup mieux. Pendant combien de temps les volcans s'endorment?
16: De un an vers des millions d'années.
15: Oui, plus des millions d'années parce que... certains volcans comme celui qui est sur l'île de La Réunion, et souvent c'est tous les ans qu'ils se réveillent et qu'il y a une éruption.
9: Pendant combien de temps le volcan de Jaujac est-il endormi à votre avis?
17: Depuis de très longues années, 3000 ans.
11: Que saviez-vous des volcans et qu'avez-vous appris aujourd'hui?
18: Que les volcans sont très dangereux.
14: Vous pouvez utiliser des pierres et que ça serve aux humains.
18: Est-ce que ça vous a plu de travailler sur les volcans à l'école?
17: Oui.
14: Pourquoi?
17: Parce que c'était bien.
19: Oui, parce que j'aime bien les volcans.
20: Oui, parce qu'on avait des sorties.
17: Les sorties étaient bien.
20: Je me suis bien amusée.
7: On a appris plein de choses qu'on ne sait pas sur les volcans.
20: Et que les éruptions volcaniques pouvaient être très dangereuses.
17: Qu'il y a des sortes de volcans.
15: Oui, parce qu'on apprend pas mal de choses dessus. On apprend que, par exemple, on trouve certaines pierres qui sont utilisées dans différents domaines. Des terres, la pouzzolane, par exemple, qui sert à mettre sur les routes quand de la neige est tombée pour éviter que les voitures glissent.
17: Est-ce que les volcans sont-ils dangereux?
20: Oui, ils sont très dangereux.
14: Pourquoi?
20: Parce que ça peut produire beaucoup de dégâts.
7: Ça peut faire beaucoup de morts.
20: Ça pouvait faire beaucoup de morts et détruire des villages.
11: C'est très dangereux parce que ça peut faire des catastrophes.
20: Ça peut détruire des paysages.
21: Bonjour.
11: Nous sommes
22: Priscilla Virinck,
11: Dufour Sonia, CM1,
23: Néra Oran, CE2,
24: et Boulonnier Amandine, CM2.
22: Malgré les risques, nous allons essayer de vous expliquer pourquoi les hommes vivent près des volcans.
0: Quoi ? Des gens vivent près des volcans, mais ils sont fous.
11: Mais non, dans les régions volcaniques, les plantes poussent beaucoup mieux et il y a des sources d'eau chaude qui chauffent les maisons.
24: Près des volcans, on trouve aussi des pierres qui sont utilisées dans différents domaines, comme l'obsidienne qui sert à fabriquer des bijoux et des objets. La pierre ponce qui sert à fabriquer la pâte à dentifrice, mais aussi le soufre qui est utilisé dans l'industrie chimique.
0: La géothermie est aussi un atout pour les habitants qui vivent près des volcans.
11: C'est quoi la géothermie ?
0: Attends, on va t'expliquer.
1: L'eau chaude des volcans peut servir à chauffer les maisons. On appelle ça la géothermie. Cela consiste à capter la chaleur de la croûte terrestre pour produire du chauffage.
0: C'est quoi cette pierre légère que l'on trouve près des volcans ?
24: C'est de la pouzzolane, une roche naturelle constituée par des projections volcaniques. Elle est utilisée par l'homme pour faire des allées de maison. On l'utilise également pour le jardinage. On l'étale aussi sur les routes pour éviter de glisser quand il neige.
11: Les roches volcaniques sont aussi utilisées dans la construction des maisons ou des monuments. L'église de notre village, de Pont-de-la-Baume, a d'ailleurs été fabriquée avec des roches volcaniques.
0: Enfin, dans certains pays, les hommes utilisent la chaleur des volcans pour faire chauffer des petits plats.
24: Et les filles, si on allait au piton de la Fournaise se faire un petit barbecue ?
2: Oh oui !
16: Ça enregistre ?
0: Oui. Nous allons vous expliquer ce qu'est le label Géoparc.
5: Bonjour, Nathalie Teille.
8: Bonjour, moi c'est Audrey Amé.
24: Donc la première question, c'est quel métier voulez-vous exercer après le stage ?
5: Alors le métier, ça va être un petit peu compliqué de répondre à cette question. Disons que je vais plutôt vous expliquer, moi, les études. Quel type de métier ça me permettrait de faire, parce qu'un métier en particulier, c'est un petit peu trop précis. Moi, mes études, elles me préparent à tous les métiers qui sont en lien avec le développement de projets touristiques et de gestion de l'environnement.
8: Voilà, écoutez, moi, ça va être un petit peu la même chose. J'ai fait des études de géographie. Et voilà, ça, c'est un domaine qui m'intéresse et dans lequel j'aimerais bien travailler. Après, je pense que dans la vie, on peut changer de métier, avoir d'autres idées, avoir envie de s'arrêter de travailler de temps en temps. Alors, pourquoi pas ? On va voir comment ça se présente.
11: En quoi consiste votre stage ?
5: Alors, notre stage consiste à réaliser, à faire l'étude de sites géologiques qui peuvent être intéressants pour porter une candidature au niveau du parc naturel des Monts d'Ardèche. Et donc, on analyse ces sites qui ont un intérêt géologique en prenant en compte la valeur scientifique, la valeur pédagogique et la valeur touristique de ces sites. Donc, ça veut dire, est-ce que les gens peuvent trouver ces sites intéressants ? Qu'est-ce qu'on peut leur raconter comme histoire autour de la géologie ? Donc, un petit peu comme la personne que vous avez vue aujourd'hui qui vous a expliqué le volcan de Jaugeac et les coulées basaltiques.
11: Pourquoi avez-vous choisi les volcans d'Ardèche ?
5: Alors moi j'ai choisi de réaliser mon stage au volcan d'Ardèche parce que justement par rapport à mes études en tourisme et gestion de l'environnement, ça présentait plusieurs aspects complémentaires à la formation que je réalise et notamment réaliser un inventaire qui porte sur la géologie, donc sur un élément naturel d'un territoire et justement de mettre ça en perspective avec le potentiel touristique du parc. C'est donc ce qui m'a intéressée quand j'ai postulé.
8: Alors, moi j'ai postulé à ce stage parce qu'en fait la géologie c'est quelque chose qui m'intéresse depuis que j'ai commencé mes études en géographie. Et je trouve ça assez chouette parce qu'à partir de petits bouts de cailloux, on peut reconstituer l'histoire de la Terre. Et je suis contente d'en apprendre davantage dans ce stage. Et de manière assez concrète, je suis aussi venue dans les volcans d'Ardèche parce qu'on m'a prise pour ce stage, ce qui n'est pas le cas partout.
24: À quoi sert le label UNESCO Géoparc ?
5: Alors le label UNESCO Géoparc, en fait le label Géoparc, c'est un label qui va s'intéresser à trois domaines particuliers. Donc il y a un domaine relatif à la conservation du patrimoine géologique. C'est pour cette raison que nous on réalise un inventaire. Parce qu'en fait l'inventaire va permettre de connaître l'état des sites géologiques qui présentent un intérêt. Est-ce qu'ils sont en bon état ? Qu'est-ce qu'il y a à voir ? Est-ce qu'il y a d'autres choses à faire à côté ? Ensuite, il y a un volet pédagogique, c'est-à-dire comment expliquer toutes ces choses à tout le monde. Et ensuite, il y a une dimension qui est relative à la valorisation touristique de ce patrimoine et faire en sorte que justement ce soit un tourisme respectueux des sites, respectueux de l'environnement et de la géologie et du territoire en général.
8: En fait, si vous voulez, le fait d'obtenir le label Géoparc pour le parc naturel régional des Monts d'Ardèche, ça le permettra aussi à ce parc de se mettre en contact avec d'autres parcs dans le monde qui ont le même statut. Parce qu'en fait, il y en a partout dans le monde des géoparcs. Du coup, on appelle ça une mise en réseau. Donc ça, c'est une part. Et ça permettra de se faire connaître, de faire connaître toutes les richesses géologiques du parc.
5: En fait, au niveau mondial, il existe 70 à 80 géoparcs. Et en France, il y a 4 géoparcs. Et qui sont actuellement reconnus. Et justement, nous, on espère qu'à travers le travail qu'on va faire dans notre stage et tout ce qui est monté autour du projet Géoparc du PNR des Monts d'Ardèche, on espère que que le parc des Monts d'Ardèche sera le 5e géoparc français.
2: Bonjour,
3: nous sommes Corentin,
10: Mario,
12: Loïc,
13: Loris.
25: Nous allons vous parler de la localisation des volcans dans le monde, puis en Europe et enfin en France.
26: Les volcans ne sont pas présents partout sur le globe et n'y sont pas répartis également. Tout comme les séismes, tremblements de terre. Leurs emplacements sont étroitement en relation avec les frontières des plaques tectoniques. Plus de 90% des volcans se forment le long des plaques tectoniques, aux endroits où la croûte terrestre se casse, coulisse, se plie ou se compresse. En un mot, à l'endroit où les secousses sismiques sont fréquentes.
27: Au total, il y a 10 000 volcans sur Terre. On les trouve principalement dans l'océan Pacifique, comme le Mauna Loa à Hawaï. On appelle cet endroit la ceinture de feu.
28: Parmi ces 10 000 volcans, seulement 1 500 sont actifs. Un volcan actif est un volcan qui a eu au moins une éruption durant les derniers 10 000 ans passés. Un volcan actif peut être en éruption ou en sommeil s'il est en sommeil. Cela veut dire qu'il peut à nouveau entrer en éruption un jour alors qu'un volcan éteint n'est pas suspecté d'entrer en éruption à nouveau.
29: En Europe, les volcans se situent principalement en Italie, comme l'Etna, le Stromboli et le Vésuve, en Islande et en France. Sur notre territoire, ils sont tous situés dans le massif central. Nous, en Ardèche, nos volcans sont moins dangereux. Ce sont aussi les plus jeunes de France. Ils sont tous endormis.
30: Chut, il ne faudrait pas les réveiller.
26: Les plus célèbres se situent dans le massif central. Le Puy de Dôme est le plus grand volcan, 1465 mètres. Le Puy de Pariou est un jeune volcan de 8000 ans.
27: Moi, je voudrais bien faire le tour du monde pour tous les voir.
26: Mais t'es bête, ça va durer 100 ans.
27: C'était les volcans rois de la nature.
26: En direct des volcans de Jaujac et de Studio Info RCI.
31: Oh, c'est déjà fini.
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4: Salouette, nous retrouvons sur Info RC dans l'instant mytho. Nous allons vous emmener dans le monde des enfers de la Grèce antique. Cette émission est présentée par les élèves latinistes de 3e du collège La Ségalière, Eliana, Salomé et Célia.

0: Les enfers, du latin infernus, qui est en dessous, est un lieu souterrain qui désigne le royaume des morts. Le dieu des enfers, Hadès, et son épouse Perséphone vivent et règnent sur les enfers.
1: Dans la religion chrétienne, le paradis se trouve aux cieux, alors que dans la mythologie grecque, le paradis, les Champs-Élysées, se trouve sous terre et fait partie des enfers.
2: Pour arriver dans les enfers, il faut traverser le lac Averne. Ensuite, il faut passer le Styx. Pour le traverser, il faut monter dans la barque de Charon, qui exige une obole, qui est une pièce de monnaie grecque. D'où la coutume de placer une pièce dans la bouche des morts avant de les enterrer.

Les enfers sont constitués de plusieurs lieux. L'herbaire est le lieu où vont l'âme des dormeurs pendant leur sommeil. C'est le lieu le plus proche de la surface et il est toujours plongé dans un brouillard noir. Ensuite, il y a le Champs-Élysées. Les Champs-Élysées est le lieu où vont les héros et les bonnes personnes. Les âmes qui y vont sont destinées à être réincarnées. Et enfin, le Tartare, c'est le lieu où vont les âmes malfaisantes. Elles y sont torturées physiquement et mentalement.

0: Maintenant, nous allons vous présenter les fleuves infernaux. Il y a d'abord le Styx, qui est le fleuve le plus connu. L'eau de ce fleuve donne l'invulnérabilité. L'Achéron est le fleuve de la douleur. Il empoisonne les mortels qui boivent son eau. Le Cocyte est un fleuve qui entoure le Tartare. Sur les rives de ce fleuve, les âmes privées de tombes attendent d'être jugées pour connaître leur destination finale. Le Phlégéton est un fleuve constitué de flammes qui entoure le Tartare. On lui attribue des qualités nuisibles. Puis enfin, le Léthée. Le Léthée est le fleuve dans lequel les bonnes âmes devaient s'abreuver pour ensuite perdre la mémoire et se réincarner.
1: Nous allons maintenant vous présenter les principales divinités et créatures des enfers. Hadès, du nom romain Pluton, est le dieu des enfers. Il est marié à Perséphone. Perséphone, du nom romain Proserpine, est la déesse des enfers. Elle participe au retour du printemps. Hécate, du nom romain Trivia, est la déesse de la nouvelle lune et de la sorcellerie. Les juges des enfers, qui sont Minos, Éaque et Radamante, déterminent le destin infernal des âmes qui arrivent aux enfers. Et enfin, Cerbère, du nom romain Cerberus, est un chien terrifiant à trois têtes qui est enchaîné à l'entrée des enfers. Il terrorisait les morts, donc pour l'apaiser, les vivants plaçaient un gâteau au miel sur la tombe du défunt. Le rôle principal de Cerbère est d'empêcher les âmes de sortir des enfers et les vivants d'y entrer.
2: Merci de nous avoir écoutés et à bientôt dans l'Instinct Mytho. Walété.

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1: Bonjour, retour à la normale ou presque. À Ceuta, selon les mots du ministre espagnol de l'Intérieur, presque tous les migrants sont de retour au Maroc ou vont l'être. 67 d'entre eux sont morts en tentant d'entrer dans l'enclave où nous attend François Musso. Que peut-on espérer de l'accord sur le désarmement du Hamas et du retrait israélien de la bande de Gaza? Accord annoncé par Donald Trump avant-hier et accepté par le Hamas hier. Notre invité dans un quart d'heure sera le doctorant en sciences politiques Thomas Vescovi. Une nouvelle nuit de bombardements à Kiev. Les populations civiles se sentent menacées en permanence. Reportage d'Emmanuel Chasse dans ce journal. Et puis, le méga-feu en Gironde est contenu et toujours surveillé de près. 208 000 personnes évacuées vont pouvoir rentrer chez elles, nous dira Pierre-Olivier. Le silence du Maroc, d'un côté. De l'autre, le besoin impératif de parler en Europe. Ce qui s'est passé à Ceuta ces derniers jours laisse des traces chez les Européens qui se sont divisés. Alors que l'on cherche toujours à comprendre ce qui a déclenché cet afflux massif de migrants dans l'enclave espagnole, ces tentatives de gagner l'Europe ont fait 67 morts selon un dernier bilan. Ceuta qui a accueilli tant bien que mal 50 000 personnes pour lesquelles rien n'était prévu. François Musso, vous êtes notre envoyé spécial à Ceuta. Les commerces rouvrent petit à petit. Est-ce que vous avez croisé des migrants en ville ?
3: Oui, alors d'abord, il faut dire qu'il y a une atmosphère étrange qui règne ici, comme celle d'une ville atone. Les gens ressortent peu à peu, encore sous le choc. La plupart n'ont pas pu acheter de quoi manger, même du pain, pendant 2 jours. Alors, ils manifestent la plupart le sentiment d'avoir été envahis par les quelques 50 000 migrants, au minimum, entrés jeudi, donc illégalement par la mer, grâce à un relâchement évident des forces de sécurité marocaines. Alors, la grande majorité a été reconduite à la frontière, vers le Maroc, mais contrairement à ce que disent les autorités espagnoles, ils sont encore nombreux, toujours ici. Des centaines et des centaines, avec la ferme intention de mettre le pied sur le continent européen via l'Espagne. Ils sont jeunes, ils dorment où ils peuvent, ils mangent ce qu'on veut bien leur donner. Leur idée est de prendre tous les risques, parfois de se mettre sous un camion pour rejoindre la péninsule. Alors, les militaires et les policiers espagnols les poussent, certes, à regagner le Maroc, mais de façon moins ferme que lors des 2 jours précédents. De sources policières, c'est devenu une sorte de bras de fer à l'usure.
1: François Musso, en direct de Ceuta, dans Afrique Midi, avec Mathis Slimanou. Nous serons côté marocain avec Mathias Reynal. 22 dirigeants de l'UE appellent à une visioconférence d'urgence des ministres européens de la

0: britannique UKMTO évoque un projectile non identifié. Il n'y a pas eu de victime, mais quelques dégâts dans la salle des machines. Une pluie de missiles sur Kiev la nuit dernière. Les bombardements ont fait 9 morts et une trentaine de blessés. Notre correspondante à Kiev, Emmanuel Chaz, s'est rendue ce matin sur l'un des sites touchés.
1: Dans le quartier densément peuplé de Darnitsky à Kiev, la population a une nouvelle fois connu une nuit cauchemardesque. Ici, plusieurs bâtiments résidentiels ont été fortement endommagés. Daria, une pharmacienne de 24 ans, s'en est sortie indemne, mais elle est encore sous le choc.
2: À cause de l'onde de choc, non seulement notre entrée, mais aussi toutes les fenêtres du 3 rue Dobounivska ont été soufflées et touchées par des éclats d'obus. Il y avait des corps qui gisaient ici, dont un adolescent, je crois. Quelques personnes couraient pour se mettre à l'abri, mais nous sommes très loin du métro. Imaginez, on est à 6 arrêts de bus de la station la plus proche.
1: Ici, c'est la deuxième fois que les résidents sont directement touchés par une frappe. Daria ne peut que constater les dégâts chez elle.
2: On ramasse les débris. Regardez, là, au sixième, vous voyez, c'est notre cuisine. Et ça, c'est la chambre de notre voisin. Nous avons eu de la chance, seules les fenêtres et la porte de la chambre sont endommagées.
1: Plus tard dans la matinée, les sirènes retentissent à nouveau à travers Kiev. Rappel pour les habitants que la menace de nouvelles frappes russes est désormais constante. Emmanuel Chaz, Kiev, RFI.
0: Et d'après les estimations de l'Ukraine, l'armée russe a utilisé 376 missiles en juillet, soit plus du double du nombre utilisé au mois de juin. Au Royaume-Uni, le parti travailliste peut souffler. Après une série de défaites électorales, il conserve la mairie de Manchester, dans laquelle se déroulait une élection partielle après la démission d'Andy Burnham, devenu Premier ministre à Londres, Emmeline Vrain.
3: Élu avec 47% des voix, Beth Craig devance largement ses adversaires dans le Grand Manchester. Elle pourra ainsi former une équipe solide avec le nouveau Premier ministre Andy Burnham qui a délocalisé une partie du gouvernement dans la métropole mancunienne. Le Parti travailliste tient le conseil municipal depuis plus de 50 ans, mais en début d'année, il avait perdu une circonscription dans la région au profit des Verts. Perçue comme la principale alternative à gauche, la candidate écologiste arrive troisième. Autre bonne nouvelle pour le parti à la rose, qui craignait de devoir abandonner la mairie à l'extrême droite de Reform UK en forte progression lors des derniers scrutins locaux. La candidate populiste ne recueille que 21% des votes, concurrencée sur sa droite par un autre parti, Restore, qui pourrait fortement éroder la popularité de la formation de Nigel Farage à l'échelle nationale. Tout autre résultat que la victoire de ce vendredi aurait marqué une claque pour le gouvernement encore dans sa période de grâce. Mais attention à ne pas tirer de leçon nationale d'un scrutin partiel tenu au cœur de l'été avec une participation particulièrement faible. Emeline Van Londres, RFI.
0: Des images de désolation, des inquiétudes pour l'environnement, la faune, la flore, les années à venir. Le bilan des incendies des derniers jours en Gironde, c'est aussi aucun mort, aucun blessé, sauf dans les rangs des sapeurs-pompiers, c'est ce qu'a dit la préfète ce matin, qui précise que 208 000 personnes évacuées vont pouvoir rentrer chez elles, et notamment à Arès, 208 000 sur les 224 000 personnes évacuées au total. Pierre-Olivier, vous êtes notre envoyé spécial en Gironde et vous vous trouvez justement à Arès.
4: Oui Frédéric, et ce qui frappe dans cette ville d'Arès, c'est le nombre de maisons aux volets fermés. Les commerces ont d'ailleurs tous leurs rideaux baissés, une ville comme abandonnée, fantôme, mais qui devrait reprendre vie petit à petit au cours de l'après-midi, puisque les habitants, en effet, sont autorisés depuis à peu près une heure maintenant à rentrer chez eux. Et déjà, des bouchons se forment sur la route, cette petite route qui longe le bassin d'Arcachon et qui dessert notamment cette ville d'Arès. À l'intérieur des véhicules que j'ai croisés, des familles, on aperçoit aussi des valises, des chargements dans le coffre, et ce sont en grande partie des habitants qui rentrent chez eux, car c'est la bonne nouvelle aujourd'hui. En Gironde, les feux sont fixés, mais les autorités appellent à la plus grande vigilance, car on voit ce qui se passe actuellement dans le sud de la France, dans le Var, avec des reprises violentes d'incendies qui étaient pourtant fixées depuis plusieurs jours. Donc fixé ne veut pas dire éteint, mais contenu par les pompiers. Et je vous le rappelle, ici, en Gironde, ce sont 42 000 hectares de forêt qui sont partis en fumée en l'espace de 10 jours, Frédéric.

0: Cher Olivier, en direct d'Arès, en Gironde, donc en Grèce, des centaines de pompiers luttent également pour tenter de sauver une station balnéaire très prisée du golfe de Corinthe, Porto Germeno, à 70 km au nord-ouest d'Athènes. L'incendie est attisé par des vents qui dépassent les 130 km/h. En Colombie, à 6 jours de l'investiture du président Abelardo de la Espriella, un camion bourré d'explosifs a explosé près d'un commissariat de police. Cela s'est passé dans la ville de Cúcuta, près de la frontière avec le Venezuela. Les résultats étaient-ils trop bons pour être honnêtes? La plus grande université du Mexique va faire repasser un examen aux étudiants. Pour la première fois, une session en ligne avait été organisée et les taux de réussite étaient très nettement supérieur à la moyenne, malgré l'utilisation d'une intelligence artificielle qui devait, en principe, surveiller les candidats et qui ne les a donc peut-être pas aussi bien surveillés que de véritables surveillants. 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Au sommaire des 20 prochaines minutes, l'invité de la mi-journée, ce sera Thomas Vescovi, docteur en sciences politiques à l'EHESS et l'ULB. Nous reviendrons sur l'accord accepté par le Hamas hier, mais qui reste un accord cadre. Avec le retour de la droite au pouvoir à l'automne dernier, la Bolivie veut lutter plus clairement contre le trafic de drogue et cette éradication des plants de coca n'est pas forcément simple. Reportage à suivre de Niels Sabin. Il était flamboyant et visionnaire, le couturier Gianni Versace est mort il y a 30 ans. Léa Boutin-Rivière nous présentera la rétrospective Versace au musée Mayol. Mais avant cela, les sports. Avec Olivier Pron, bonjour.
1: Bonjour Frédéric, bonjour à tous.
0: Et avant de parler football et du renoncement de la FIFA à son projet de vente à la découpe de la Coupe du Monde, honneur aux femmes, moins d'une semaine après la fin du Tour cycliste homme, voilà que celui des femmes débute à l'instant.
1: Cinquième édition, elle s'élance Frédéric dans moins de 5 minutes pour le départ fictif, le réel 20 minutes plus tard, le temps de défiler évidemment dans les rues de Lausanne en Suisse, puis de pédaler ferme dans une boucle autour de la ville de plus de 137 km, 147 coureuses au départ, 9 étapes, plus de 1100 km de course et le Mont Ventoux en point d'orgue vendredi si les feux de forêt le permettent. Parmi ces femmes, la mauricienne Kim Lecourt, maillot jaune pendant 4 jours l'an passé, la course de l'équipe Soudal espère bien réitérer cette performance malgré une lourde chute sur le Tour des Flandres en avril dernier. À 30 ans, elle estime d'abord avoir beaucoup appris de cette expérience.
2: J'ai raté beaucoup de grosses courses malheureusement, qui m'auraient aidé pour aussi ma préparation pour le Tour. Mais j'ai pas eu vraiment de problème depuis que je suis dans le peloton pro et je me suis tout le temps dit il faut que ça m'arrive quelque chose un jour. J'aimerais pas que ça m'arrive, mais il faut que ça m'arrive pour que je puisse savoir comment contrôler. Et ça m'est arrivé et c'était vraiment un moment vraiment compliqué, vraiment difficile pour moi et l'équipe. Mais bon, avec l'équipe, j'ai vraiment un bon soutien. Donc je pense que le premier but, c'est de gagner des étapes et de prendre jour par jour. Et puis voir comment le classement se passe. Et c'est sûr qu'on veut essayer de faire un vraiment bon résultat, d'avoir un top 5 ou même podium. Mais en premier, on veut vraiment gagner des étapes et faire un peu similaire que l'année dernière.
1: C'est tout le mal qu'on lui souhaite à Kim Lecourt, la mauricienne au micro d'Anne Dufort-Cornillet, envoyée spéciale d'RFI sur ce Tour féminin.
0: On parle foot donc à présent, Olivier, avec ce renoncement de la FIFA et de Gianni Infantino en particulier à vendre la Coupe du Monde.
1: Il a réfléchi, Gianni Infantino, et il a enfin compris le profond mécontentement que provoquait son projet un peu secret, un peu sorti de nulle part, d'ouvrir la société commerciale de la FIFA à des investisseurs privés. La nuit dernière, dans un communiqué, le président de l'instance fêtière du football mondial a indiqué qu'il avait écouté les différents points de vue. Un gros progrès pour lui. Et perçu des divisions que cela pourrait créer, Infantino assure avoir eu pour seule intention d'unir et de faire progresser sa discipline. La fronde menée par les fédérations européennes, entre autres, a très rapidement eu raison de son plan, un épisode qui fera date et a sans doute fragilisé le leadership du dirigeant suisse Babacar Diarra.
3: L'épisode fera date dans le troisième mandat de Gianni Infantino. En quelques jours, son leadership à la tête de la FIFA a été largement entamé. Les vents étaient devenus vite défavorables dans sa quête d'augmentation des revenus des fédérations via la société commerciale de la Coupe du Monde. Depuis jeudi, et le boycott décidé à l'unanimité par les fédérations européennes pour toutes les compétitions, la fronde avait pris une grande ampleur. Dans la foulée, les confédérations nord-américaines et asiatiques avaient aussi formalisé leur opposition au projet d'Infantino. Mais hier, c'est son entourage proche qui est venu exposer le dirigeant suisse. Le français Kevin Lamour, numéro 3 de la FIFA, affirme dans un communiqué que ce projet était l'œuvre d'un seul homme. L'ex-banquier américain Carlos Cordeiro, principal conseiller d'Infantino, a lui démissionné face au risque d'hypothéquer l'avenir du football sans justification convaincante. Le projet est donc avorté bien avant la date butoir du 19 septembre, sans même que les fédérations africaines aient eu le temps de se prononcer. Après ce fiasco personnel, l'avenir dira si Infantino trouvera sur le continent un réservoir de voix suffisant pour obtenir un quatrième mandat le 18 mars prochain à Rabat.
1: Babacar Diarra. Et dans un communiqué, l'UEFA indique que Gianni Infantino a perdu sa confiance. Elle ajoute, cette UEFA, c'est une victoire pour tout le jeu, mais ce ne doit pas être la fin de l'histoire. La proposition a disparu. La tâche de rétablir la confiance dans la FIFA ne fait que commencer. Le rendez-vous de mars prochain promet beaucoup. 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
0: Merci Olivier Pron et à demain. Que peut-on attendre de l'accord sur le désarmement du Hamas et le retrait israélien de la bande de Gaza? Accord annoncé par Donald Trump avant-hier. Invité de RFI, Thomas Vescovi, doctorant en sciences politiques à l'EHESS et à l'Université libre de Bruxelles, membre du comité de rédaction de Yahani.fr et auteur de L'échec d'une utopie, une histoire des gauches en Israël parue aux éditions La Découverte. Thomas Vescovi, bonjour.
4: Bonjour.
0: Qu'est-ce que contient cet accord ?
4: Alors, il y a d'abord la volonté évidente du Hamas et des factions palestiniennes d'arrêter de sortir en fait de cette espèce de cercle dans lequel ils tournent avec les autorités israéliennes depuis longtemps. Dans cet accord, pour l'instant, c'est plus complexe que ce qui a été annoncé, c'est-à-dire qu'on a annoncé qu'il y avait un désarmement qui avait été accepté, ce qui est vrai, mais il y a beaucoup de contreparties que le Hamas et les factions palestiniennes ont mises. On peut en citer quelques-unes, hein. D'abord, qu'aucun Palestinien ne sera forcé à quitter la bande de Gaza, qu'un processus de reconstruction doit être engagé, ou que la force internationale censée rentrer dans Gaza faire la sécurité gérera les lignes de séparation avec Israël, et la police palestinienne, qui ne comprendrait aucun milicien du Hamas, elle gérerait la sécurité en interne. Et en fait, tout ça, c'est vraiment un ensemble que le négociateur du Hamas, Razi Ahmed, le principal négociateur, a bien exprimé en disant « Le désarmement, en fait, ce n'est pas juste un acte. Pour nous, c'est un processus politique plus large qui remplit plusieurs conditions, la fin de l'occupation et le respect du droit à l'autodétermination des Palestiniens. »
0: Et est-ce que ces conditions sont des conditions acceptables pour les Israéliens ?
4: En fait, tout à l'heure, en débutant, j'ai expliqué qu'il y avait ce cercle dans lequel chacun tournait, puisque en fait, du côté du Hamas et des factions palestiniennes, ça fait plusieurs mois maintenant qu'on entend toujours la même chose. Il n'y aura pas de désarmement sans retrait israélien. Et du côté de Netanyahou, pareil, on entend l'inverse, c'est-à-dire pas de retrait israélien sans désarmement. Sauf qu'entre les guerres au Liban et en Iran, il est clair que la question de Gaza avait été mise de côté. On sait maintenant que lors de la rencontre dernière entre Netanyahou et Trump aux États-Unis, la question de Gaza n'a quasiment pas été évoquée, si ce n'est pas du tout. Et donc là, ce que tentent de faire le Hamas et les factions palestiniennes, c'est vraiment de remettre au centre du jeu la question de Gaza, en tapant un grand coup, en disant « Ok, on est prêt pour un désarmement, mais c'est sous des conditions. » Et on voit que ça fonctionne un petit peu, puisque les Américains ont réagi en exprimant leur souhait de voir cette deuxième phase de l'accord être rapidement lancée. Pour le moment, côté israélien, il n'y a pas véritablement de réaction, et ça, ce n'est pas forcément surprenant, puisque on a maintenant dans les négociations l'habitude de voir la partie israélienne surenchérir à chaque fois, c'est-à-dire que nous on entend désarmement comme motif principal, mais côté israélien c'est pas que le désarmement, c'est vraiment le démantèlement du Hamas à Gaza, ce qui est un projet qui de mon point de vue en tout cas n'a pas de réalité matérielle possible, sauf à vouloir véritablement faire de chaque Palestinien de Gaza un potentiel suspect, donc le déporter du territoire.
0: C'est ça, la seule réaction officielle qu'on a entendue d'Israël, c'est celle d'Itamar Ben-Gvir, le ministre d'extrême droite, qui a dit que c'était inacceptable. Mais vous pensez que c'est normal qu'on n'entende pas Benjamin Netanyahou, par exemple ?
4: Alors, mon point de vue, c'est qu'il a d'abord été très surpris, je pense, parce qu'en fait, là, actuellement, les négociateurs israéliens sont vraiment mobilisés sur le sujet, notamment libanais. Ils suivent aussi de très près ce qui se passe du côté de l'Iran. Et Gaza, il faut le dire, avait été un petit peu mis sous le tapis. Et donc, là, on a coup sur coup en un mois, il faut le rappeler, hein, deux grandes affirmations ou déclarations palestiniennes. La première, c'était le fait de dire que le Hamas se retire complètement de la gestion de Gaza pour accepter l'entrée d'un gouvernement technocratique. Et là, maintenant, le désarmement qui est accepté. L'objectif, c'est vraiment de faire en sorte que cette phase 2 puisse parvenir à être conclue, que les négociations véritablement arrivent à son terme et qu'on puisse avancer. Et donc, ça va obliger les Israéliens à bouger. Et pour le moment, en tout cas, la presse israélienne s'est fait écho assez largement de cette déclaration du Hamas. Mais on attend toujours effectivement une réaction officielle, puisque Itamar Ben-Gvir n'est évidemment pas du tout une réaction officielle. Rappelons aussi qu'on a les élections en Israël le 27 octobre et que les autorités israéliennes et notamment le gouvernement Netanyahou sait que sa réaction est scrutée avec attention par les électeurs israéliens.
0: Est-ce que Netanyahou est coincé, comme vous le dites, entre ces élections législatives qui le contraignent à une sorte de discrétion et l'impossibilité de s'opposer à Donald Trump par ailleurs ?
4: Tout à fait. Trump est quelqu'un qui veut des accords, même parfois, on l'a vu à plusieurs reprises, au détriment de son contenu. C'est-à-dire qu'il aime déclarer que l'accord a été signé, alors même que le contenu, en fait, n'est pas véritablement établi. Et donc là, il y a une pression américaine qui est mise, ça on le sait, sur la partie israélienne pour dire qu'il faut avancer sur Gaza, on peut et c'est possible. Netanyahou, lui, il est pris face à son avenir politique. Son électorat... Concrètement, vous avez deux grandes tendances dans l'électorat de Netanyahou. Une tendance qui va être extrêmement partisane du maintien des troupes israéliennes à Gaza, et pour le dire clairement, de l'occupation totale de la bande de Gaza par l'armée israélienne pour en faire véritablement un territoire sous souveraineté israélienne, donc avec une déportation de tout ou partie des Palestiniens de Gaza à terme, et une autre partie de l'électorat qui serait plutôt davantage à l'idée de dire qu'on maintient les troupes sur place, mais il faut engager un processus qui va permettre d'avancer sur autre chose, puisque la situation actuellement, c'est-à-dire une mobilisation de centaines de milliers de soldats israéliens de manière permanente et régulière sur cette question de Gaza, n'est pas tenable. Mais pour le moment, encore une fois, il y a vraiment un bras de fer qui est en train de se jouer et je crois que les prochains jours vont être déterminants.
0: Si je reprends vos mots de tout à l'heure, Thomas Vescovi, vous avez dit que peut-être que les Israéliens étaient en partie surpris par l'annonce de cet accord. Est-ce que, dans la mesure où Donald Trump a dit que Benjamin Netanyahou était très content de cet accord, est-ce que s'il lui force un peu la main ?
4: En fait, on voit qu'il y a une contradiction majeure. C'est-à-dire que quand on suit la politique israélienne et les déclarations du gouvernement israélien depuis maintenant plusieurs mois, sur Gaza, il y a toujours eu une ligne claire, c'est-à-dire maintien de l'occupation avec cette fameuse ligne jaune qui ne cesse de se resserrer. Rappelons qu'actuellement, les troupes israéliennes sont en possession d'un peu plus de 60% de la bande de Gaza. Et il y a des projets très concrets de construction en cours pour diviser la bande de Gaza avec des bombardements qui sont encore et toujours... en cours sur Gaza régulièrement. Et donc, ce que tentent de faire actuellement le Hamas et les factions palestiniennes, c'est vraiment de stopper ce plan israélien pour revenir au cœur des négociations. Les Américains, eux, vont, à mon avis, tenter de pousser pour que l'accord puisse aller à son terme. Mais encore une fois, ça va être un véritable bras de fer. Et Netanyahou, lui, va être pris entre le fait d'accepter les conditions du Hamas, ce qui va être impossible d'accepter au vu de son électorat et du contexte politique en Israël, et en même temps la nécessité de satisfaire en partie l'allié américain, puisque sans l'appui des États-Unis, la politique israélienne dans la région est mal en point.
0: Thomas Vescovi, merci. Je rappelle le titre de votre livre « L'échec d'une utopie, une histoire des gauches en Israël », paru aux éditions La Découverte. En Bolivie, on cultive la feuille de coca depuis des siècles et sa production est en partie légale. Pendant 20 ans, la gauche a mené des politiques favorables à cette culture. Mais depuis plusieurs années, la production illégale pour le trafic de drogue est en augmentation. Avec le retour de la droite au pouvoir fin 2025, une nouvelle stratégie a été mise en place. Un discours de fermeté et un rapprochement idéologique et financier avec les États-Unis pour lutter plus clairement contre le trafic de drogue. Cette évolution se traduit-elle sur le terrain ? Nils Sabin a suivi des policiers et des militaires qui réalisaient une opération d'éradication des cultures de coca.
5: Le jour se lève à peine dans cette région de jungle de montagne à plusieurs heures de route de La Paz et déjà le campement militaire temporaire fourmille d'activités. Pendant 5 jours, militaires et policiers réalisent des opérations d'éradication de coca illégale dans la zone. Ernesto est l'un des grades et en charge de ce travail. Il a requis l'anonymat.
6: On forme notre colonne de sécurité et ensuite on se rend sur le site d'éradication. Là-bas, nous, les policiers, avons la charge de la sécurité et les soldats sont ceux qui s'occupent de l'éradication.
5: Derrière nous, on entend les soldats qui déracinent les plants de coca avec des pioches. Ils vont travailler sur cette parcelle toute la matinée, nous explique un autre soldat.
7: Voilà, ils se sont mis en ligne de là à là et ils vont éradiquer jusqu'en haut, je pense sur une distance d'environ 100 mètres.
5: Ces opérations sont essentielles pour limiter la production de coca dans le pays. En 2024, la Bolivie en comptait 35 000 hectares, dont un tiers est illégal et donc à destination de la production de cocaïne. Ici, l'éradication est réalisée en concertation avec les producteurs locaux pour limiter les tensions. C'est l'une des mesures qui ont été mises en place par la gauche dans les années 2000. Ernesto.
6: Dans les zones où un accord a été conclu, comme vous pouvez le voir, le propriétaire de la plantation de coca est présent. C'est donc lui qui indique quelle parcelle va être rationalisée. Il y a donc un consentement de la part des membres de la communauté. Mais dans les zones rouges, cet accord n'existe généralement pas et les gens réagissent de manière hostile.
5: Malgré le revirement opéré par le président Rodrigo Paz sur les questions de narcotrafic, ces opérations coordonnées d'éradication de coca n'ont pas été modifiées. C'est ce qu'explique Gonzalo, le représentant des producteurs de coca de la zone.
8: J'ai vu passer Morales, Arce, Agnès, quel que soit le gouvernement, c'est pareil avec Rodrigo Paz, le fonctionnement est le même. On n'a pas vu de changement.
5: Quant au rapprochement avec les États-Unis, il a conduit au retour de la DEA, l'agence antidrogue américaine dans le pays. Et fin juillet, une aide de 20 millions de dollars à la Bolivie pour lutter contre le narcotrafic a été signée. Mais cela ne s'est pas encore traduit par des changements concrets. Daniel est l'un des fonctionnaires qui vient vérifier les superficies de culture de coca des producteurs.
9: C'est presque pareil qu'avant. Nous sommes toujours 25 fonctionnaires pour toute la région de La Paz.
5: Si les discours et le ton du gouvernement ont bien changé, sur le terrain, ces évolutions se font encore attendre. Nils Sabin, La Paz, RFI.
0: Près de 30 ans après sa mort, le couturier Gianni Versace est honoré à Paris. Tout l'été, le musée Mayol abrite une rétrospective consacrée au créateur de la maison Versace. C'est l'occasion de redécouvrir le travail de l'enfant terrible de la mode italienne, dont les créations, qualifiées tantôt de géniales ou de mauvais goût, ne laissent en tout cas jamais indifférent. Léa Boutin-Rivière.
10: Chez Gianni Versace, vertige de la mode garanti. Dès l'entrée de l'exposition, les créations exubérantes du couturier s'imposent. Couleurs vives, motifs kitsch, sequins, drapés, soieries, le tout parfois sur un seul vêtement, avec le créateur qui peut le moins, peut le plus.
11: Il était tellement perfectionniste. Tout devait toujours être fait à 100% et même à 1000%.
10: Dans un musée Mayol transformé en véritable catwalk, Doris Brugger, ancienne attachée de presse et amie de Gianni Versace, couvre du regard les 450 pièces exposées, dont certaines emblématiques.
11: La collection Barocco est l'une des plus importantes exposées ici. Et puis, bien sûr, il y a la veste en cuir avec les croix et les étoiles brodées dessus, la robe avec le visage de Marilyn Monroe et toutes les pièces avec les épingles à nourrice. Il avait tellement d'idées différentes et il les exécutait toutes.
10: Mais l'exposition ne se contente pas d'un catalogue de silhouettes toutes plus flamboyantes les unes que les autres. Gianni Versace avait une inspiration intarissable, c'est vrai. C'était aussi un couturier visionnaire qui a redonné au Made in Italy ses lettres de noblesse. Carl von der Haye est co-commissaire de l'exposition. Depuis 10 ans, il se consacre à Gianni Versace.
12: Il ne travaillait qu'avec des matières premières italiennes, la laine, le cuir, les bijoux, absolument tout. C'est ce qui rendait sa mode si forte. Est. Il pouvait trouver la plupart de ses matières premières autour de Milan, dans le nord de l'Italie, et il était donc en mesure de garantir la qualité de ce qu'il produisait. Voilà ce que Gianni Versace a apporté à la mode. Je pense que beaucoup de couturiers peuvent apprendre de cela.
11: Pourtant, près de 30 ans après la mort du couturier, c'est une autre dimension de son travail qui est passée à la postérité.
12: En un sens, son influence est omniprésente, car c'est lui qui a fait de la mode le spectacle qu'elle est aujourd'hui. Mais la tragédie de Gianni, c'est qu'avec ce marketing très offensif, il a scié la branche sur laquelle il était assis. Parce que lorsque l'on se concentre sur la célébrité et les coups de pub, alors on ne parle plus de mode.
11: Autre effet secondaire indésirable, depuis la mort du couturier, la maison Versace est progressivement tombée en désuétude. Reste donc cette exposition pour offrir aux silhouettes du créateur un dernier tour de piste et même un tour du monde. Après Londres, Malaga et Paris, Gianni Versace rétrospective est attendue en Allemagne l'an prochain.
0: Gianni Versace rétrospective à découvrir jusqu'au 6 septembre au musée Mayol à Paris. Dans quelques instants, l'actualité africaine avec Mathis Slimano. C'est Oscar Jouxtel qui a mis en onde cette demi-heure d'information.
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17: Restez avec nous tout de suite, on vous propose 30 minutes de musique en continu.

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1: Les élèves de Terminal SAPAT, service aux personnes et animation des territoires, ont passé une journée au cœur d'une recyclerie ardéchoise, là où l'on répare, on trie, on valorise et où l'on récrée du lien. Dans le cadre du projet Ce qui compte, soutenu par la fondation EMJ, ils ont eu pour mission de réaliser les portraits des personnes qui y travaillent grâce à l'accompagnement du collectif Bolnodac. Voici l'un des visages de cette solidarité.
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5: Aujourd'hui, je rencontre Sébastien, un homme de taille moyenne, de corpulence légèrement forte, lunettes sur le nez et casque autour du cou. Cela colle parfaitement à l'image de geek qu'il me donne. Et pour ne rien enlever à mon intuition, quand je lui demande quel est son objet favori, il me répond « mon ordi », sans une once d'hésitation. Sébastien est un grand joueur de jeux vidéo comme de jeux de société. Il est même le directeur d'une association nommée Fairplay. Comme je suis moi-même amateur de jeux, il n'hésite pas une seconde à me taquiner quand je lui avoue être un mauvais perdant. Sébastien est un homme simple et enthousiaste. Je lui demande ce qui le rend heureux et il me répond « vivre ». Cette simplicité me touche et me rend presque admiratif. Il me surprend encore un peu plus quand je lui demande où seraient ses vacances de rêve et qu'il me répond « dans ma maison ». Moi-même un soupçon casanier, Sébastien m'impressionne par l'attachement qu'il porte à son chez-lui. Cela est peut-être dû au fait qu'il a laissé sa famille en Normandie pour venir s'installer ici. Pour Sébastien, il y a deux types de familles, celle que l'on a et celle que l'on se crée.
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1: Salute omnes.
2: Bonjour à tous. Bienvenue dans l'Instant Mytho, votre émission consacrée aux mythes et légendes dans l'Antiquité, présentée par des latinistes de 4e, la cité scolaire de l'Argentière. Aujourd'hui, Anis, Julie et Sarah vont vous présenter Héra Junon.
1: Le nom grec de Junon et Héra, c'est la déesse du mariage. Elle est célèbre partout en Grèce et à Rome, déesse éminemment fidèle. Elle est censée garantir la fidélité des époux et principalement des hommes. Les objets qui lui sont traditionnellement attribués sont le paon, le sceptre, la couronne ou encore une génisse. Elle est la fille de Cronos, Saturne et de Rhea, Cybèle, et la sœur de Zeus, Jupiter, qu'elle épousa. Elle déteste tous les enfants issus des infidélités de son mari, et notamment Héraclès, Hercule, fils de Zeus d'une mortelle Alcmène.
2: Héraclès, Hercule, était dans le même berceau que son frère jumeau Iphiclès, fils d'Alcmène, et de son vrai mari Amphitryon, quand Héra Junon, pour venger l'infidélité de Zeus, Jupiter, envoie deux serpents dans le berceau des bébés. Iphiclès hurle alors qu'Héraclès, Hercule, les prend par la gorge et les étouffe. Mais la haine de Héra ne s'arrête pas là. Elle le condamne à exécuter 12 travaux théoriquement impossibles à réaliser, tels qu'étouffer un lion, le lion de Némée, à la peau indestructible, tuer l'hydre de Lerne, dont les têtes repoussent, capturer l'énorme sanglier d'Érimante ou la biche de Sérénie au bois d'or.
1: Gratias vobis agimus.
2: Nous vous remercions d'avoir écouté notre épisode. La classe de latiniste de 4e du collège La Ségalière vous donne bientôt rendez-vous pour un autre épisode de l'Instant Mytho.
1: Au l'été.
2: Au revoir.
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3: C'est quelqu'un qui fait...
4: Il y a quelqu'un qui fait...
5: Il y a quelqu'un qui a mis ses chaussures et il fait glisser ses chaussures en caoutchouc.
4: C'est un son qui sort de la bouche.
6: Un monsieur.
7: Non, c'est quelqu'un, il fait de la musique.
8: Ah, j'ai dit un vrai.
7: Une langue qu'un n'a pas appris.
9: C'est un piano.
10: Un instrument.
11: Un fantôme.
12: C'est Dracula.
13: C'est une maison fantôme.
14: C'est pas une musique.
7: Il dit que faut arrêter de me faire jouer de la musique.
4: En fait, il dit partez ou sinon je vous fais peur.
7: J'aimerais bien arrêter qu'on arrête la télécommande. Qu'on fait arrêter et qu'on dort.
8: Il dit le monsieur là qui fait télécommander le fantôme électrique. Il fêtait quelque chose. C'était bien fait. Il fêtait bien le truc qu'il voulait faire.
15: Peut-être il a dit que arrêtez de m'énerver, sinon je vous flanque la frousse.
7: Alors il a dit, arrête de me faire peur, parce que j'ai envie que tu me fasses peur.
8: C'est le fantôme qui fait peur, c'est pas l'humain.
7: Moi, c'est l'humain qui fait pas peur.
8: Ça.
7: C'est le fantôme qui fait peur au petit garçon.
8: Mais c'est le fantôme qui parle. Bah, ça peut pas être l'humain qui parle puisque c'est le fantôme qui parle.
4: Sort le fantôme électrique, on a mis des boutons esprit pour qu'il parle des entre-langues, comme les langues d'humains. Là, il a appuyé sur un bouton et puis voilà.
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1: Aujourd'hui, je suis avec Lorraine Barnel et Karine Abosit. Bonjour.
2: Bonjour.
3: Bonjour.
1: Lorraine et Karine, vous avez créé Lay en 2022, un duo de chant polyphonique féminin. Pourquoi ce nom Lay ?
2: Alors, Lay, c'est plusieurs choses. D'abord, on aimait l'idée d'un nom court, qui soit un peu comme une sorte d'éclat. Et puis sinon, à l'origine, en fait, on s'est rapproché de l'étymologie du prénom Leïla, qui, en arabe et en hébreu, veut dire « fille de la nuit ».
1: Vous connaissez peut-être déjà le duo vocal Lay. Elles nous ont émerveillées avec leur premier répertoire Amar, un recueil et une réécriture de chants polyphoniques de femmes autour de la Méditerranée. Et aujourd'hui, Lay revient avec un nouveau spectacle à destination du jeune public, Bulbul, à retrouver à La Boule samedi soir.
2: Alors Bulbul, c'est en effet un spectacle jeune public qu'on a commencé à créer il y a quelques temps maintenant, en 2023,
3: au Sentier des Lauzes d'ailleurs, pas
2: voilà,
3: très loin d'ici.
2: Au Sentier des Lauzes, à Saint-Mélanie, dans le cadre d'une première résidence. Et l'idée de ce spectacle, c'est de s'inspirer des oiseaux, des chants écrits à propos des oiseaux. Et toujours avec ce territoire de la Méditerranée. Donc on a commencé avec une collecte de chants de la Méditerranée qui nous parle des oiseaux et notamment du rossignol. L'idée, c'est de raconter l'épopée d'un rossignol à travers les âges et à travers les différents pays de la Méditerranée et de voir ça un peu comme un conte musical.
1: Bulbul, c'est à retrouver samedi soir. Ce samedi 1er août à l'église de la Boule à 18h. Un concert à prix libre organisé par l'association Rénovation Église de la Boule. Ce sera suivi d'un verre de l'amitié et d'une rencontre avec les deux artistes dont vous venez d'entendre la voix. Et pour plus d'infos sur le duo Lay, vous pouvez réécouter l'interview de Lorraine Barnel et de Karine Abosit dans son intégralité en podcast en ligne sur notre site internet inforc.fr. C'est dans nos programmes et elles sont venues dans l'émission La Vagabonde. C'était il y a déjà un an. Et vous pouvez aussi retrouver d'ailleurs toutes les prochaines dates de leur spectacle sur leur site internet lay-musique.fr et sur leurs réseaux sociaux.
2: Oui, on peut nous retrouver surtout sur Instagram. C'est donc lay-musique. Toujours international. Et aussi sur Facebook, Lay tout court.
1: Et on va finir en beauté en écoutant un extrait de leur premier répertoire que Lorraine Barnel et Karine Abosit nous ont interprété en direct dans les studios de la radio Info RC.

0: Waouh, merci beaucoup. C'est un honneur d'avoir un concert privé comme ça. Enfin, privé avec les auditeurs et auditrices. Et oui, on est de retour dans les studios de la radio InfoRC qu'on n'a pas vraiment quitté avec le duo Lay que vous venez d'entendre. Et c'était un morceau issu du répertoire de Amar. C'est quelle chanson que vous avez chantée?
1: Donc c'est Ninina, une berceuse corse.
0: Vous avez envie de parler un peu de cette composition?
1: Mais alors c'est un chant traditionnel qui nous vient donc comme tous les chants traditionnels de la nuit des temps. On ne peut pas distinguer un auteur, une autrice vraiment. Il y a plusieurs versions, plusieurs paroles. Et puis nous on en a fait un arrangement original pour deux voix. Et donc ça nous parle, les paroles sont très belles. Et ça nous parle de... On peut imaginer une grand-mère qui chante cette chanson à sa petite-fille, Nina, et qui lui raconte toutes les belles choses qu'elle va découvrir dans sa vie.
2: Notamment, on peut l'imaginer comme une bonne fée, qui lui dit que le jour de sa naissance, le soleil et la lune étaient là, et les étoiles aussi avaient mis leur collier d'or, et que quand elle grandira, elle marchera parmi les plaines, et quand elle ira parmi les plaines, toute l'herbe se transformera en fleurs, et quand elle ira dans l'eau de la mer, celle-ci se transformera en un baume précieux.
3: Rendez-vous ce samedi 1er août à 18h à l'église de La Boule pour découvrir la dernière création du duo vocal Lay, un concert à voir avec des enfants, si vous le souhaitez. Ça s'appelle Bulbule et c'est en participation libre.
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0: 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Deuxième saison. À l'heure où les médias dominants entretiennent un voile d'une désespérante opacité sur nos horizons, il nous a semblé urgent de changer de prisme. Le monde est un océan qui se soulève. Au cœur de ces vagues règne ce qui fait de nous des êtres vivants. Écoutons déferler cette écume. Bienvenue dans l'actu des oubliés. Cette semaine, nous partons dans les Balkans, et en premier lieu en Serbie, où depuis plusieurs semaines, le peuple descend dans les rues. Au cœur de ces revendications, une opposition grandissante aux grands projets industriels. Et dans l'immédiat, les Serbes veulent empêcher l'adoption d'une loi qui vise à faciliter les expropriations dans le cadre d'un projet industriel. Le projet qui symbolise le mieux l'application qui sera faite de cette loi cristallise déjà les tensions. Il s'agit de l'installation d'une mine de lithium dans la vallée de Jadar, à l'ouest du pays. L'entreprise anglo-autrichienne Rio Tinto se voit capable, en forant à 600 mètres de profondeur, de répondre à 10% de la demande mondiale en lithium. Une aubaine, le lithium est une ressource dont l'utilisation explose ces dernières années, puisqu'il est nécessaire pour fabriquer les batteries des smartphones et des voitures électriques, entre autres. En tout, 22 villages et 19 000 habitants, répartis sur presque 300 km², sont menacés par l'installation de Rio Tinto, une entreprise déjà réputée pour ses crimes en Papouasie, en Australie, et condamnée pour la corruption de dirigeants en Chine. Dans la vallée de Jadar, des forêts anciennes seront abattues. L'entreprise projette d'utiliser 110 tonnes d'explosifs par mois et 20 000 mètres cubes d'acide sulfurique par an pour extraire le lithium du minéral récupéré. Sans compter les 25 000 mètres cubes d'eau usée et salée qui seront rejetés dans la Drina, transformant l'écosystème de toute la région et entraînant la désertification des sols.
1: Nous vivons grâce à cette terre fertile, entièrement cultivée,
0: confie Miladine Dordevit à Courrier International.
1: Si l'on élève le niveau de l'eau salée de la vallée, cela va changer la structure de toute la biosphère. La flore et la faune seront vouées à disparaître.
0: Depuis 4 ans, des gens se lèvent pour protester contre le projet. Les opposants et les opposantes ont d'abord mobilisé en faisant du porte-à-porte dans les villages et se sont appliqués à démonter systématiquement les machines qui étaient amenées par l'entreprise. Elles ont fait parler de leur lutte, organisé des manifestations de masse, utilisé tous les supports possibles. En Serbie, les exemples de pollution industrielle sont déjà nombreux. Pourtant, le projet a été déclaré d'utilité publique avant même des études environnementales, et les responsables politiques locaux l'ont inclus sans négociation dans leur projet d'aménagement. La corruption des dirigeants serbes par les multinationales est justement au cœur du soulèvement actuel. La complaisance du président Vučić, notamment, est en cause à travers cette loi sur les expropriations. À Loznica, près de la vallée du Jadar où doit s'installer Rio Tinto, lundi 29 novembre et 2 jours plus tard à Belgrade, la capitale, se sont tenues des grandes marches directement dirigées contre le projet. Et puis 2 samedis de suite, les Serbes ont déferlé par dizaines de milliers sur les grands axes du pays pour bloquer les autoroutes et les périphériques. Et si la première semaine, les marches avaient dû s'opposer violemment à la police pour envahir les 4 voies, samedi 4 décembre, les forces de l'ordre ne se sont pas montrées. Comme l'écrit le journal croate Vercenji List,
1: « Le régime a renoncé cette fois-ci à sa méthode éculée, la provocation par le biais de la violence policière.

0: Cette montée en puissance inquiète l'autocrate au pouvoir. C'est que la lutte se transforme en protestation globale contre le président, qui a déjà dû faire face à deux mobilisations d'ampleur depuis 2018. Le 8 décembre, Vučić accepte de renvoyer la loi sur les expropriations au Parlement. Fort de cette première victoire, le peuple reprend la rue, samedi 11, bloquant à nouveau les villes de Belgrade, Niš et Novi Sad pour clamer une fois de plus « Casse-toi de la Drina » et dénoncer la violence et la corruption du gouvernement. Ce qui ressort véritablement de ce nouveau déferlement écologique, après ceux qui se sont tenus à Belgrade en avril puis en septembre, c'est la montée en puissance des luttes en défense du vivant. Dans l'ensemble des Balkans, en réalité, un point de bascule semble sur le point d'être franchi. En effet, ces dernières années, les luttes écologiques se multiplient dans la région, à l'image des femmes de Kluštica, que l'on appelle désormais les courageuses. Kluštica, c'est un village à 90 km de Sarajevo, en Bosnie-Herzégovine, où les femmes ont occupé un pont durant 503 jours pour empêcher l'installation d'une série de barrages hydroélectriques. Les Balkans sont réputés pour contenir les dernières rivières totalement sauvages en Europe, avec notamment 69 espèces de poissons endémiques et un grand nombre d'animaux terrestres qui dépendent de l'eau potable, issue de ces cours d'eau, comme le lynx des Balkans, en danger critique d'extinction. Les barrages apportent avec eux déforestation, routes, ponts, centrales électriques et lignes à haute tension, et bien souvent, d'autres industries viennent profiter de l'occasion pour s'installer. Pourtant, l'un des arguments des entreprises et de l'Union européenne, qui bien souvent soutient ces projets, c'est l'aspect renouvelable de cette source d'énergie, sachant que l'Europe est le continent où la menace sur la biodiversité des rivières est de loin la plus forte au monde. Marcela Petsanac, fondatrice de l'atelier de transformation communautaire dans le bassin de la rivière Nereftitsa, explique à Balkan Insight.
1: Ils détruisent les espaces les plus riches d'Europe en termes de biodiversité, sous prétexte d'énergie renouvelable. Tout ça pour générer seulement 3% de l'énergie d'un pays qui exporte déjà de l'électricité. Il n'y a absolument aucune logique à faire cela.
0: Cette dernière décennie, de la Slovénie à l'Albanie, pas moins de 3400 projets de barrages hydroélectriques menacent la région. Comme partout, la plupart de ces projets s'annoncent sans consulter la population et s'accompagnent de rapports environnementaux incomplets, de corruption des dirigeants politiques et sont soutenus par la police et la justice des États. Au cours de leur lutte, les femmes de Kluštica sont ainsi attaquées plusieurs fois par la police et elles sont à l'heure d'aujourd'hui toujours en procès pour faire annuler la vente des terres que l'entreprise a obtenues via des pots de vin.
1: Nous parlons de biens publics volés aux gens par des politiciens corrompus,
0: affirme Maïda Bilal à Balkan Insight.
1: Nous savons ce qu'il y a de mieux pour notre région, mais ils ont tout fait pour nous exclure du processus de prise de décision.
0: Les projets hydroélectriques de Kluštica sont abandonnés en 2019. Cette victoire, inédite en Bosnie, fait tache d'huile. Dans le bassin de la Nereftitsa, ce sont là aussi les femmes qui se sont d'abord levées. Elles ont réuni toutes les professions dépendantes de la rivière au sein d'une association, Let Me Flow Freely, organiser des manifestations de masse et bloquer les incursions des industriels aux abords de la Nereftitsa. Au final, l'ensemble des habitants et des habitantes ont rejoint la lutte, imposant un rapport de force permanent, notamment en escortant les véhicules de la firme à la sortie des villages, dès qu'ils osaient montrer le bout de leur nez.

0: Le réseau de défense des rivières grandit peu à peu. À l'échelle nationale, les luttes locales se multiplient et se fédèrent, jusqu'à peser sur le gouvernement central de Bosnie. Il y a un an, celui-ci a annoncé la fin des subventions pour l'industrie des barrages hydroélectriques, remettant en cause, de fait, la construction d'un grand nombre de barrages dans le pays. À Nereftica, l'abandon des projets est annoncé en août dernier, après que la délivrance des permis de construire ait été invalidée par la justice et le ministère de l'Intérieur. L'un des jeunes de la communauté, 15 ans, explique.
1: J'espère que les politiciens comprennent que lorsque nous sommes unis,

0: Nous sommes capables de tout. C'est une lutte pour les rivières, pour l'eau, en Bosnie, mais aussi dans le monde entier. Je veux dire à la Bosnie tout entière de se lever. Les rivières nous connectent.
1: En effet, les rivières pourraient bien connecter les gens de manière déterminante, dans une région où la guerre sévissait encore il y a 25 ans. À cause des tensions encore récurrentes entre les communautés, la question écologique avait jusqu'ici peu d'importance. Mais depuis quelques années, la défense du vivant fait renaître l'idée de commun et favorise la réconciliation et la coopération au-delà des clivages ethniques et parfois, de part et d'autre, des frontières. D'une part, dans l'ensemble des Balkans règne une oligarchie bien souvent corrompue à l'extrême par un capitalisme débridé. D'autre part, la lutte écologique locale est bien souvent auto-organisée. La nécessité de se réunir, le fait de faire face ensemble à la violence de la police et à la répression judiciaire, et la possibilité de discuter de personne à personne en biaisant le filtre politique classique des médias dominants sont des facteurs déterminants. D'autant plus lorsqu'il s'agit de se retrouver autour du bien le plus commun qui soit, notre écosystème. Enfin, les zones rurales marginalisées, nombreuses dans les Balkans, se retrouvent isolées face aux entreprises et à la pression de l'État, mais elles demeurent souvent très proches de leur écosystème. Alors, comme le confie un paysan kosovar au courrier des Balkans, nous nous sommes fait voler notre jeunesse par la guerre, puis notre travail et notre dignité sociale par le capitalisme sauvage. Désormais, nous voulons préserver notre air, nos rivières et nos terres. En somme, défendre la coexistence avec le vivant implique forcément la cohabitation entre communautés humaines et le dépassement de modes de pensée obsolètes, tels que le nationalisme.
0: De manière très simple, les gens se réunissent autour de quelque chose qui ne les divise pas,
1: explique le militant serbe Aleksandar Jovanović Kuta à Reuters.
0: La protection de la nature est le seul sujet qui fasse sens après 30 années sans espoir.
1: Dans la vallée de Štrbce, au Kosovo, les Serbes et les Albanais luttent ensemble, alors même que les jeunes des deux communautés doivent parler anglais pour se comprendre. Le fossé n'a cessé de se creuser, mais il se réduit aujourd'hui grâce à la lutte. Pendant plusieurs mois, les Serbes et les Albanais ont manifesté côte à côte dans de nombreuses localités contre les pollutions causées par les entreprises. On peut citer l'exemple de Lipnats, où Agran Rušiti, interrogé par reporter, explique que toute la communauté lutte sans se soucier de l'appartenance ethnique.
0: C'est l'intérêt de tout le monde qu'on doit défendre, parce que s'il n'y a plus d'eau, il n'y aura plus personne.
1: Stojan Josimovic, serbe et porte-parole des habitants, confie lui.
0: Avec nos mobilisations, nous avons montré que nous sommes vraiment pour le vivre ensemble et le bien commun. L'Union européenne, au lieu de nous aider, aide et finance ces gens qui détruisent nos vies.
1: En ce sens, la création en juillet de l'Alliance régionale pour les rivières des Balkans est très symbolique. Elle internationalise la lutte et renforce le rapport de force en faveur des populations locales. Car en face, les multinationales voraces bénéficient de l'appui politique et financier des institutions nationales et internationales qui enrobent cette destruction des écosystèmes, du joli mot de développement et d'énergie renouvelable.

0: La bataille pour l'eau dans les Balkans est donc complexe, mais les choses évoluent rapidement. Les populations victorieuses, telles que les femmes de Kouchtitsa, conseillent désormais d'autres communautés en lutte. En Serbie, à Stara Planina, les habitants et les habitantes ont obtenu l'annulation de tous les projets de barrage jusqu'en 2035. Mais malgré cela, l'entreprise est venue poser les premiers tuyaux. Qu'à cela ne tienne, la communauté a appelé à une marche pour libérer la rivière à coups de meuleuses, de pioches et d'huile de coude. Aleksandar Jovanović Kuta témoigne au micro d'Insider.
1: Le but de ce type d'action est que cela se diffuse à travers tout le pays. Et que les gens soient libérés de leurs peurs. Partout où les rivières sont menacées.
0: Au Kosovo, les tribunaux ont tout récemment imposé le démantèlement de plusieurs barrages de la compagnie autrichienne Kelag. En Macédoine, la population est récemment parvenue à faire stopper un projet de mine d'or. Et en Macédoine du Nord, le Premier ministre a annoncé en juin l'annulation de la plupart des contrats de cession pour des petites centrales hydroélectriques. En Slovénie, enfin, c'est la pression populaire qui a infligé une défaite aux entreprises prédatrices qui entendaient envahir les littoraux, en obtenant un référendum sur la question. L'amendement qui devait ouvrir la voie à une privatisation des littoraux a été rejeté à 86%.

0: La Vjosa est le dernier grand fleuve sauvage d'Europe. Son cours de 272 km, entre les montagnes de l'Épire en Grèce et la mer Adriatique en Albanie, n'est nulle part interrompu par des infrastructures humaines. Aujourd'hui, l'extrême diversité de la biodiversité qu'il abrite ne se retrouve nulle part ailleurs sur le continent, Russie mise à part. Très dépendante à l'hydroélectricité, l'Albanie souffre déjà de périodes de sécheresse intenses. D'autant qu'avec le réchauffement climatique, les dégâts de l'industrie hydroélectrique sont exponentiels et que dans le même temps, la rentabilité d'une telle énergie décroît rapidement. Ces dernières années, 8 projets de barrages ont été déposés sur le cours de la Vjosa. Une lutte intense s'oppose à leur installation et dans les 6 derniers mois, 3 projets ont été invalidés grâce à la mobilisation locale. Mais l'un d'entre eux est parvenu à passer entre les mailles et le chantier a démarré avant d'être mis en pause. Car si le gouvernement a sacralisé certaines parties du fleuve, il refuse de le protéger dans son intégralité. S'il promet qu'aucun projet hydroélectrique ne verra le jour sur la Vjosa dans les prochaines années, cela ne l'empêche pas de vendre la Langaritsa, un affluent du fleuve sur lequel se tient désormais un barrage. Le cours d'eau, depuis qu'il a été détourné, n'est désormais plus qu'un faible filet d'eau. Il s'écoulait pourtant dans un canyon de 11 km au sein d'un parc national. Malheureusement, comme partout, le statut des parcs nationaux ne permet pas de protéger efficacement les écosystèmes et se concentre sur l'aspect terrestre. Les rivières sont donc trop peu protégées par ce statut. C'est pourquoi, au sein d'une opposition désormais internationale, les militants et les militantes se battent pour l'instauration d'un parc national de rivières sauvages, impliquant l'ensemble des affluents de la Vjosa, initiative spécifique inédite en Europe, mais qui a fait ses preuves aux États-Unis pour la préservation de certains fleuves. Ce projet permettrait également de mettre fin aux prospections de Shell dans la région, qui compte forer pour trouver du pétrole et du gaz, ainsi qu'à un projet d'aéroport et d'hôtel de luxe prévu près de la lagune de Narta, refuge pour plus de 200 espèces d'oiseaux migrateurs. La Vjosa est le monde oublié de l'Europe, comme l'assure Fritz Schimmer, écologiste à l'Université de Vienne, au National Geographic.
1: C'est une chance d'étudier les cours d'eau dans leurs conditions naturelles. C'est maintenant impossible à faire dans la vaste majorité des pays d'Europe.
0: Un autre scientifique, allemand celui-ci, confie plus loin.
1: Lorsque l'on se trouve dans une telle région, on se rend compte de tout ce que l'on a perdu.
0: Mais il ne faut pas s'y tromper. La Vjosa est occupée depuis des millénaires par des populations humaines successives qui n'ont jamais eu besoin de la piller pour survivre. Si l'on découvre encore des espèces inconnues sur ses rives, si l'on rencontre à certains endroits 10 000 insectes par mètre carré, c'est qu'elle a été préservée des entreprises prédatrices par celles et ceux qui y vivent. L'enjeu est donc véritablement de chasser les multinationales qui pillent nos terres, sur les bords de la Vjosa, comme partout ailleurs. C'est à ce prix que nous retrouverons une vie digne pour l'ensemble du vivant. Alors que les politiciens s'enflamment à faire ressurgir le spectre nationaliste, la lutte écologique dans les Balkans révèle les véritables aspirations des populations locales et leur envie de défendre, au-delà des tensions ethniques, le bien commun. Ce qui marque, c'est l'attachement des habitants et des habitantes à l'écosystème auquel ils et elles appartiennent, pour des raisons pratiques, alimentaires et sanitaires, comme pour ce rapport inaltérable au vivant, pour l'amour porté à la richesse des rivières, des forêts et des espèces fréquentées au quotidien. La sensation que menacer leur terre, c'est menacer leur propre vie, leurs propres enfants, ce qui implique, forcément, une détermination à toute épreuve pour se battre contre les multinationales.
1: Les gens ici sont très généreux,
0: confiait une habitante de Kuchitsa.
1: Mais si vous touchez à ce qui est sacré pour nous, nous le protégerons avec notre vie. À nos yeux, la rivière est sacrée. Nous donnerons nos vies, mais pas la rivière.
0: En termes de sources, vous pouvez consulter pour des nouvelles régulières des Balkans le Courrier des Balkans et Balkan Insight. Plus particulièrement sur la lutte pour les rivières, voyez les films Blue Heart ou One for the River, The Vjosa Story. Vous pouvez aussi lire les dossiers de Rewild ou de France 24, intitulés « Unis contre les barrages » et visiter les sites balkanrivers.net et riverwatch.eu.

En musique, vous avez pu entendre durant cet épisode Lady Leary, Ovoye Serbia, Ellie Jane, Say My Name, Los Utiekai avec Bonton et The W, au générique Pierre Furet et à la voix Melaine Fapp et Jade Florent. Retrouvez tous les épisodes de l'Actu des Oubliés sur l'audioblog Arte, l'Actu des Oubliés. 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

On a parfois le cœur soulevé par la sauvagerie du monde. On est écœuré par la montée de nouvelles tyrannies, le raffinement des anciennes, par les mensonges, l'odeur du fumier dans les villes et l'horreur qui pèse sur tous nos lendemains. On s'engloutit alors dans un sombre désespoir. On a peur, on a honte.

notre foyer lui-même nous semble hostile, comme si tous les talismans qui définissaient notre identité s'étaient retournés contre nous. On se sent déchiré, et en pièces et en morceaux. On comprend alors avec terreur que si on ne peut pas s'asseoir pour réunir ces morceaux et les assembler à nouveau, on va devenir fou. Mais parfois se produit pourtant une manière d'événement mystérieux et éblouissant, qu'on contemple encore longtemps après, avec un émerveillement mêlé du respect qu'impose le sacré.

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1: Bonjour, bienvenue dans le magazine Mosaïque. Nous sommes Youssef et Charlotte du lycée Marcel Gimond en stage à Info RC. Aujourd'hui, nous recevons Alexandre Pasquieron de Faumervaux, un doctorant du projet Paris. Bonjour.
2: Bonjour.
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7: Pouvez-vous vous présenter ?
2: Bien sûr. Alexandre de Faumervaux, comme vous l'avez dit, je suis doctorant sur le projet Paris. Alors, assez particulier, hein, ma thèse, elle est financée par l'ADAPI 07 et je suis un salarié de la communauté 360. Je reviendrai peut-être un peu plus loin sur ce que ça signifie. Et j'effectue ma thèse donc à l'Université de Grenoble, c'est une thèse en géographie. Mais pas vraiment à l'Université de Grenoble, c'est dans une petite antenne rurale qui se situe à Mirabel. Je ne sais pas si vous voyez Mirabel en Ardèche. Et voilà.
7: Et depuis combien de temps ?
2: Depuis juin 2024.
1: D'où êtes-vous originaire ?
2: Moi je suis né ici, hein. Je suis un pur produit albenacien, je suis né à l'hôpital, à la clinique d'Aubenas, même pas à l'hôpital, non, à la clinique d'Aubenas. À l'époque la clinique du Vivarais n'était pas au même endroit. Je sais pas si je peux encore vraiment me considérer comme ardéchois, j'ai passé 17 ans à Lyon, c'est encore aujourd'hui la majorité de mon existence, donc j'ai encore des raisonnements très très urbains.
7: Quand vous étiez adolescent, quel métier vouliez-vous faire ?
2: Je pense que j'ai voulu faire une tonne de trucs quand j'étais adolescent, mais peut-être que le premier truc sérieux que j'ai vraiment voulu faire, c'était professeur de philosophie, ce que j'ai fait au lycée Marcel Gimond d'ailleurs aussi un petit peu, et puis pas mal à Lyon. Ouais, c'était ça mes volontés adolescentes en tout cas.
1: Pendant combien de temps vous avez enseigné à Gimond et pourquoi avez-vous arrêté ?
2: Alors, à Gimond, j'y ai pas enseigné longtemps, j'ai fait un remplacement, c'était un mois. Et puis en fait, après je suis parti parce qu'on me proposait un poste d'enseignant à Lyon. Sur lequel je suis resté 2 ou 3 ans, c'était en lycée agricole à l'Institut Sandar. C'est plutôt un travail aussi que j'ai commencé parce que moi je suis un pur produit de l'enseignement public. Je viens pas spécialement d'un milieu intellectuel et je me sentais endetté envers l'école réellement. Et pour payer ma dette, il fallait que j'aille travailler pour eux. Mais je suis jamais resté plus de 3 ans quelque part, j'ai un peu la bougeotte et moi mon rêve de gosse c'était de faire un doctorat aussi. Ce qui est pas un métier, hein, c'est un diplôme. Mais j'ai surtout aussi arrêté dans cette optique-là et puis parce que je voulais retrouver d'autres composantes dans mes futurs travaux.
7: On vous a présenté en tant que doctorant, pouvez-vous nous expliquer ce statut ?
2: C'est intéressant ça comme question parce que c'est un statut très particulier, c'est-à-dire que par exemple si c'est un contrat qui est de droit public, ce qui n'est pas mon cas, mais encore la majorité des contrats du moins en sciences humaines le sont, vous êtes en même temps un salarié de l'université et en même temps un étudiant. Vous êtes un étudiant parce que le statut de doctorant, c'est que vous êtes en train d'acquérir le grade de docteur, celui que vous obtiendrez à la fin de votre thèse. Donc là-dessus, en fait, c'est une formation, mais c'est une auto-formation. On se forme soi-même à la recherche. On ne suit pas des cours comme ça peut être de la licence au master ou même au lycée. Et en même temps, bah, on est un salarié de l'université. On a des charges de cours à donner. On a de la recherche à faire pour l'université et un tas de tâches plus ou moins intéressantes qui sont inhérentes au travail d'universitaire.
7: Et quel genre de recherche avez-vous fait ?
2: Alors actuellement, ma thèse, elle porte sur l'inclusion des personnes en situation de handicap dans et par les pratiques sportives, avec un terrain spécifique qui est la ruralité ardéchoise. Avec encore un tout petit truc spécifique, c'est qu'on a annexé Montélimar. On fait du triathlon en terrain de recherche au club de Montélimar Triathlon.

0: Ce type de recherche, donc je suis très tourné vers le médical ou le médico-social.
1: Quelle étude avez-vous suivie après le bac?
0: Après le bac? Alors, mon bac, je l'ai effectué au lycée Pierre-Brossolette à Villeurbanne, donc à Lyon, enfin à côté de Lyon. Juste après, je suis parti à la faculté de philosophie à Lyon 3. Et j'y suis resté 7 ans. Je suis un pur produit de la fac de philo. Enfin, j'ai commencé par faire ma licence, un début de master de philosophie très général et un master de philosophie appliquée au champ sanitaire et social, plus sanitaire que social d'ailleurs. Donc tout ce qui était philosophie de la médecine par exemple.
2: Après tant d'études, vous n'avez pas hâte d'arriver dans le monde du travail?
0: Alors, en bon prof, je vais te répondre en deux parties. Déjà, la première, mon parcours d'études est décousu. C'est-à-dire que tout le long de mes études, j'ai travaillé pour les financer. Je vivais seul dans mon appartement à Lyon. J'étais un petit peu aidé par mes parents, mais je veux dire, ça suffisait pas ni à payer le loyer, ni à remplir mon frigo. Donc pendant tout ce temps, j'ai été assistant d'éducation. C'est ceux que vous connaissez pour vous embêter un peu et que vous appelez surveillant ou pion. Voilà, j'ai fait ça pendant 6 ans. Ça m'a permis de les financer, surtout en internat. Très pratique en internat pour ça. Donc là-dessus, en fait, je travaillais déjà. Après mes études, j'ai été prof, enfin après mon master, j'ai été prof du vrai travail. Et puis surtout, au moment où je voulais retrouver une composante santé dans mon travail, qui était aussi en lien avec mes études, là, je suis devenu responsable de la politique du handicap à l'Agence régionale de santé, à la délégation départementale de l'Ardèche, où je m'occupais, pas tout seul, avec un service et un chef de pôle, de mettre en œuvre toute la politique publique du handicap sur le département ardéchois. Ce qui est chouette en plus quand on vient d'ici, parce que c'est un département qui me tient vraiment à cœur, c'est chez moi, il y a un lien identitaire avec ce département. Alors, en même temps, j'ai envie de te dire, bah, toujours plus ou moins travailler, le statut de doctorant, tu travailles en même temps, enfin, c'est aussi un travail et en même temps une recherche. Donc, je me sens pas éloigné du monde du travail, loin s'en faut. Mais sur la question la plus intéressante là-dessus, je trouve, c'est pourquoi ce serait une fin en soi? Pourquoi est-ce qu'on devrait languir d'aller au travail, de rentrer dans une logique métro, boulot, dodo? Est-ce que c'est vraiment une façon de s'épanouir? Vous verrez, quand vous ferez de la philosophie en terminale, on vous fera toujours cette éternelle dissertation. Est-ce que le travail rend libre? Et moi, je n'ai jamais réussi à passer honnêtement la deuxième partie. Le travail, c'est un truc d'esclave, par essence. C'est quelque chose qui fait souffrir. Et franchement, si on vous donnait votre salaire pour pas le faire, soyons honnêtes, on le ferait pas.
2: Passons à un autre domaine. Commençons par votre projet Paris et votre participation à l'association ADAPEI 07. Qu'est-ce que Paris et ADAPEI signifient?
0: Alors, si vous parlez des acronymes, là aussi, ça va être assez intéressant. Donc, Paris, vous avez remarqué qu'il n'y a pas de S. C'est écrit comme un Paris. Et c'est Parasport, Ruralité, Inclusion. C'est tout le projet qui est porté par ce qu'on appelle le Collab 360 chez nous. Mais d'abord, je vais peut-être vous parler de l'ADAPEI. Ce sera un petit peu plus clair comme ça. L'ADAPEI, on est dans un cas où l'acronyme, c'est devenu le nom. Parce que si je vous définis l'acronyme, vous allez voir qu'il y a un problème. Techniquement, ADAPEI, ça signifie Association départementale des amis et parents d'enfants inadaptés. Qui se dit, un terme qui se dit plus pour parler de personnes en situation de handicap et de déficience intellectuelle, là, précisément. C'était une association qui était très tournée vers ça. Chez nous, l'ADAPEI 07, donc, il gère des établissements qui accueillent des personnes en situation de handicap. Je pense à des IME, instituts médico-éducatifs. Donc là, ça va être l'école pour ceux qui ne peuvent pas aller à l'école, qui ont besoin d'un milieu plus sécurisé et sécurisant. Des ESAT, des endroits où seules des personnes en situation de handicap travaillent et ne peuvent pas être licenciées. Et où la question de la productivité est amoindrie. Et d'autres types d'établissements, des foyers d'hébergement, des endroits où peuvent vivre des personnes en situation de handicap qui ont besoin quand même d'un encadrement, ou foyers de vie s'ils ont besoin d'un encadrement médical. Voilà, l'ADAPEI, elle gère tout ce genre d'établissements-là. C'est l'une des plus grosses associations d'Ardèche sur ces questions. C'est un des plus gros organismes gestionnaires d'Ardèche, certainement avec Bethany et La Page. Vous avez peut-être entendu parler. Ensuite, dans chaque département, on trouve depuis 2020 un truc qui s'appelle la communauté 360. Dans les départements où il y a une métropole type le Rhône, et il y en a deux, peut-être même plus en Île-de-France. C'est-à-dire que vous avez une communauté 360 pour Lyon et

0: cette communauté 360 pour le reste du Rhône. Qu'est-ce que c'est que la communauté 360 ? La communauté 360, c'est un truc qui a été mis en place après le Covid et c'est quelque chose de merveilleux. Pourquoi ? Parce que vous êtes une personne en situation de handicap. Vous avez un risque de rupture de parcours de soins ou scolaire. Vous vous sentez isolé. Vous n'avez pas de solution, qu'elle soit institutionnelle ou de travail ou de projet. Des choses qui mènent à l'exclusion sociale. À la communauté 360, vous pouvez les appeler et ils vous aideront à établir un parcours qui puisse être institutionnel, mais ça peut être un autre parcours de vie, à trouver du travail, ou, c'est mon travail là-bas, à trouver une solution sportive, si ce que vous voulez c'est faire du sport, mais vous ne savez pas ce que vous pouvez faire, et vous ne savez pas où vous pouvez en faire. Ça, c'est aussi une possibilité, ou même mieux, on a, et on paye quelqu'un pour ça, et ça c'est beau, vous allez voir la magie du service public. Vous êtes une personne en situation de handicap, on va dire toi. Toi, ton rêve, c'est de traverser les steppes de Mongolie à cheval, on va dire ça. Eh bah, tu sais pas comment faire, mais à la communauté 360, tu peux trouver quelqu'un, une assistante projet de vie, du nom de Manon actuellement, qui va t'aider à monter ce projet, qui va t'aider à réaliser ton rêve de traverser les steppes de Mongolie à cheval. Bon, ça, c'est communauté 360. Le génie de l'Ardèche, ça a été d'y adosser un laboratoire, qu'on appelle le Collab 360, c'est un laboratoire d'innovation médico-sociale. Dans ce laboratoire-là, en fait, on trouve essentiellement une docteure en géographie, du nom de Valérie, qui va s'occuper de réunir les problématiques du territoire. C'est-à-dire qu'une personne qui rencontre une problématique territoriale peut saisir le collab à travers la personne de Valérie. Exemple simple, pour que ce soit très clair. Laurent Billot, donc le directeur service et développement actuel de l'ADAPEI 07, avait rencontré le problème de l'accès au sport des personnes en situation de handicap. Il s'est dit, mais attends, c'est quand même dingue. À chaque fois qu'on leur propose de faire du sport, on leur propose ça sur des horaires qui sont pas en communauté avec les autres. On dit, ouais, vas-y, viens, mais de 10h à 11h le lundi, sur des horaires où il n'y a que des personnes handicapées, quoi. Il y a quand même un problème. Ce problème-là est territorial. Bon, on a des gens qui veulent faire du sport, qui veulent faire du sport en mixité. On leur propose pas ça. Bon, ben, il a saisi le collab 360 pour dire, on a cette problématique-là. Comment est-ce qu'on peut permettre aux personnes en situation de handicap de faire du sport avec n'importe qui ? Et sur le territoire, des fois, est-ce que c'est plus compliqué en ruralité ? On a réuni des gens, plein de gens, pour travailler sur cette question, d'abord intellectuellement, dedans des acteurs du sport, des acteurs du médico-social, des personnes concernées, parce qu'on ne peut pas réfléchir aux solutions pour les personnes en situation de handicap sans les personnes en situation de handicap elles-mêmes, des personnes du milieu associatif, plein de gens, pour se dire qu'est-ce qu'on va monter comme expérimentation pour essayer de mettre ça en œuvre sur le territoire. Et ça a pris la forme de Paris, c'est-à-dire une recherche doctorale et 6 clubs en Drôme-Ardèche, parce qu'on a juste Montélimar dans la Drôme, hein, où on fait du triathlon, mais on fait également de l'escalade à Vallon-Pont-d'Arc, du cirque à Joyeuse, du kayak au Pouzin, du vélo à Annonay et de la randonnée à Burzet. On couvre assez bien le territoire ardéchois avec une petite zone blanche sur Aubenas, où là on va proposer des expérimentations de sport en mixité, en dit valide, toujours en mixité. Le but, c'est pas de faire des activités physiques adaptées où il y aura que des personnes en situation de handicap entre elles. Ce qu'on veut faire, c'est société ensemble.
1: Avant d'arriver à cette conclusion, ça vous a pris combien de temps ?
0: Ça a commencé avant moi, hein, c'est-à-dire que le GIE, il a commencé... GIE pour groupement d'intérêt et d'études, donc cette question-là portée au Collab 360, ça a commencé en 2023, début 2023. Et puis, il a fallu trouver des financeurs, voir quelle forme ça prendrait. Et c'est à partir du moment où ça a pris la forme aussi d'un projet de recherche, où ils ont décidé d'embaucher un doctorant. Et c'est moi qui ai été pris en juin 2024.
1: Et vous, que faites-vous dans cette structure ?
0: Eh ben, ce que je fais dans cette structure, donc, parce que moi, j'appartiens donc à deux structures, en fait. À la communauté 360, portée par l'ADAPEI 07. Et là, ce que je vais y faire, par exemple, c'est aider des personnes en situation de handicap à avoir accès au sport. Donc, essayer de repérer des gens qui n'ont pas de solution sportive sur le territoire et les accompagner vers une solution sportive, mais quitte à me déplacer avec eux, en fait. Ça, c'est ce que je vais faire à peu près pour cette structure-là. Mais c'est vraiment pas la majorité de mon temps de travail. La majorité de mon temps de travail, il se situe à Mirabel, à l'université. Et ce que je vais faire, c'est essentiellement ma thèse, mon terrain de recherche, donc du sport tous les soirs en mixité en divalide. de la rédaction de thèse, de la rédaction d'articles, donner quelques cours à l'université de Grenoble. Voilà. C'est ça la majorité de mon travail, c'est le travail d'universitaire.
2: Quand a-t-il débuté et quand va-t-il se terminer ?
0: Donc le projet Paris, il a débuté en 2023 et puis il se terminera normalement avec la fin de ma thèse, donc la fin de mon contrat, juin 2027. Il me reste un an.
2: Tous les différents handicaps sont-ils concernés ?
0: Oui, oui, ça c'est notre volonté claire, on prend tout le monde. On prend tout le monde, donc handicap moteur, psychique, personne valide aussi. En fait. Tu veux venir faire du sport avec nous et faire société ensemble, vas-y, viens. Voilà.
1: On a eu les Jeux Olympiques à Paris en 2024. On a pu voir beaucoup d'athlètes aux Paralympiques qui ont performé. Est-ce qu'un dispositif comme Paris peut favoriser cette situation ?
0: C'est particulier parce que nous, on fait pas de... Le but, c'est pas intrinsèquement la compétition. On fait ni du sport santé, ni du sport compétitif. On fait ce qu'on appelle du socio-sport. On fait du sport, on pourrait faire autre chose. Le but, c'est de faire un truc ensemble. Cela dit, on a quelques athlètes qui performent. Là, on a un jeune qui courait avec nous à Montélimar, qui vient de gagner les championnats de France du 100 mètres et du 200 mètres en athlétisme, en catégorie pour personnes atteintes d'autisme. Donc on a des compétiteurs, on a des pas compétiteurs. Oui, enfin, je pense que de toute façon, faire du sport en mixité peut-être en amener certains à se découvrir une vocation pour la performance sportive. Mais ce n'est pas le but initial.
1: Quelles ont été vos motivations pour vous investir dans cette action ?
0: J'ai quand même la fibre du handicap, je vais vous expliquer pourquoi je l'ai. C'est des questions qui ne m'intéressaient pas il y a un bon moment. En 2016, mon père a fait un accident vasculaire cérébral qui l'a laissé handicapé. Avec une dysphasie, problème de mobilité dû à un cœur maintenant dysfonctionnel. Et j'ai passé beaucoup de temps à l'observer. C'est d'ailleurs tout ça qui a lancé mes projets de recherche hein, initialement. J'ai passé beaucoup de temps à l'observer et à observer cette image qu'il avait de lui-même qui était en train de se dégrader. Cette idée que petit à petit, j'avais l'impression que lui-même avait la sensation de devenir inutile, que lui-même avait la sensation de devenir moins valeureux. Et je me suis dit, mais en fait, ok, il est malade, mais il y a un autre truc qui est malade. Là, sa vision de la société... Elle est pas, ça marche pas, ça colle pas. Là, il a la vision d'une société qui est malade et je crois que notre société l'est. Cette idée que si on n'est pas productif, ben on est bon à rien. Et c'est contre ça que je me bats aussi. Et c'est ça qui me motive. Me dire, ok, ces personnes-là, peut-être qu'elles vont pas travailler. Parce que ça veut dire qu'elles ont rien à nous apporter. Ben pour ça, il faut essayer d'aller faire société avec elles, quoi.
2: Qu'est-ce qui vous motive à aider les personnes en situation de handicap dans le monde du sport ?
0: Parce que je le fais pas dans le monde de l'emploi. Le secteur de l'emploi, il est embolisé pour les personnes en situation de handicap. On est sur un taux de chômage qui est deux fois supérieur. Je te parle juste du chômage, il faut être inscrit à Pôle emploi. Sur le taux d'inactivité, il est dix fois supérieur. Bon, déjà, c'est pas facile d'avoir l'emploi qu'on veut quand on est valide. Quand on est handicapé, c'est encore autre chose, quoi. Donc, il se trouve quand même que le travail, c'est le premier vecteur de socialisation. Les gens que tu vas rencontrer, la plupart du temps, sera tes collègues de travail. Il y a un tiers des couples aujourd'hui qui se forment sur leur lieu de travail. Et certainement plus si on prend tout ce qui est le parasocial autour du travail, quoi, des potes de collègues, etc. Donc, quand tu travailles pas, tu peux être en situation d'exclusion sociale. Bon, la question du travail m'intéressait moins. Et je me suis dit, ok, mais il faut quand même qu'on trouve un moyen de faire société ensemble. Le deuxième vecteur d'insertion sociale, c'est le loisir. Je me suis dit, ok, peut-être qu'on n'arrive pas à travailler ensemble. Mais qu'est-ce qui nous empêche d'aller faire de la grimpe ? Qu'est-ce qui nous empêche d'aller courir, d'aller nager ensemble ? Je crois rien, en fait, quoi.
1: Combien y a-t-il de partenaires avec qui vous avez travaillé ?
0: Oh, Fatch, il y en a vraiment beaucoup. Au-delà des clubs donc, que j'ai cités tout à l'heure, hein, des six clubs, on a également tous les membres de réflexion pour le groupement d'intérêt et d'études, tous ceux qui animent intellectuellement Paris, donc les acteurs du sport et des pouvoirs publics du département, du médico-social, des personnes concernées. Là, on peut se compter parfois une trentaine de personnes, parfois une quarantaine. juste pour ces temps de réflexion ou des temps de séminaire, etc. Et puis nos financeurs, quoi, qui ont été nos premiers partenaires, parce qu'on se rend pas compte, mais Paris, c'est cher, c'est vraiment cher. Rien que de la part de la FIERA, qui est la Fondation Internationale sur la Recherche Appliquée sur le Handicap, c'est 100 000 euros, même 130, je crois. De la part de la région Rhône-Alpes, c'est 80 000 euros. Petite histoire drôle, on a reçu le prix coup de cœur de la Fondation Jacques Chirac, donc j'ai un trophée en forme de pomme sur mon bureau, parce que Jacques Chirac mangeait des pommes. Vous n'avez peut-être pas cette référence parce que vous êtes un peu jeune, mais ça viendra. Qui nous a donné 3000 euros. On a même un acteur privé, Maxime Pergola, qui nous a donné 1000 euros. On a eu le soutien financier, je ne sais plus à hauteur de combien, de la conférence régionale du sport. C'est assez cher en fait comme projet. Et on l'a même pas bouclé économiquement. On est encore à perte.
2: Qui fait partie de ce projet et qui le dirige? Êtes-vous un acteur majeur dans Paris?
0: Alors, on a tous les membres du GIE qui font partie du projet. Tous les clubs de sport qui nous rejoignent font partie du projet. C'est pas un projet qui est fermé en plus. Si on veut nous rejoindre, on peut nous rejoindre. C'est très facile. Cela dit, après, il y a un groupe pilote un peu plus restreint qui est composé du directeur scientifique du projet Paris, qui est mon directeur de thèse, Pascal Mao, qui est composé de Valérie Poudré, qui est donc la personne dont j'ai parlé pour le collab 360. On a Mélodie Roche, qui est ingénieure d'études à l'université de Grenoble, et moi-même. Cela dit, sur le projet, en fait, je suis le seul à être à temps plein. Donc, de fait, c'est très largement moi qui l'anime et qui anime toute l'archipel des acteurs pour qu'il y ait de l'interconnaissance ou qu'il y ait la meilleure connaissance du terrain, puisque par exemple, je suis le seul à aller faire du terrain de thèse et à aller pratiquer tous les soirs avec eux.
1: Comment s'est passé le déroulement du projet ? À quelle participation avez-vous pris part pour le mettre en œuvre ?
0: C'est pas moi qui l'ai mis en œuvre, il existait un petit peu avant moi. Cela dit, à partir du moment où je suis arrivé, j'ai participé, avec d'autres personnes, à sélectionner les clubs qui seraient partenaires. Et ensuite, la majorité de tout ce qui relève de la donnée scientifique, c'est moi qui la récolte. Et c'est moi qui l'a produit à partir des observations que je fais dans les clubs, mais également des entretiens que j'ai avec les pratiquants, les encadrants. Et quand je dis les pratiquants, c'est valide ou non, quoi. C'est ça mon rôle essentiellement.
1: L'interview touche à sa fin. Voulez-vous rajouter quelque chose ?
0: Je vais surtout réappuyer là-dessus. Hein. Nous, ce qu'on veut avec Paris, c'est montrer qu'on peut faire société ensemble. Il y a des gens, collectivement, avec lesquels on a accepté qu'on ferait pas société. Je te prends un exemple classique, il y a un gamin qui va à l'école, il va pas avec toi, il va à l'IME. Quand il va sortir de l'IME, il va pas aller travailler dans une entreprise comme toi, il va aller à l'ESAT, il y aura que des personnes handicapées. Il va pas aller vivre dans l'appartement en face du tien, il va aller en foyer d'hébergement, il y a que des personnes handicapées. Et puis quand il va partir en vacances, il va pas prendre le même séjour que toi, il va pas aller visiter Bali ou si peut-être, mais en séjour adapté. Qu'avec des personnes handicapées. Bon, tu vois, en fait, il y a des gens avec qui on s'est dit qu'on ne ferait pas société. C'est à moi, là-dessus, de vous poser une question. Vous les avez choisis, ces règles-là ? Moi non plus. Mais alors, pourquoi on continue à les suivre ? Paris, c'est ça. C'est se dire, on va arrêter de suivre ces règles qu'en fait, finalement, aucun d'entre nous n'avons choisi, quoi.
2: On termine par la question traditionnelle. Que pensez-vous des radios en milieu scolaire comme Info RC ?
0: Déjà, en tant qu'ancien enseignant, moi, je suis toujours heureux de participer à des trucs qui sont faits par des jeunes. Et puis, je pense que c'est important parce que vous prenez des fréquences, littéralement, vous prenez des fréquences radio à un moment où elles se font rares, à un moment où elles sont pas toujours libres, où il y en a de plus en plus qui sont achetées par des milliardaires pour faire de la propagande politique. Je crois que vous ayez un espace de parole et que vous preniez un espace de parole, c'est un geste citoyen qui est fort. Ça, il faut continuer.
2: C'était Charlotte et Youssef, deux lycéens du Gimont, en stage à Info RC. Aujourd'hui, nous avons accueilli Alexandre Pascoran de Faumervaux de l'association ADAPI 07 pour son projet Paris. Voilà, c'est la fin de cette émission. Merci à notre invité.
1: Merci à bientôt.
2: Au revoir.
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4: Aujourd'hui, on va parler du jeu Décal, des cartes avec des chiffres et des couleurs. Ça ressemble un peu à Sky Joe comme ça, mais un petit peu différent. Bonjour Olivier.
5: Bonjour. Donc Décal, c'est un jeu de Claude Clément, illustré par Joé, sorti chez Gigamic. Donc Gigamic, c'est un éditeur, c'est eux qui font les 6 qui prend, les saboteurs, toute cette gamme de petites boîtes de jeux métal. Avec des petits jeux de voyage et des jeux de cartes assez malins. Décal, alors effectivement, quand on le présente, les gens pensent tout de suite à Sky Joe, parce qu'on va avoir devant soi 16 cartes face cachée, avec des cartes de couleurs différentes et des chiffres. Donc en termes de mise en place, ça ressemble un petit peu effectivement à Sky Joe. C'est un jeu qui va jouer en simultané, donc c'est assez dynamique. Mais vous allez voir qu'on est sur quelque chose d'un peu plus casse-tête, on va dire, que Sky Joe. Tous les joueurs ensemble vont choisir n'importe laquelle de leurs cartes qui est face cachée devant eux et la révéler au centre de la table. Si on est 3 joueurs, du coup, on va se retrouver avec 3 cartes au centre de la table. Par exemple là, un 1, un 10, un 8. Et en commençant par l'ordre du tour, donc il va y avoir un premier joueur et ça va changer à chaque tour, ce premier joueur va venir choisir une des cartes, donc là je vais prendre le 1, vous comprendrez par la suite pourquoi, et il va falloir que je décale mon 1 de façon à combler le trou que j'ai créé. C'est-à-dire que là par exemple j'ai un trou dans mon... j'avais 16 cartes devant moi, j'en enlevais une, donc j'ai un creux. Il faut que je comble en décalant une ligne ou une colonne par le haut, le bas, la droite ou la gauche.
4: Donc ça on peut choisir...
5: Je choisis si je décale par le haut, si je décale par la gauche, etc. Donc au début c'est pareil, ça n'a pas grande importance. Mais par la suite, hop, donc tout le monde fait ça. Deuxième manche, tout le monde rechoisit une carte. Hop, hop, hop. Et du coup ça change de premier joueur. Et si par exemple j'arrive à récupérer un autre 1, je vais le décaler. Parce qu'en fait ce qui m'intéresse c'est que quand on aura retourné l'intégralité de nos 16 cartes, tous les chiffres identiques côte à côte vont s'annuler. Et moi, ce que je veux, c'est avoir le moins de points possible.
2: Dans Décal, agencez au mieux votre grille de cartes afin d'obtenir le moins de points possible. À chaque tour, jouez une carte, puis reformez un carré, parfait, en poussant une ligne ou une colonne. En fin de partie, les cartes adjacentes de même valeur s'annulent, ce qui permet de marquer moins de points.
5: Elodie là qui dit que c'est le mariage entre un Sky Joe et Labyrinthe, le jeu où on faisait coulisser les cartes. Il y a effectivement ce côté où à chaque fois, clac, on va coulisser notre paquet, nos lignes et nos colonnes, de manière à essayer d'avoir les chiffres de valeur identique côte à côte. Et ça change, enfin, jusqu'à la dernière carte, du coup, ça peut se décaler, etc. Donc il faut vraiment faire attention à ça. Et il y a autant Sky Joe, c'est le petit jeu qui est vraiment passe-partout, qu'on peut jouer avec tout le monde et on peut discuter de la pluie de beau temps, de ce qu'on va faire le lendemain, parce que c'est très fluide et puis c'est pas un jeu de grosse réflexion. Autant là, déjà, il faut être un peu plus concentré.
4: Il faut arriver vraiment à anticiper le mouvement.
5: Exactement, il va falloir anticiper de « Ok, je fais un trou ici, donc ça veut dire que je vais pouvoir décaler celle-ci vers le bas ou celle-ci vers la gauche, etc. » Donc c'est assez malin comme sensation. Ça se joue en manches, donc comme dans plein de jeux, un peu comme le 6 qui prend ou le Sky Joe, c'est-à-dire qu'à la fin d'une manche, on compte les points, on remélange, on redistribue, on refait une manche, et puis dès qu'un joueur arrive à 100 points, on arrête la partie. Le but étant d'avoir le moins de points possible.
4: Et ça dure combien une manche?
5: C'est 5 minutes. Parce qu'en fait, on joue en simultané. Donc en fait, c'est très rapide, puisqu'on retourne une carte, chacun son tour, on en pêche une, et en même temps, on décale notre jeu. Donc en fait, on n'est pas sur, il n'y a pas de temps mort à ce jeu, on est toujours en train de faire quelque chose. Et du coup, les manches, ouais, c'est 5-6 minutes, et puis on enchaîne les manches comme ça, jusqu'à ce qu'un joueur arrive à la fin de la partie, quoi. c'est un jeu qui joue de 2 à 6 joueurs à partir de 7 ans. Et ouais, c'est vraiment dans cette gamme-là des Skyjo, des 6 qui prend, etc. Et très très chouette à découvrir.
4: Et pourquoi tu le conseillerais celui-là ?
5: Et ben justement parce que c'est pas souvent d'avoir des jeux dans cette gamme-là qui ont un petit coup de neuf dans leur mécanique. Parce qu'on va dire que des jeux de pli ou des jeux à la Skyjo, etc., il y en a vraiment beaucoup. Et là, celui-ci, il y a vraiment un petit côté en plus, quoi. Il est à la fois très accessible et à la fois, si on a envie de se casser la tête, on va pouvoir retrouver et se casser la tête, quoi.
2: Un jeu d'ambiance addictif et très facile à prendre en main. 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
1: Aujourd'hui, on va parler du jeu Décale, des cartes avec des chiffres et des couleurs. Ça ressemble un peu à Sky Joe comme ça, mais un petit peu différent. Bonjour Olivier.
3: Bonjour. Donc Décale, c'est un jeu de Claude Clément, illustré par Joey, sorti chez Gigamic. Donc Gigamic, c'est un éditeur, c'est eux qui font les 6 qui prend, les saboteurs, toute cette gamme de petites boîtes de jeux métal. Avec des petits jeux de voyage et des jeux de cartes assez malins. Décale. Alors effectivement, quand on le présente, les gens pensent tout de suite à Sky Joe, parce qu'on va avoir devant soi 16 cartes face cachée, avec des cartes de couleurs différentes et des chiffres. Donc en termes de mise en place, ça ressemble un petit peu effectivement à Sky Joe. C'est un jeu qui va jouer en simultané, donc c'est assez dynamique. Mais vous allez voir qu'on est sur quelque chose d'un peu plus casse-tête, on va dire, que Sky Joe. Tous les joueurs ensemble vont choisir n'importe laquelle de leurs cartes qui est face cachée devant eux et la révéler au centre de la table. Si on est 3 joueurs, du coup, on va se retrouver avec 3 cartes au centre de la table. Par exemple là, un 1, un 10, un 8. Et en commençant par l'ordre du tour, donc il va y avoir un premier joueur et ça va changer à chaque tour. Ce premier joueur va venir choisir une des cartes, donc là je vais prendre le 1, vous comprendrez par la suite pourquoi, et il va falloir que je décale mon 1 de façon à combler le trou que j'ai créé. C'est-à-dire que là par exemple j'ai un trou dans mon... j'avais 16 cartes devant moi, j'en ai enlevé une, donc j'ai un creux. Il faut que je comble en décalant une ligne ou une colonne par le haut, le bas, la droite ou la gauche.
1: Donc ça on peut choisir...
3: Je choisis si je décale par le haut, si je décale par la gauche, etc. Donc au début, c'est pareil, ça n'a pas grande importance. Mais par la suite, hop, donc tout le monde fait ça. Deuxième manche, tout le monde rechoisit une carte. Hop, hop, hop. Et du coup, ça change de premier joueur. Et si, par exemple, j'arrive à récupérer un autre 1, je vais le décaler. Parce qu'en fait, ce qui m'intéresse, c'est que quand on aura retourné l'intégralité de nos 16 cartes, tous les chiffres identiques côte à côte vont s'annuler. Et moi, ce que je veux, c'est avoir le moins de points possible.
1: Dans Décale, agencez au mieux votre grille de cartes afin d'obtenir le moins de points possible. À chaque tour, jouez une carte, puis reformez un carré, parfait, en poussant une ligne ou une colonne. En fin de partie, les cartes adjacentes de même valeur s'annulent, ce qui permet de marquer moins de points.
3: Elodie là qui dit que c'est le mariage entre un Sky Joe et Labyrinthe, le jeu où on faisait coulisser les cartes. Il y a effectivement ce côté où à chaque fois, clac, on va coulisser notre paquet, nos lignes et nos colonnes, de manière à essayer d'avoir les chiffres de valeur identique côte à côte. Et ça change, enfin, jusqu'à la dernière carte, du coup, ça peut se décaler, etc. Donc il faut vraiment faire attention à ça. Et il y a autant Sky Joe, c'est le petit jeu qui est vraiment passe-partout, qu'on peut jouer avec tout le monde et on peut discuter de la pluie de beau temps, de ce qu'on va faire le lendemain, parce que c'est très fluide et puis c'est pas un jeu de grosse réflexion. Autant là, déjà, il faut être un peu plus concentré.
1: Il faut arriver vraiment à anticiper le mouvement.
3: Exactement, il va falloir anticiper de « Ok, je fais un trou ici, donc ça veut dire que je vais pouvoir décaler celle-ci vers le bas ou celle-ci vers la gauche, etc. » Donc c'est assez malin comme sensation. Ça se joue en manche, donc comme dans plein de jeux, un peu comme le 6 qui prend ou le Sky Joe, c'est-à-dire qu'à la fin d'une manche, on compte les points, on remélange, on redistribue, on refait une manche, et puis dès qu'un joueur arrive à 100 points, on arrête la partie. Le but étant d'avoir le moins de points possible.
1: Et ça dure combien une manche?
3: C'est vrai, 5 minutes. Parce qu'en fait, on joue en simultané. Donc en fait, c'est très rapide, puisqu'on retourne une carte, chacun son tour, on en pioche une, et en même temps, on décale notre jeu. Donc en fait, on n'est pas sur, il n'y a pas de temps mort à jouer, on est toujours en train de faire quelque chose. Et du coup, les manches, ouais, c'est 5-6 minutes, et puis on enchaîne les manches comme ça, jusqu'à ce qu'un joueur arrive à la fin de la partie, quoi. Donc Donc c'est un jeu qui joue de 2 à 6 joueurs à partir de 7 ans. Et ouais, c'est vraiment dans cette gamme-là des Sky Joe, des 6 qui prend, etc. Et très très chouette à découvrir.
4: Et pourquoi tu le conseillerais celui-là ?
3: Et ben justement parce que c'est pas souvent d'avoir des jeux dans cette gamme-là qui ont un petit coup de neuf dans leur mécanique. Parce qu'on va dire que des jeux de pli ou des jeux à la Sky Joe, etc., il y en a vraiment beaucoup. Et là, celui-ci a vraiment un petit côté en plus, quoi. Il est à la fois très accessible et à la fois, si on a envie de se casser la tête, on va pouvoir retrouver.

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1: Direction Hayon pour ce bon plan. Rendez-vous avec un virtuose de l'accordéon ce samedi 1er août.

L'association Les Amis d'Aillon aura pour invité musical ce 1er août à l'église l'accordéoniste classique Bogdan Nesterenko. Originaire d'Ukraine mais vivant en France depuis de nombreuses années, c'est en solo que ce virtuose se produit sur les scènes françaises et européennes. Chapelles et petites églises, avec leur charme et leur acoustique naturelle, sont souvent pour le musicien un lieu idéal pour son accordéon, instrument qui se conçoit pour lui comme un orgue en miniature.

0: Pour son escale ardéchoise, Bogdan Nesterenko présentera un répertoire allant de la musique classique, dont du Bach, jusqu'à la musique d'Europe de l'Est, notamment de son pays natal. L'entrée est à 12 €, gratuit pour les moins de 16 ans. C'est donc à Yon ce samedi, 1er août, à l'église. C'est organisé par l'association Les Amis d'Yon.
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4: Bonjour à toutes et à tous et bienvenue dans ce numéro hors série de Pop Collection. Je vous propose d'y retrouver aujourd'hui quelques grands incontournables de la chanson française. Une émission 100% francophone avec Jacques Brel et Ne me quitte pas, Boris Vian et le déserteur, Bourville et la tendresse, Claude Nougaro qui nous emmènera dans sa ville à Toulouse. Et tout de suite on démarre avec Charles Trenet et La mer dans Pop Collection.

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1: Nous sommes en 1943, alors qu'il se rend en train de Montpellier à Perpignan en compagnie du chanteur Roland Gerbeau et du pianiste Léo Choliac et de son secrétaire Charles Trainé. Observe le paysage qui longe souvent la côte méditerranéenne et il est inspiré. En une vingtaine de minutes, il écrit la chanson « La mer », s'inspirant paradoxalement non pas de la Méditerranée, mais bien de l'étang de Thau qui défilait à la fenêtre du wagon. La musique sera arrangée avec le concours de Léo Choliac, présent également. La mélodie est inspirée de celle de la chanson « Earth and Soul » sortie 5 ans plus tôt, en 1938.

Une chanson originale, Earth and Soul, que l'on doit à Bea Wayne et au Larry Clinton Orchestra. Néanmoins, Charles Trenet n'est pas vraiment optimiste par rapport au potentiel de la chanson La Mer, qu'il trouve solennelle et rococo, hein, pour le citer, et il ne l'enregistre pas tout de suite. Il la propose à la chanteuse Suzy Solidor, qui la rejette en prétextant, je cite, « Des chansons sur la mer, on m'en envoie 10 par jour ». À la fin de l'année 1945, Roland Gerbeau enregistre la chanson avec René Lebas, et puis en 1946, c'est un éditeur musical qui pousse Charles Trenet à l'enregistrer. Léo Choliac absent est remplacé par le pianiste Albert Lazry, qui réalisera l'orchestration symphonique. La même année, lors du voyage de Trenet aux États-Unis, c'est la version américaine écrite par Jack Lawrence, intitulée Beyond the Sea, qui permet à la mer de remporter alors un énorme succès et qui la fait désormais entrer au patrimoine musical français. À la mort de Charles Trenet en 2001, plus de 70 millions d'exemplaires de La Mer avaient été vendus. Encore plus, c'est certain, aujourd'hui. Je vous propose de l'écouter dans une version enregistrée en 1968.

titre Oh Toulouse est une célèbre chanson de Claude Nougaro parue en avril 67 sur un 45 tours édité par Philips. Le chanteur y rend un important et personnel hommage à sa ville natale, Toulouse. Claude Nougaro y a passé une enfance et une adolescence difficiles et il décide d'écrire cette chanson à un moment de sa vie qu'il qualifiera plus tard lui-même de passablement compliqué. La première version de la chanson, écrite à Paris, à son domicile de l'avenue des Ternes, est donc relativement dure. Et c'est en discutant avec sa seconde épouse, Odette, qu'il décide d'en faire un chant d'amour et non un chant de rancune, pour reprendre les mots d'Odette. Le texte, qui mêle à la fois des éléments du patrimoine matériel et immatériel de la ville, reprend dans son refrain les paroles de La Toulousaine, écrite en occitan, la Tolosenka, par Lucien Mango, ô mon país, ô Tolosa, Tolosa, écrit donc en 1845. Le thème prend sa source dans la mélodie du carillon des Minimes, celle-là même qu'il a entendue, Claude Nougaro, toute son enfance, sonner à l'église du quartier. L'enregistrement se fait avec l'arrangeur et chef d'orchestre Christian Chevalier, l'arrangeur habituel de Nougaro, Maurice Vander, n'étant pas un fervent admirateur de la chanson. La chanson paraît, je vous l'ai dit, en avril 67 et à sa sortie, le disque ne remporte pas de réel succès. Et c'est grâce en partie à la programmation de Gérard Klein, alors jeune animateur sur France Inter, que Toulouse trouve son public. Au cours des années 70 et 80, le titre est passé à la postérité et avec son auteur est devenu emblématique de la ville, jusqu'à être considéré comme un hymne officieux de Toulouse et un symbole identitaire fort de la cité gasconne, joué notamment fréquemment lors des rencontres de rugby du stade toulousain. La musique est interprétée par les carillons de la basilique Saint-Cernin lors des obsèques de Nougaro et les paroles de la chanson figurent sur une plaque des quais de la Garonne. On écoute tout de suite cet hommage à la ville rose.

0: La tendresse est une chanson française dont le texte a été écrit par Noël Roux et la musique composée par Hubert Giraud. Bourvil l'a interprétée en 1963, il fut le premier à le faire, et Marie Laforêt l'a reprise avec beaucoup de succès aussi l'année suivante. Le compositeur a coédité l'œuvre avec sa maison d'édition, un titre qui a fait l'objet de nombreuses reprises et d'interprétations.
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0: Le texte présente la tendresse humaine comme naturelle, consolatrice des amertumes de l'existence et même indispensable à l'amour universel. Particulièrement émouvante, la musique, au rythme à trois temps, évoque une valse que le mode mineur imprègne de nostalgie. La chanson est distribuée dans un premier temps dans un super 45 tours avec trois autres chansons de Bourvil, puis dans un album en 33 tours chez Pathé Marconi. Une chanson qui fut reprise, comme je vous le disais, énormément de fois et dès 1964 par Maurice Chevalier ainsi que dans l'album de Marie Laforêt, Viens sur la montagne. Un titre qui figure dans la compilation Tendre Bourvil aussi, sortie en 1973. Elle a été interprétée par un nombre incalculable d'artistes et de groupes francophone pour la plupart, et il existe même une version en yiddish.
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0: C'est au groupe Les Yeux Noirs que l'on doit ce titre, Lickbaked, la tendresse en yiddish, que l'on peut retrouver sur leur album Balamouk. Ce n'est qu'un exemple car la tendresse a été interprétée de nombreuses fois, comme je vous le disais. Il est quand même notable de remarquer qu'en mars 2020, à l'initiative du guitariste Valentin Vander, 45 musiciens et chanteurs ont repris depuis leur lieu de confinement la tendresse sous la forme d'une symphonie confinée en soutien aux victimes de la pandémie de Covid-19. De quoi donner un petit peu de popularité à ce titre si toutefois il en avait besoin, car la tendresse représente quand même ces chansons que l'on connaît depuis toujours ou presque et que bien souvent on emporte aussi avec nous, un morceau qui est indubitablement passé à la postérité et que je vous propose d'écouter tout de suite dans la version bien entendu d'André Bourvil.

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1: Le déserteur est une chanson écrite par Boris Vian en février 1954 lors de la guerre d'Indochine, composée avec Harold B. Berg et enregistrée dans sa forme définitive l'année suivante. Son antimilitarisme a provoqué beaucoup de polémiques. À l'origine, il s'agit d'un poème dont la première interprétation a été diffusée en mai 1954 par Mouloudji dans la version pacifiste.

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1: À l'exception de Mouloudji, tous les artistes sollicités se sont désistés lors de sa première édition. Mouloudji a d'abord demandé à Boris Vian de modifier certaines paroles parce qu'il souhaitait généraliser le message. Ainsi, « Monsieur le Président » est remplacé par « Messieurs qu'on nomme grand ». « Ma décision est prise, je m'en vais déserter » est remplacé par « Les guerres sont des bêtises, le monde en a assez » et d'autres exemples. De plus, Mouloudji n'imagine pas un pacifiste ayant un fusil. En effet, la chute initiale prévoyait que « Si vous me poursuivez, prévenez vos gendarmes que je tiendrai une arme et que je sais tirer ». Il était gêné, Mouloudji, par cette chute, par cet homme qui s'apprête à tuer pour ne pas aller à la guerre. La fin est donc contradictoire. Ensemble, Boris Vian et Mouloudji composent le dernier quatrain et ça donnera celui qu'on connaît. « Si vous me poursuivez, prévenez vos gendarmes que je n'aurai pas d'armes et qu'ils pourront tirer ».
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1: Il faut se rappeler que cette chanson, en 1954, sort à la fin de la guerre d'Indochine, alors que la contre-offensive française face aux troupes du général Von Nguyen Giap conduit à la défaite française de Dien Bien Phu, où 1500 soldats français sont tués. Pierre Mendès France doit ouvrir des négociations qui conduisent aux accords de Genève, signés plus tard le 21 juillet 1954. Peu après sa sortie, sa chanson est donc interdite de diffusion à la radio pour antipatriotisme, notamment à cause de son dernier couplet. Un des conseillers municipaux de la Seine avait été choqué par le passage à la radio de cette chanson et avait demandé qu'elle soit censurée dès janvier 1955. En guise de réponse, Boris Vian écrit une mémorable lettre ouverte à M. Paul Faber, c'était son nom, qu'il adresse pour diffusion à France Dimanche. Toutefois, cette lettre n'a été publiée qu'à titre posthume. En 1958, la radiodiffusion et la vente de ce chant antimilitariste furent interdites. Boris Vian se voyant de plus refusé par son éditeur la partition de la première version de la chanson. L'interdiction fut levée en 1962, après la guerre d'Algérie. Une chanson qui reste aujourd'hui encore un hymne brûlant, engagé face à ce que pouvait penser une partie de la population lors de la douloureuse épreuve de la décolonisation. Un morceau emblématique qu'on écoute donc tout de suite avec beaucoup de plaisir.

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1: Ne me quitte pas est une chanson emblématique de l'œuvre de Jacques Brel sur la rupture amoureuse, écrite et composée avec son pianiste Gérard Joannest, enregistrée par Brel en 1959. Elle est écrite dans le bistrot au rêve, après la séparation de Jacques Brel et de sa maîtresse Suzanne Gabriello, dont il était amoureux depuis 1955, mais qui mit fin à leur relation, Brel refusant de quitter sa femme et ses trois enfants.
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1: Elle est co-composée donc avec son pianiste et accompagnateur de concert, Gérard Joannest, bien que celui-ci n'en ait jamais, hélas, été crédité, n'étant à l'époque pas encore inscrit à la SACEM. Elle est ensuite arrangée par François Robert, mais Brel la destine à une interprète féminine, Simone Langlois, qu'il enregistre en janvier 1959 sur un 45 tours 4 titres. C'est donc elle, la première, à enregistrer ce titre.

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1: C'est le 11 septembre de la même année, en 1959, que Jacques Brel l'enregistre lui-même. Il faut savoir que deux ans plus tard, il en a aussi enregistré une version en néerlandais intitulée Laat me niet alleen.
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1: Le titre reste un des morceaux les plus connus, les plus repris aussi de Jacques Brel. Sept ans après la création du titre, lors d'un entretien radiophonique, ce dernier affirme que cette chanson n'est pas une chanson d'amour, contrairement à la perception commune que le public s'en fait, mais, je cite, « un hymne à la lâcheté des hommes. C'est jusqu'où un homme peut s'humilier. Je sais qu'évidemment, ça peut faire plaisir aux femmes qui en déduisent assez rapidement, semble-t-il, que c'est une chanson d'amour et ça les réconforte, et je comprends bien ça. » Fin de citation. Il finit quand même par trancher, et là je le cite à nouveau, c'est l'histoire d'un con et d'un raté, ça n'a rien à voir avec une femme. Là, vraiment, c'est la vraie fin de citation de Jacques Brel. Édith Piaf disait de cette chanson, un homme ne devrait pas chanter des trucs comme ça. Dans sa biographie Grand Jacques, le roman de Jacques Brel, l'auteur Marc Robin cite deux auteurs qui ont pu influencer Jacques Brel pour l'image du chien. Dostoïevski, dans sa nouvelle La Douce, où il dit « Je ne te demanderai rien, rien de plus, ne me réponds rien, ne fais pas attention à moi, laisse-moi seulement te regarder de mon coin, fais de moi ta chose, ton chien. » Ou encore un poème de Garcia Lorca, « Si tu es mon trésor caché, si tu es ma croix et mon chagrin mouillé, si je suis le chien de ta seigneurie. » Fin de citation. Chacun l'interprétera comme il l'entend. En tout cas, cette chanson reste une des magnifiques œuvres de Jacques Brel et on ne se lasse pas de l'écouter.
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Et bonjour et bienvenue dans ce nouveau numéro de Latin America présenté par El Nono. Aujourd'hui, on part au Pérou avec Eva Ayllón. María Angélica Ayllón Urbina est née à Lima le 7 février 1956, également connue sous le nom de reine de Lando. Voici pour commencer, Guaranguito.

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Au Pérou, elle est l'ancêtre de la zamuaqueca à la fin du XVIIIe siècle. À l'origine, le landou angolais était une danse typique de la cérémonie du mariage, melemba, dont la chorégraphie consistait en une pantomime de l'acte de la copulation, culminant avec un coup de bassin contre le bassin que l'homme appliquait à la femme. Au fil des ans, le landou est devenu folklorique et sous le nom de lundero est popularisé dans la ville de Santiago de Miraflores des Anas de 1563 à 1720 dans le département de Lambayeque, donnant ensuite naissance au tandero. À Lima, indépendamment de la phase septentrionale, le landou, appelé lando et samba landa, donne naissance à la zamuaqueca, fin du XVIIIe siècle, rebaptisée marinera par Abelardo Gamarrera en 1879. On écoute Yo te canto.

Eva Ayon a été élevée dans une famille traditionnelle de Lima, dirigée par sa grand-mère. Son nom de scène est Eva Ayon, en hommage à sa grand-mère, Eva. Dès son plus jeune âge, elle avait une vision claire de ses références musicales en matière de composition. Alicia Maquina, Chabuqueca Granda, Augusto Paolo Campos, Alberto Haro et Mario Cavagnaro, qui ont été ses compositeurs préférés pour interpréter son répertoire. Ses parents sont Carlos Alberto Ayon Garcia et René Urbina. Dès l'âge de 3 ans, elle a fait preuve d'un grand talent pour le chant, et c'est grâce au soutien inconditionnel de sa grand-mère adorée qu'elle a débuté sa carrière artistique. Elle a chanté avec succès lors d'événements organisés par son école, Zoila Oroa Caceres, ainsi que dans des émissions de radio et de télévision pour les jeunes. Grâce à cela, elle a pu aider sa famille en étudiant et en travaillant dès son plus jeune âge, tout en effectuant quelques répétitions chez le célèbre guitariste Javier Muneco Garcia dans le quartier de La Victoria, ce qui l'a aidé à corriger certaines postures liées à ses mouvements corporels et à son interprétation, qui lui ont été très utiles plus tard dans sa carrière. Lorsqu'elle a commencé à se faire un peu connaître dans le domaine de la musique populaire, elle l'a fait en même temps que deux autres chanteuses péruviennes, María Obregón et Lucía de la Cruz. Voici Inga.

En 1970, Eva Ion débute sa carrière dans des salles de musique traditionnelle péruviennes, où elle rencontre un certain succès. Quelques années plus tard, elle rejoint le groupe Los Quipus en tant que chanteuse principale et part en tournée à travers le Pérou. Ils enregistrent notamment des chansons comme Mal Paso, Huye de mi, Nada soy et Cariñito. Il est important de noter que, contrairement à ce que l'on dit souvent, Eva avait déjà une carrière bien établie lorsqu'ils l'ont invitée à rejoindre le groupe. Son intégration lui a simplement permis de voyager à travers le Pérou et de se faire connaître davantage à la télévision péruvienne. En 1979, elle sort son premier album, Esta Noche, Eva Ion. À partir de 1980, sa musique dépasse les frontières latines et atteint plusieurs villes des États-Unis. Voici un medley entre Raíz del Festejo avec Le Dije a Papá.

En 2000, Eva Ayon sort un album compilation célébrant ses 30 ans de carrière, regroupant 22 de ses chansons. En 2001, elle annonce l'internationalisation de sa carrière musicale en signant un contrat avec Sony Music. En 2019, elle a reçu un Latin Grammy pour Eva et To My Country. Lors de sa tournée à Genève, elle a été surnommée la perle noire du Pérou. En 2005, elle réalise une tournée dans 45 villes d'Europe. Elle a également fait une tournée nationale et parmi ses concerts les plus remarquables, il y a celui donné au stade de l'Université nationale de San Marcos devant 25 000 spectateurs. On écoute Saca las manos.

0: En août 2006, Eva Ayon enregistre l'album Eva Ayon Live from Hollywood avec des musiciens invités de renom tels que Ramon Stagnaro, Alex Acuna et bien d'autres. Elle a été rejointe par des membres de longue date de son groupe enregistré au Ford Amphitheater d'Hollywood aux États-Unis. Ce DVD propose une série de titres inédits et de classiques. Parmi les morceaux phares de cette production figure Doromata, qui bénéficie d'un traitement sonore inscrivant résolument la musique péruvienne dans la modernité. Eva a participé à deux reprises, en 2001 et 2007, en tant que juge au concours de musique folklorique du Festival des Viña del Mar. Cette dernière année, elle était également membre du jury. Parmi les concerts qu'elle a donnés en 2008, on peut citer sa prestation sur la scène principale du Carnegie Hall à Manhattan. Voici Ritmo, Color y Sabor.
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En 2009, Eva Ion sort son album Kimbafa, un titre inspiré du livre de Fernando Romero sur les expressions utilisées par les Afro-Péruviens et d'autres peuples d'Amérique latine. L'album comprend des chansons comme El Festejo, El Muñeco de la Ciudad, qui permettent à Eva de présenter son interprétation unique et sensuelle du Lando, ici mêlée à des influences pop et world music. Ce sont quelques-uns des titres de ce nouvel album nominé au Latin Grammy Award dans la catégorie Meilleur album folk. Une autre production réalisée la même année est Eva Ion chante pour Chabuca Granda, un matériel édité au format CD et DVD, enregistré en direct au théâtre Ateneo en Argentine, réalisant ainsi l'un des rêves de sa vie en rendant hommage à Chabuca Granda. Voici Esta es mi tierra.

En 2010, Evaion enregistre 40 Years of Afro-Peruvian Classic, un projet nominé aux Latin Grammy Awards 2011 dans la catégorie Meilleur Album Folk, et Evaion 40 Years in Love with Peru, une brève rétrospective de sa carrière, mettant en lumière ses débuts avec Los Quipus, sa carrière solo et ses performances les plus récentes. Cet album comprend également deux duos, Hoy, enregistré avec Rian Marco, et Bésame Mucho, enregistré avec Luis Enrique. En 2010, la mini-série Eva, basée sur la vie d'Evaion, a été filmée et diffusée par Frecuencia Latina. En 2012, elle a donné des concerts avec le groupe folk chilien Inti Illimani Historico. L'album mêle des sonorités afro-américaines et des chansons d'auteurs, compositeurs, interprètes chiliens tels que Victor Jara, Ritano Rodriguez et Elizabeth Morris. La collaboration entre Inti Illimani Historico et Evaion a donné lieu à une tournée intitulée Cantos de Latinoamérica Morena, chants d'Amérique latine à la peau foncée, qui les a menés à une série de concerts en Amérique latine et en Europe. On écoute Chabuca Limeña.

Au cours du second semestre 2013, Eva Ion a participé à la première saison de la version péruvienne du format international The Voice, où elle a été coach pour l'une des quatre équipes participantes. Le 26 octobre 2013, Ion s'est produit à nouveau au Carnegie Hall à New York. En 2014-2015, elle a de nouveau été appelée à être coach dans The Voice Pérou et The Voice Kids Pérou. Le 10 mai, elle a donné un concert intitulé « Femmes au Caron » à Miami avec Olga Serpa et Albita, qui les avaient réunis pour ce projet. Elles ont ensuite enregistré un album qui a été nominé au Latin Grammy Award dans la catégorie « Meilleur album folk ». Jusqu'au 3 juin 2015, Eva a animé l'émission de radio « Criollos » à Las Doce de Felicidad. Elle a remporté le prix Seagull au festival de Viña del Mar dans la catégorie internationale en tant que co-auteur de la chanson gagnante « Ya no más » de Suzanne Ochoa lors de son édition 2019. Voici « Estuve cobrando ».

En 2019, Eva Ayon a reçu un Latin Grammy pour son excellence musicale et pour ses 49 ans de carrière artistique et sa contribution à la culture. Elle a également été nommée pour son album 48 Years Later aux côtés de Real Marco et de plusieurs autres chanteurs. En 2020, elle a participé à l'émission The Masked Singer, a incarné le monstre et a remporté l'émission. En 2021, elle a commencé à relancer ses productions sous la marque Version Eva, qui comprenait des remasters de titres précédemment enregistrés sur cassette. Cette année-là, elle est redevenue coach dans plusieurs éditions de La Voz Pérou et a continué à coacher jusqu'à sa retraite en 2023. En 2024, elle a reçu le titre de personnalité émérite de la culture du gouvernement pérouvien. Elle a également été invitée à participer à la production musicale argentine Forever Tango de Luis Bravo. Voici Mal Paso avec le groupe Los Quipus.

Également connue sous le nom de Reine de Lando, Eva Ayon a été nommée 10 fois pour le prix de meilleur album folklorique au Latin Grammy. Considérée comme la plus grande interprète de la musique créole et afro-péruvienne, la polyvalence de sa voix lui a permis d'explorer divers genres musicaux. Elle est considérée avec Susana Baca et Tania Libertad comme l'une des figures majeures de la culture péruvienne dans le monde. Une carrière ininterrompue de 50 ans a fait d'elle une icône mondiale du folklore. On écoute Oita Nomas.

0: Voilà, c'était donc Latin America avec Eva Ion del Pérou. Merci à toi, cher auditeur, auditrice. Merci à Tof à la réalisation et merci à toutes les radios qui diffusent mes émissions. Merci au site Wikipédia qui m'a permis de préparer cette émission. Je te laisse avec le medley d'un mélange des morceaux Huye de mi, Nada soy et Mi Carinito et un proverbe péruvien. Celui qui parle avec colère convertit la vérité en mensonge. A ciao, bonsoir.
1: ¿Recuerdan estos temas?

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